0: sont attendues au lever du jour dans le Finistère et autour du golfe du Lion, mais celles-ci devraient rapidement se dissiper et c'est d'un beau ciel bleu dont vous allez pouvoir profiter peu importe où vous vous trouvez. Côté Mercure, les températures sont encore en hausse, les minimales sont comprises entre 7 et 19 degrés, les maximales, elles, s'envolent. Comptez 23 à Marseille, 24 à Nice, 26 à Perpignan, 27 à Montpellier, 32 à Lyon et même jusqu'à 33 degrés près de Montpellier.
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0: Il est 2h, passé de 3 minutes sur Radio Vinci Autoroute. On fait le point tout de suite sur vos conditions de circulation. Je vous rassure, elles sont plutôt bonnes en cet instant. Quand même un accident qui va pouvoir vous embêter, vous qui circulez dans le Var et qui souhaitez emprunter la 50 en direction de Toulon au niveau de l'entrée 11 à l'Acadière, puisque dans cette entrée, un accident s'est produit. Il y a donc une voiture accidentée avec les pompiers qui s'affairent autour de ce véhicule. Abaissez votre vitesse si vous bien souhaitez rejoindre la 50 dans ce secteur. Je vais maintenant vous rejoindre entre Aix-en-Provence et Sisteron. La 51 est fermée dans les 200 de circulation entre Pertuis numéro 14 et Manosque numéro 18 en direction de Marseille. Vous devez sortir à Manosque et suivre le réseau secondaire pour reprendre l'autoroute à Pertuis. Et en direction de Gap, et bien c'est l'inverse. Vous quittez l'autoroute à Pertuis et vous empruntez le réseau secondaire pour reprendre l'autoroute cette fois à Fort-Calquier numéro 19. Dans la région de Salon-de-Provence, la 54 est fermée en direction de Nîmes entre Grance numéro 14 et Saint-Martin-de-Croix numéro 12 pour rénover la chaussée. Vous devez obligatoirement sortir à Grance, suivre le réseau secondaire et reprendre la 54 à Saint-Martin-de-Croix. On va faire cap maintenant ensemble sur l'autoroute A9 où j'ai plusieurs informations à vous donner. D'abord, vous qui circulez eh bien, dans la région de Montpellier, le trafic sur l'A9 qui permet habituellement de contourner la ville est actuellement entièrement dévié sur l'A709, uniquement dans le sens Espagne-Lyon pour réaliser des travaux sur la chaussée. Alors exceptionnellement, c'est au niveau de Saint-Jean-de-Védas que vous êtes orienté sur l'A709. Suivez bien la signalisation dans ce secteur. Entre Nîmes et Montpellier, toujours sur l'A9, c'est la sortie 27 du Nel qui est fermée en direction de Barcelone. Vous pouvez sortir avant à Galargue numéro 26. Dans le Gard, c'est la sortie Nîmes centre numéro 1 de la 54 qui est fermée en direction d'Arles et de Marseille pour installer un panneau de signalisation. En attendant, vous pouvez sortir avant à Nîmes-Ouest. Ça se passera sur l'autoroute A9. Petit détour par la vallée du Rhône, puisque dans la région d'Orange, la sortie Orange Nord-Piolenc numéro 20 de la 7 est fermée en direction de Lyon pour effectuer des travaux sur la chaussée. Au volant d'une voiture, vous pouvez sortir avant à Orange Centre numéro 21 et au volant d'un camion, bien vous pouvez sortir après à Bolène numéro 19. C'est d'ailleurs pour ça que dans ce secteur, la circulation peut par moment être ralentie parce que vous n'avez qu'une seule voie pour circuler, que ce soit en direction du sud comme en direction du nord. Voilà, vous savez désormais tout.
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with me, c'était Lost Frequencies pour vous accompagner. Il est 2h passées de 8 minutes, circulation bien fluide. J'ai d'ailleurs une bonne nouvelle pour vous qui circulez dans le département de l'Hérault. Je vous expliquais il y a quelques instants que le trafic sur la 9 qui permet habituellement de contourner la ville a été dévié sur la 709. C'est désormais de l'histoire ancienne. Vous pouvez choisir et emprunter soit la 9, soit la 709 en fonction de votre destination finale. Je vous dis tout de ce qui pourrait vous gêner dans d'autres secteurs. Juste après encore, deux musiques. Vous allez pouvoir rouler en compagnie de Kim Wilde et de Lynn.

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1: Il est 2h15, à cette heure-ci, pas de grosses difficultés à vous signaler, ça c'est la bonne nouvelle, mais quand même, il y a quelques événements qui pourraient vous impacter. C'est notamment le cas pour vous qui circulez dans les Bouches-du-Rhône. Notez que la 54 est fermée en direction de Nîmes entre Grance, numéro 14, et Saint-Martin-de-Gros, numéro 12, pour rénover la chaussée. Il va y avoir aussi une seconde autoroute qui est fermée entre Aix-en-Provence et Sisteron. C'est la 51 dans les deux sens entre Pertuis, numéro 14, et Manosque, numéro 18. Cette fois, c'est pour permettre le passage d'un convoi exceptionnel. Évidemment, dans les deux secteurs que je viens d'évoquer avec vous, il existe des itinéraires bis. Je vous les détaille, évidemment, dans le prochain point sur vos conditions de circulation. Mais pour l'instant, je vais vous rejoindre, vous qui circulez dans le Var. Vous souhaitez emprunter la 50 en direction de Toulon au niveau de l'entrée numéro 11, l'Acadière. Et bien notez qu'une voiture est accidentée dans cette entrée. Alors, elle est sur la bande d'arrêt d'urgence. Pas de gêne directement pour vous, donc sur la voie qui vous permet d'accéder à l'autoroute. Mais quand même, il y a le dépanneur qui va arriver et des opérations qui vont se poursuivre autour de la voiture. Donc, le bon conseil, c'est de lever le pied dans ce secteur. On fait cap maintenant ensemble sur l'autoroute A8 puisque des sorties de cette autoroute sont fermées en direction d'Aix-en-Provence. Il y a Nice Nord numéro 54 qui est fermé. L'alternative, c'est de sortir à Nice entre numéro 55. Dans le même sens et sur la même autoroute, il y a aussi les Adrets numéro 39 qui est fermé pour effectuer des travaux. Ici, l'alternative au volant d'une voiture, c'est de sortir à Mandelieux numéro 40 et au volant d'un camion, c'est de sortir à Fréjus Est numéro 38. Toujours sur la 8, mais cette fois en direction de l'Italie, c'est la sortie Menton 59 qui est fermée. Là, vous pouvez sortir avant à Monaco S numéro 58. Il va aussi falloir anticiper au niveau d'une autre sortie puisque Villeneuve-Loubet numéro 47 est fermée. Et l'alternative, c'est d'emprunter la sortie précédente. C'est Villeneuve-Loubet plage numéro 46. Des sorties d'autoroute fermées, il y en a d'autres plus au nord, près de la vallée du Rhône ou encore dans le département l'Hérault. On fait le point ensemble sur ces fermetures dans quelques minutes. Mais pour l'instant, voici le retour de la musique avec Joss Stone, Tell Me About It.

Want, c'était Angèle en duo avec Justice. Il est 2h passées de 23 minutes. Pas de grosses difficultés de circulation, mais je vais quand même vous rejoindre, vous qui circulez dans l'Hérault et qui souhaitez emprunter la 709 en direction de la ville de Sète au niveau de l'entrée 29 Montpellier. Est, notez qu'un piéton aurait été aperçu près des voies de circulation. Il pourrait se mettre en danger dans cette entrée. Roulez au pas et soyez bien observateurs. Sur ce rappel, voici le retour de la musique avec Elliot. C'est une reprise de la Camisa Negra.

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1: Il est 2h30, pas de grosses difficultés de circulation à vous à signaler, mais quand même un accident, un piéton qui se trouve aussi à proximité des voies de circulation et des zones de travaux sur lesquelles on doit revenir ensemble. Pour commencer, je vais vous rejoindre, vous qui circulez dans le département de l'Hérault. Vous souhaitez rejoindre la 709 au niveau de l'entrée 29 Montpellier-Est en direction de la ville de Sète. Et bien noté qu'un piéton se trouverait à proximité des voies de cette entrée et pourrait se mettre en danger en traversant la chaussée. Évidemment, le bon réflexe dans le secteur, c'est d'abaisser votre vitesse. Maintenant, non loin de là pour vous qui circulez entre Nîmes et Montpellier sur la 9 en direction de Barcelone, notez que la sortie Lunel 27 est fermée pour effectuer des travaux sur la chaussée. Vous pouvez sortir avant à Galargue numéro 26. Cap sur le Gard maintenant, puisque la sortie Nîmes-Centre numéro 1 de la 54 est fermée en direction d'Arles et de Marseille pour installer un panneau de signalisation. Vous pouvez sortir avant à Nîmes-Ouest sur l'autoroute A9. Plus au nord, dans la région d'Orange, la sortie Orange-Nord-Piolenc numéro 20 de la 7 est fermée en direction de Lyon, là aussi pour des travaux sur la chaussée. Alors, au volant d'une voiture, l'alternative c'est de sortir avant à Orange-Centre numéro 21, et au volant d'un camion, eh bien, vous pouvez sortir après à Bolène numéro 19. J'en profite et je vais partir encore un petit peu plus au nord pour vous qui circulez près de Saint-Étienne. Vous êtes sur la 47 et vous roulez en direction de Lyon, et bien notez que cette autoroute elle est fermée à hauteur de Stelitech numéro 15 pour des travaux. C'est un petit peu après avoir passé Saint-Chamond. On va repartir ensemble dans le sud puisque j'ai d'autres travaux dont on doit parler ensemble. Dans la région de Saint-Lô-de-Provence, la 54 est fermée en direction de Nîmes entre Grance numéro 14 et Saint-Martin-de-Crau numéro 12. Vous devez donc sortir à Grance sur le réseau secondaire pour reprendre la 54 à Saint-Martin-de-Crau. Entre Aix-en-Provence et Sisteron, c'est la 51 qui est fermée dans les deux sens, entre Pertuis numéro 14 et Manosque numéro 18. Alors en direction de Marseille, vous sortez, donc vous quittez l'autoroute et vous suivez le réseau secondaire pour reprendre l'autoroute à Pertuis. Et en direction de Gap, et bien cette fois vous sortez à Pertuis, vous empruntez le réseau secondaire et vous reprenez l'autoroute à Fort-Calquier numéro 19. Enfin, je vous le disais, un accident qui va vous concerner dans le Var. Si vous souhaitez emprunter la 50 en direction de Toulon, dans l'entrée numéro 11, l'Acadia, une voiture qui est accidentée. Il y a le dépanneur qui va arriver sur place en attendant. Roulez au pas dans ce secteur.
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1: Dans un instant, place à votre question d'autoroute. Focus sur la peinture blanche présente tout au long de votre trajet. Une peinture bien spéciale, visible de jour comme de nuit et comme tout le reste sur l'autoroute, étroitement surveillée. Tous les détails arrivent juste après un titre de Kenji Girac, Tuyo.

0: 2h36, circulation fluide, mais toujours un piéton qui se trouve aux abords des voies de circulation. Ça va vous concerner si vous roulez dans le département de l'Hérault sur la 709 entre les sorties 30 Montpellier Sud et 28 Vendargues. Évidemment, une information qui vous concerne dans les deux sens. On en reparle dans les toutes prochaines minutes.
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0: Mais pour l'instant, on s'intéresse à un élément discret mais essentiel, la peinture blanche sur la chaussée. Explication avec Quentin Lachaise.
2: Quelles sont les particularités de la peinture blanche de l'autoroute? Ce que l'on appelle le marquage au sol a une grande utilité. Le rappel de Justine Marty de Vinci Autoroute sur cette signalisation dite horizontale.
3: Le premier objectif en fait de la peinture, c'est de partager l'espace. Ça sert à la délimitation des voies entre chaque couloir de circulation. Ça sert aussi à exprimer le code de la route.
2: Côté composition, une chose est sûre, vous ne trouverez pas cette peinture au magasin de bricolage.
3: Elle est réglementée. Dans un souci de respect de l'environnement, c'est des peintures qui sont appliquées à base d'eau. C'est-à-dire que c'est des peintures qui sont sans solvant et qui sont à base d'émulsion acrylique. Une peinture qui contient des billes de verre et c'est ces billes de verre-là qui permettent au marquage d'être rétro-réfléchissant. C'est-à-dire que de nuit, grâce au feu de croisement des véhicules, on va avoir un effet de renvoi de la lumière et c'est ce qui permettra au marquage d'être visible sur la chaussée en tout point.
2: Les services de l'autoroute surveillent son état pour une lisibilité optimale et venir remettre une couche si besoin.
3: Il y a des mesures de rétro-réflexion qui sont effectuées grâce à de l'écodine. C'est un système qui va mesurer justement la rétro-réflexion des bandes et en fonction d'un seuil qu'on détermine, on va programmer des campagnes de peinture qui permettront de renouveler les bandes et de repartir sur des bons états.
2: Dans la palette des couleurs, on trouve aussi de la peinture jaune pour les travaux ou bien bleue pour les places de stationnement des personnes en situation de handicap.
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1: Il est 2h45, les points de trafic passent et se ressemblent puisque cette nuit, très peu d'événements à vous signaler, même si quelques zones de travaux peuvent vous impacter. Avant d'évoquer ces zones de travaux avec vous, je vais vous rejoindre commencer avec vous, vous qui circulez dans le département du Var, plusieurs informations à vous donner. Tout d'abord, si vous souhaitez rejoindre la 50 en direction de Toulon au niveau de l'entrée 11, l'Acadière, notez qu'une voiture est accidentée dans cette entrée. Il y a les services de l'autoroute qui sont sur place ainsi que les dépanneurs qui va arriver pour prendre en charge ce véhicule. Vous voilà prévenu. J'ai maintenant une autre information qui va vous concerner, vous qui roulez sur la 50, mais près de La Ciotat, en direction de Marseille. Vous avez passé la sortie 8, Cassis. Et bien, juste au niveau de cette sortie, notez qu'une voiture est en panne sur la voie de droite, au niveau du kilomètre 32. Vous n'avez donc plus que les deux voies de gauche pour passer, car la voie de droite a été neutralisée. Vous voilà informé en ce qui concerne la 50. Maintenant, je vais vous rejoindre, vous qui circulez dans les Bouches-du-Rhône, pour vous rappeler que, dans la région de Salon de Provence, la 54 est fermée en direction de Nîmes-Entre-Grance numéro 14 et Saint-Martin-de-Crau numéro 12. Vous devez donc obligatoirement sortir à Grance, puis emprunter le réseau secondaire pour reprendre la 54 à Saint-Martin-de-Crau. Entre Aix-en-Provence et Sisteron, c'est la 51 qui est fermée dans les deux sens, entre Pertuis numéro 14 et Manosque numéro 18, pour permettre le passage d'un convoi exceptionnel. Alors, en direction de Marseille, vous devez sortir à Manosque, suivre le réseau secondaire et reprendre l'autoroute à Pertuis. Et en direction de Gap, vous devez sortir à Pertuis et suivre le réseau secondaire pour reprendre l'autoroute à Fort-Calquier numéro 19. Petit passage par la Côte d'Azur pour vous rappeler que quelques sorties d'autoroute de la 8 sont fermées. En direction d'Aix-en-Provence, c'est Nice-Nord numéro 54 et les Adrets numéro 39 qui sont fermés. Et en direction de l'Italie, c'est Menton numéro 59 et Villeneuve-Loubet numéro 47. Il y a d'autres sorties d'autoroute qui sont fermées plus au nord et plus à l'ouest, évidemment. On y reviendra ensemble. Et pour l'heure, voici le retour de la musique.

0: Synapson, 2h passées de 53 minutes. Toujours pas de grosses difficultés à vous signaler. Mais par contre, vous qui circulez dans les Bouches-du-Rhône sur la 50 en direction de Marseille, notez qu'au niveau de la sortie 8, Cassis, une voiture est en panne. Elle se trouve sur la voie de droite qui est donc neutralisée. Au niveau du kilomètre 32, roulez sur les deux voies de gauche pour éviter toute mauvaise surprise. Le retour de la musique, c'est pour tout de suite. On va terminer l'heure aux côtés de Men at Work et de Emma.
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0: Overkill, c'était Men at Work pour vous accompagner jusqu'à l'actualité de la rédaction de Radio Vinci Autoroute. Il est tout juste 3h, belle route à vous.
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2: Bonsoir à toutes et à tous. Pas de changement de philosophie, mais un changement d'échelle. Lors d'une conférence de presse, en compagnie de 20 de ses ministres, Sébastien Lecornu a présenté ce jeudi les nouvelles mesures qui seront mises en place pour faire face à la hausse du prix de l'essence. Les aides octroyées aux gros rouleurs sont prolongées pour 3 mois supplémentaires. Le plafond de la prime carburant que les employeurs peuvent verser à leurs salariés va passer de 300 à 600 euros et ses conditions d'accès seront simplifiées. Enfin, les factures d'achat d'engrais pour les agriculteurs devraient être allégées. Le Premier ministre s'est globalement montré assez fataliste sur la situation au Moyen-Orient. Les conséquences de la guerre vont continuer de se faire sentir durant plusieurs mois. Pour autant, les coûts supplémentaires engendrés par la crise ne seront pas compensés par une hausse d'impôts, mais bien par des économies, a assuré le chef de Matignon. L'Agence internationale de l'énergie, elle aussi, se montre plutôt pessimiste. Le marché pétrolier pourrait basculer en zone rouge dès cet été si aucune solution n'est trouvée au Moyen-Orient, selon le directeur exécutif de l'AIE. Il redoute une pénurie mondiale en juillet ou en août. Le pétrole aussi au cœur des difficultés à Cuba. L'île est privée de l'or noir depuis janvier en raison d'un blocus américain et traverse une grave crise économique et énergétique. Selon le chef de la diplomatie américaine, Marco Rubio, Cuba aurait accepté une offre d'aide de 100 millions de dollars venant des États-Unis, une aide humanitaire qui serait distribuée par l'Église catholique et non par les canaux gouvernementaux. Le régime communiste indique qu'il examine la proposition faite par Washington. Après avoir été relaxés en première instance, Airbus et Air France ont été reconnus coupables d'homicide involontaire par la Cour d'appel de Paris ce jeudi en raison du crash du vol Rio-Paris. C'était il y a 17 ans, l'accident le plus meurtrier de l'histoire aéronautique française, 228 morts. La compagnie aérienne et le constructeur ont tous deux annoncé leur intention de se pourvoir en cassation. Enfin, la page des sports, il y a du foot au programme ce vendredi avec la finale de la Coupe de France. Une finale aux allures de choc des extrêmes qui verra s'affronter le RC Lens, porté par une saison euphorique, et Nice en pleine crise et sous la menace d'une relégation en Ligue 2. L'occasion pour les 100 et or d'ajouter une ligne inédite à leur palmarès. Il est 3h02. Ce flash est désormais terminé. On passe à la météo.
0: Tatiana, ce vendredi, crème solaire et lunettes seront encore de sortie puisqu'une vague de chaleur s'installe en France. Quelques grisailles sont attendues au lever du jour dans le Finistère et autour du Golfe du Lion, mais celles-ci devraient rapidement se dissiper et c'est un beau ciel bleu dont vous allez pouvoir profiter peu importe où vous vous trouvez. Côté mercure, les températures sont encore en hausse, les minimales sont comprises entre 7 et 19 degrés, les maximales, elles, s'envolent. Comptez 23 à Marseille, 24 à Nice, 26 à Perpignan, 27 à Montpellier, 32 à Lyon et même jusqu'à 33 degrés près de Montélimar.
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0: Il est 3h passées de 3 minutes.

0: Circulation fluide, mais quelques véhicules, voitures qui peuvent gêner votre passage. C'est le cas notamment pour vous qui circulez dans le département du Var. Vous souhaitez rejoindre la 50 en direction de Toulon? Au niveau de l'entrée 11, l'Acadière, une voiture accidentée qui se trouve sur la bande d'arrêt d'urgence, mais le dépanneur vient d'arriver sur place pour prendre en charge ce véhicule, donc forcément il peut y avoir légèrement de la gêne dans cette entrée. D'ailleurs, toujours sur la 50, mais dans l'autre sens de circulation, au niveau de la sortie 8, Cassier, une voiture là aussi en panne qui se trouve sur la voie de droite, qui a donc été neutralisée. Donc au niveau du kilomètre 32, vous n'avez plus que les deux voies de gauche pour circuler. Et là aussi, le dépanneur est arrivé pour prendre en charge ce véhicule. Pour vous qui circulez maintenant entre Aix-en-Provence et Sisteron, notez que la 51 est fermée dans les deux sens entre Pertuis numéro 14 et Manosque numéro 18 pour permettre le passage d'un convoi exceptionnel. En direction de Marseille, vous devez sortir à Manosque, puis emprunter le réseau secondaire pour reprendre l'autoroute à Pertuis. Et en direction de Gap, eh bien vous devez sortir à Pertuis pour emprunter le réseau secondaire et reprendre l'autoroute à Fort-Calquier numéro 19. Je vous rejoins maintenant dans la région de Salon de Provence. La 54 y est fermée en direction de Nîmes entre Grance numéro 14 et Saint-Martin-de-Croix numéro 12 pour rénover la chaussée. Vous devez obligatoirement sortir à Grance puis emprunter le réseau secondaire pour reprendre la 54 à Saint-Martin-de-Croix. On fait cap ensemble maintenant sur l'autoroute 9. Je vous rejoins entre Nîmes et Montpellier. Notez que la sortie Lunel 27 est fermée en direction de Barcelone. Là aussi, conséquence de travaux. Vous pouvez sortir avant à Galargues numéro 26. Dans le Gard, c'est la sortie Nîmes centre numéro 1 de la 54 qui est fermée en direction d'Arles et de Marseille pour installer un panneau de signalisation. Vous pouvez sortir avant à Nîmes ouest sur la 9. Plus au nord, sur l'autoroute A7, si vous circulez dans la région d'Orange, la sortie Orange Nord Piolenc numéro 20 est fermée en direction de Lyon pour effectuer des travaux sur la chaussée. Au volant d'une voiture, l'alternative, c'est de sortir avant à Orange Centre numéro 21. Et au volant d'un camion, eh bien, vous pouvez sortir après à Bolène numéro 19. Il y a aussi quelques sorties d'autoroute qui sont fermées sur la Côte d'Azur. Sur l'autoroute A8, on aura l'occasion d'y revenir dans le prochain point sur vos conditions de circulation. D'ici là, pas d'autres gênes à vous signaler.
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0: Place, Robin Schulz et Erika Sirola pour commencer l'heure dans la joie et la bonne humeur. Il est 3h passées de 9 minutes. Côté trafic, pas de nouvelles informations à vous donner. Ça se passe toujours relativement bien. Je vous explique quand même tout de ce qui est en cours sur le sud-est du pays. Après deux titres, Nada Surf et juste avant, vous retrouvez Benabar, quoi qu'on dise.
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1: Il est 3h15 à l'instant T. Eh bien, tout se passe plutôt bien. Je vous ai parlé dans les points précédents de véhicules en panne et accidentés. Désormais, plus aucune gêne directement sur les voies de circulation. En tout cas, pour ce qui est de la situation, pour vous qui roulez près de la Côte d'Azur. Par contre, il y a toujours des zones de travaux qui sont d'actualité. C'est notamment le cas dans la région de Salon de Provence. Je vous rappelle que la 54 est fermée en direction de Nîmes entre Grance numéro 14 et Saint-Martin-de-Crau numéro 12 pour rénover la chaussée. Il y a aussi, eh bien, entre Aix-en-Provence et Sisteron, la 51 qui est fermée en direction Gap entre Pertuis numéro 14 et Manosque numéro 18. Vous devez donc sortir à Pertuis et emprunter le réseau secondaire pour reprendre l'autoroute à Fort-Calquier numéro 19. Sur la Côte d'Azur, pour vous qui roulez sur la 8 également, plusieurs sorties d'autoroute qui sont fermées. En direction d'Aix-en-Provence, il y a Nice Nord 54 qui est fermée. L'alternative, c'est de sortir à Nice Centre numéro 55. Et il y a aussi les Adrets numéro 39 qui est fermé. Alors là, au volant d'une voiture, l'alternative, c'est de sortir à Mandelieu numéro 40. Et au volant d'un camion, bien, vous pouvez sortir à Fréjus Est numéro 38. Dans l'autre sens de circulation, donc en direction de l'Italie maintenant, il y a la sortie Menton 59 qui est fermée. Là, vous pouvez sortir avant à Monaco Est, numéro 38. Et une seconde sortie est fermée, il s'agit de Villeneuve-Loubet, numéro 47. Là, vous pouvez anticiper et sortir à Villeneuve-Loubet, plage, numéro 46. Il y a aussi d'autres sorties qui sont fermées sur la 9 et sur la 7. On aura l'occasion d'y revenir ensemble dans le prochain point sur vos conditions de circulation. Avant de clôturer ce point, je vous parle de la dernière gêne qui vous concerne, vous qui circulez en vallée du Rhône sur la 7 en direction de Lyon, une vingtaine de kilomètres après avoir passé la sortie 13 d'un l'Ermitage. Un cône se trouverait sur la voie du milieu, au niveau du kilomètre 38. Et d'ailleurs, il y a Kenzo, l'homme en jaune, qui vient d'arriver sur place à l'instant. S'il s'avère que ce cône est bien présent, il va être amené donc à traverser les voies pour venir évacuer cet obstacle. Le bon réflexe évidemment pour vous qui roulez dans ce secteur, c'est de rester bien observateur et concentré sur la route. Pour l'instant, je vous laisse en compagnie de Katy Perry pour rester, si possible, en bonne humeur, en pleine joie dans votre véhicule. Et pour ce faire, voici I Kissed a Girl.

Jack et Carla, c'était la recette. Moi, 3h23, j'ai la recette pour que tout se passe bien dans le quart sud-est du pays pour vous. C'est de tout savoir de ce qui est en cours pour pouvoir anticiper et agir, adapter votre comportement en volant. En conséquence, la bonne nouvelle, c'est que pour l'instant, il ne se passe pas grand-chose. Ça veut dire que vous pouvez reprendre la route bien tranquillement en musique. Et pour ce faire, voici Lionel Richie. Hello.

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1: À 3h30, aucun accident, aucun véhicule en panne, aucun obstacle ne peut gêner votre trajet. On va quand même s'intéresser ensemble aux travaux de la nuit qui se poursuivent et qui peuvent vous impacter. Pour commencer, je vous rejoins dans la région de Salon-de-Provence. La 54 est fermée en direction de Nîmes entre Grance, numéro 14, et Saint-Martin-de-Croix, numéro 12, pour rénover la chaussée. Vous devez obligatoirement sortir à Grance, puis emprunter le réseau secondaire pour reprendre la 54 à Saint-Martin-de-Croix. Bonne nouvelle pour vous qui souhaitiez emprunter la 51. Les travaux qui provoquaient une fermeture entre Aix-en-Provence et Sisteron sont désormais terminés. Plus de gêne à ce niveau-là. On va partir maintenant un petit peu plus au nord, à l'ouest. D'abord, je vous rejoins dans le Gard. Notez que la sortie Nîmes-Centre, numéro 1 de la 54, est fermée en direction d'Arles et de Marseille pour installer un panneau de signalisation. L'alternative, c'est de sortir avant à Nîmes-Ouest sur l'autoroute A9. D'ailleurs, sur l'autoroute A9, entre Nîmes et Montpellier, la sortie Lunel 27 est fermée en direction de Barcelone pour effectuer des travaux sur la chaussée. Vous pouvez sortir avant à Galargues, numéro 26. Dans la région d'Orange, en vallée du Rhône, la sortie Orange Nord-Piolenc, numéro 20 de la 7, est fermée en direction de Lyon. Là aussi, pour effectuer des travaux sur la chaussée, au volant d'une voiture, vous pouvez sortir avant à Orange Centre, numéro 21. Et au volant d'un camion, vous pouvez sortir après à Bolène, numéro 19. D'ailleurs, dans ce secteur près de cette sortie Orange Nord-Piolenc, circulation parfois légèrement ralentie. Pas parce que vous êtes extrêmement nombreux à cette heure-ci, mais parce qu'il y a des travaux et vous n'avez qu'une voie de circulation. Elle s'effectue à double sens, donc dans un sens comme dans l'autre. C'est pourquoi parfois vous pouvez être légèrement ralenti, rouler un petit peu moins vite qu'à l'habitude dans ce secteur. Je vous rejoins maintenant, vous qui circulez au-delà du réseau Vinci Autoroute près de Saint-Étienne sur la 47. Notez que si vous comptez rouler en direction de Lyon, et bien cette A47 elle est fermée à hauteur de Stelitech numéro 15 pour effectuer des travaux sur la chaussée. C'est un petit peu après avoir passé Saint-Chamond. J'ai d'ailleurs, c'est du direct, une nouvelle information qui me parvient à l'instant, qui va nous emmener dans le Gard. Vous qui roulez sur la 9 entre les sorties 25 Nîmes-Ouest et 26 Galargues-Aigues-Mortes, dans un sens comme dans l'autre, vous êtes concerné par un piéton qui se trouverait à proximité des voies de circulation et qui pourrait se mettre en danger et les traverser au niveau du kilomètre 70. Restez bien concentré sur la route.
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1: Les accidents de la route restent la première cause de mortalité dans le cadre du travail. Pour sensibiliser et réduire les risques en entreprise, la sécurité routière organise des journées de la sécurité routière au travail. La 10e édition se déroule toute cette semaine jusqu'à aujourd'hui. Nous en parlons dans un instant avec la déléguée interministérielle à la sécurité routière, Estelle Bally. Rendez-vous dans votre Mobilimag juste après Maryland.

0: 23h36, circulation toujours aussi fluide, mais je vous rappelle, un piéton se trouve à proximité des voies de circulation dans le département du Gard. Ça vous concerne sur l'autoroute A9 entre les sorties 25 Nîmes-Ouest et 26 Galargues-Aigues-Mortes dans les deux sens de circulation. On en reparle évidemment en détail à 3h46. Mais pour l'heure, place au Mobilimag, nous nous intéressons à la 10e édition des journées de la sécurité routière au travail. Charles Dodon est en compagnie de la déléguée interministérielle à la sécurité routière.
1: Bonjour Estelle Bally.
2: Bonjour.
1: Chaque année, les accidents survenus sur la route du travail depuis le domicile ou pour aller à un rendez-vous professionnel constituent la première cause de mortalité au travail. On a pourtant l'impression que ce risque routier est sous-estimé.
2: C'est possible. En tout cas, ce qui est important, c'est de faire prendre conscience de l'ampleur de ce risque routier, puisqu'il représente quand même 549 personnes qui sont tuées chaque année à l'occasion d'un déplacement lié au travail. C'est 17% de la mortalité routière et c'est également un coût important pour la société, puisque les accidents de la route dans le cadre des déplacements professionnels représentent 5 millions de journées de congés maladie par an et un coût direct estimé à 725 millions d'euros. Donc c'est un point important sur lequel la sécurité routière se positionne depuis de nombreuses années et qui nécessite une prise de conscience.
1: Et c'est justement l'un des enjeux de cette opération?
2: Oui, c'est l'un des enjeux des journées de la sécurité routière au travail. D'abord, il faut rappeler que selon le code du travail, l'employeur a l'obligation de veiller à la sécurité de ses employés et donc il doit évaluer et répertorier les risques professionnels, dont le risque routier en particulier. Et donc l'idée de ces journées de la sécurité routière au travail, c'est évidemment d'abord d'attirer l'attention sur la spécificité de ce risque et son ampleur et ensuite d'aider l'employeur dans ce rôle, de lui fournir des clés, de lui fournir des outils de manière à ce qu'il se sente moins seul face à cette obligation qui pèse sur lui.
1: Et justement, la sécurité routière met à disposition des entreprises tout un tas d'outils. Quels sont-ils?
2: Alors, on a des outils pédagogiques, pratiques, qui sont mis à disposition, tels que des kits de communication, des vidéos, des quiz interactifs, des modules comme le module Je repasse le code, des podcasts, des supports d'animation. On a aussi des ateliers pédagogiques qui aident à comprendre la mécanique d'un accident. Ça permet aussi à un employeur de rencontrer d'autres employeurs qui peuvent aussi avoir mis en place de bonnes pratiques au sein de leurs entreprises.
1: Les journées de la sécurité routière au travail sont organisées jusqu'au vendredi 22 mai et on peut retrouver sur le site internet de la sécurité routière tous les outils et les modules mis à disposition des entreprises. Merci Estelle Bally.
2: Merci beaucoup.
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1: 3h45, tout se passe plutôt bien. Cependant, il y a un piéton qui se trouverait à proximité des voies de circulation et qui va vous concerner, vous qui circulez dans le département du Gard. Vous êtes sur la 9 entre les sorties 25 Nîmes-Ouest et 26 Galargues-Aigues-Mortes. Eh bien, vous êtes donc concerné par cette alerte piéton que vous reliez en direction d'Orange et de Lyon, comme en direction de Montpellier et de Barcelone. Ce piéton, il se trouverait au niveau du kilomètre 70. Il y a Cyril Lhomme en jaune qui est en train de se rendre sur place pour pouvoir sécuriser cette zone. Vous voilà prévenus dans ce secteur. J'en profite d'être sur l'autoroute A9 pour vous rappeler que la sortie Lunel numéro 27 est fermée en direction de Barcelone, conséquence de travaux. Il y a d'autres sorties qui sont fermées, conséquence de travaux, sur la 54 notamment. Nîmes Centre numéro 1 est fermé en direction d'Arles et de Marseille. Mais ce n'est pas la seule information travaux qui va vous concerner sur la 54. Je vous rejoins tout de suite dans la région de Salon-de-Provence puisque cette autoroute elle est fermée en direction de Nîmes entre Grance numéro 14 et Saint-Martin-de-Croix numéro 12 pour permettre des rénovations au niveau des chaussées. Je vais maintenant vous rejoindre sur la Côte d'Azur. Vous qui roulez sur la 8 en direction d'Aix-en-Provence, deux sorties sont fermées. D'abord Nice-Nord numéro 54. Ici l'alternative c'est de sortir à Nice-Centre 55. Il y a aussi la sortie des Adrets 39 qui est fermée pour effectuer encore une fois des travaux d'entretien. Alors au volant d'une voiture, vous pouvez sortir à Mandelieu numéro 40 et au volant d'un camion, eh bien sortez à Fréjus-Est numéro 38. Et puis toujours sur la 8, mais dans l'autre sens pour vous qui roulez en direction de l'Italie, notez que la sortie Villeneuve-Loubet 47 est fermée pour entretenir la végétation. Là, il va falloir anticiper et sortir avant à Villeneuve-Loubet plage numéro 46. Vous savez désormais tout de ce qui pouvait vous gêner à l'instant T. Est-ce que ça vous dit de passer les prochaines minutes en compagnie de Madonna? Voici Frozen.

C'était Alibi et la voix féminine que vous entendez, eh bien, c'est la chanteuse Iseult. Côté trafic, ça se passe bien, c'est toujours aussi fluide. Simplement, vous êtes toujours concerné par cette alerte piéton qui se trouve à proximité des voies de circulation. Ça va vous concerner sur la 9 dans le Gard. Évidemment, on aura l'occasion de revenir sur cette situation en détail après les informations de 4 heures. Et pour y arriver, vous allez pouvoir voyager en compagnie de la boss, c'est Marguerite évidemment, et de Corson, Raise Me Up.

0: C'était Marguerite pour vous accompagner jusqu'à l'actualité de la rédaction. Il est tout juste 4h, belle route à vous.
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2: Bonjour à toutes et à tous. Les nouvelles mesures promises hier par le gouvernement pour faire face à la hausse des prix de carburant ne font pas l'unanimité. Le Premier ministre a annoncé la prolongation pour 3 mois des exonérations de cotisations pour les gros rouleurs, un rehaussement du plafond de la prime carburant et une aide à l'achat d'un véhicule électrique pour les chauffeurs de taxi. Des mesures illisibles pour certains, une blague pour d'autres ou tout simplement pas à la hauteur, estime notamment la FNSEA, insatisfaction aussi chez les taxis. Pour le délégué général de l'association 40 millions d'automobilistes, les prix à la pompe ne changent pas. Il plaide pour une baisse de la fiscalité sur les carburants malgré le passage de 50 à 100 euros de l'aide aux gros rouleurs. Le Premier ministre s'est globalement montré assez fataliste sur la situation au Moyen-Orient. Les conséquences de la guerre vont continuer de se faire sentir durant plusieurs mois. Pour autant, les coûts supplémentaires engendrés par cette crise ne seront pas compensés par une hausse d'impôts, assure le chef de Matignon, mais bien par des économies. L'Agence internationale de l'énergie, elle, se montre aussi plutôt pessimiste. Le marché pétrolier pourrait basculer en zone rouge dès cet été si aucune solution n'est trouvée au Moyen-Orient. C'est ce que dit le directeur exécutif de l'AIEA, qui redoute une pénurie dès le mois de juillet ou le mois d'août. Le pétrole aussi au cœur du conflit entre les États-Unis et Cuba. L'île est privée d'or noir depuis janvier en raison d'un blocus américain et traverse une grave crise économique et énergétique. Selon le chef de la diplomatie américaine, Cuba aurait accepté une offre d'aide de 100 millions de dollars de la part des États-Unis, une aide humanitaire qui serait distribuée par l'Église catholique. Le régime communiste indique qu'il examine la proposition faite par Washington sans dire qu'il l'a pour l'instant accepté. Enfin, à la page des sports, il y a du foot au programme ce soir avec la finale de la Coupe de France. Une finale aux allures de choc des extrêmes qui verra s'affronter le RC Lens, porté par une saison euphorique, et Nice, à l'inverse, en pleine crise et sous la menace d'une relégation en Ligue 2. L'occasion donc pour les 100 et or d'ajouter une ligne inédite à leur palmarès. Il est 4h02, on passe à la météo.
0: Tatiana, ce vendredi, crème solaire et lunettes seront encore de sortie puisqu'une vague de chaleur s'installe en France. Quelques grisailles sont attendues au lever du jour dans le Finistère et autour du golfe du Lion, mais celle-ci devrait rapidement se dissiper et c'est d'un beau ciel bleu dont vous allez pouvoir profiter peu importe où vous vous trouvez. Côté mercure, les températures sont encore en hausse, les minimales sont comprises entre 7 et 19 degrés, les maximales, elles, s'envolent, comptez 23 à Marseille, 24 à Nice, 26 à Perpignan, 27 à Montpellier, 32 à Lyon et même jusqu'à 33 degrés près de Montélimar.
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0: À 4h passées et de 3 minutes, aucune difficulté de circulation à vous signaler. Seul impact pour vous, eh bien, des travaux de la nuit qui se poursuivent. Pour commencer, bien sûr, je vais tous vous les détailler. Je vous rejoins, vous qui circulez sur la Côte d'Azur. Notez que la sortie Nice-Nord 54 de la 8 est fermée en direction d'Aix-en-Provence. L'alternative, c'est de sortir à Nice-Centre numéro 55. Dans la région de Salon de Provence maintenant, c'est la 54 qui est fermée en direction de Nîmes entre Grands numéro 14 et Saint-Martin-de-Croix numéro 12. Vous devez donc obligatoirement sortir à Grands puis emprunter le réseau secondaire pour reprendre la 54 à Saint-Martin-de-Croix. Toujours sur la 54, mais dans le Gard, la sortie Nîmes-Centre numéro 1 est fermée en direction d'Arles et de Marseille pour installer un panneau de signalisation. Vous pouvez sortir avant à Nîmes-Ouest sur l'autoroute A9. Sur l'autoroute A9 justement entre Nîmes

0: et Montpellier. La sortie Lunel 27 est fermée en direction de Barcelone pour effectuer des travaux sur la chaussée. Vous pouvez anticiper et sortir avant à Galargue numéro 26. Cap maintenant sur la vallée du Rhône. Je vous rejoins dans la région d'Orange. La sortie Orange Nord-Piolenc numéro 20 de la 7 est fermée en direction de Lyon pour effectuer des travaux sur la chaussée. Au volant d'une voiture, vous pouvez sortir avant à Orange-Centre numéro 21 et au volant d'un camion, vous pouvez sortir après à Bolène numéro 19. Et enfin, je vais terminer ce point par vous rejoindre, vous qui circulez dans le département de la Loire et du Rhône. Vous roulez entre Saint-Étienne et Lyon sur la 47 en direction de Lyon. Cette autoroute, elle est fermée à hauteur de Stelitec numéro 15. Ça va vous concerner une fois après avoir passé Saint-Chamond. Mis à part ça, rien d'autre à vous signaler. Tout se passe très très bien et vous l'aurez compris, même la météo est de votre côté.
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C'était Ain't Nobody pour vous accompagner en ce tout début d'heure. Il est 4h passées de 8 minutes. Côté trafic, toujours aucun événement qui vous impacte directement sur les voies de circulation à vous signaler. Hein. C'est la bonne nouvelle. Ce que je vous propose donc, c'est qu'on poursuive tout de suite en musique aux côtés de Mentissa, la chanson d'amour.

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1: Il est 4h15 et à cet instant, le trafic est quasiment parfaitement fluide. En tout cas, il n'y a pas d'événements qui viennent vous impacter, ça c'est la bonne nouvelle. Quelques zones de travaux de la nuit qui se poursuivent par contre, évidemment, je vous détaille tout ça. On va commencer par un petit zoom sur les Bouches-du-Rhône. Je vous rejoins près de Salon de Provence. Notez que la 54 est fermée en direction de Nîmes, entre Grance numéro 14 et Saint-Martin-de-Croix numéro 12 pour rénover la chaussée. Vous devez donc obligatoirement sortir à Grance puis emprunter le réseau secondaire pour reprendre la 54 à Saint-Martin-de-Croix. Sur la Côte d'Azur, je vous rappelle que la sortie Les Adrets numéro 39 de la 8 est fermée en direction d'Aix-en-Provence. Maintenant, je vais vous rejoindre, vous qui circulez dans le Gard. La sortie Nîmes-Centre numéro 1 de la 54 est fermée en direction d'Arles et de Marseille pour installer un panneau de signalisation. Vous pouvez sortir avant à Nîmes-Ouest sur l'autoroute A9. Sur l'autoroute A9, justement, je vous rappelle que la sortie Lunel numéro 27 est fermée en direction de Barcelone. Et plus au nord, dans la région d'Orange, la sortie Orange Nord-Piolenc numéro 20 de la 7 est fermée en direction de Lyon pour effectuer des travaux sur la chaussée. Les alternatives, eh bien, c'est simple. Au volant d'une voiture, vous pouvez sortir avant à Orange Centre numéro 21. Et au volant d'un camion, vous pouvez sortir après à Bolène numéro 19. D'ailleurs, j'en profite hein, parce que si vous circulez dans la 7, dans ce secteur, près d'Orange Nord-Piolenc, donc, circulation qui est légèrement ralentie, ça veut dire que vous pouvez être amené à donner quelques coups de frein parce que vous n'avez qu'une voie pour circuler, que ce soit en direction de la Méditerranée ou en direction de Lyon. Dernière information que j'ai à vous donner, ça va vous concerner, vous qui circulez entre Saint-Étienne et Lyon sur la 47 en direction de Lyon justement, puisque à hauteur de Stelitech numéro 15, la circulation est impossible. La 47 est fermée, conséquence de travaux. Vous savez désormais tout. Le retour de la musique, c'est pour tout de suite Souvenir avec Shaggy et le titre It Wasn't Me.
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Claudio Capéo avec Qu'est-ce qu'il me restera? Moi, il me reste à vous rappeler que tout se passe bien sur les autoroutes dans un large quart sud-est du pays. Et je peux déjà vous laisser en compagnie de No Doubt, Don't Speak.

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1: Il est 14h30, nous sommes le vendredi 22 mai et c'est une nuit qu'on peut qualifier de très calme sur les autoroutes sur ce large quart sud-est du pays. C'est donc tant mieux pour vous, pas de gêne de circulation à vous signaler, mais quelques zones de travaux de la nuit qui se poursuivent et qui peuvent, j'en suis certaine, vous intéresser. Pour commencer, je vais vous rejoindre à vous qui circulez en vallée du Rhône. Notez que la sortie Orange Nord Piolenc numéro 20 de la 7 est fermée en direction de Lyon pour effectuer des travaux sur la chaussée. Au volant d'une voiture, vous pouvez sortir avant à Orange-Chantre numéro 21 et au volant d'un camion, eh bien vous pouvez sortir après à Bolène numéro 19. D'ailleurs, au niveau de cette sortie Orange Nord Piolenc, dans un sens comme dans l'autre, eh bien vous n'avez qu'une seule voie de circulation pour rouler. Donc forcément, dans ce secteur, vous êtes prévenu, vous pouvez être amené à donner quelques coups de frein. Toutefois, pas de bouchon non plus à vous signaler. Je vais vous rejoindre maintenant, vous qui roulez entre Nîmes et Montpellier. Notez que la sortie Lunel 27 de la 9 est fermé en direction de Barcelone. Vous pouvez sortir avant à Galargue, numéro 26. On fait cap ensemble maintenant sur Salon de Provence, puisque la 54 y est fermée en direction de Nîmes entre Grance, numéro 14, et Saint-Martin-de-Croix, numéro 12. Vous devez obligatoirement sortir à Grance et emprunter le réseau secondaire pour reprendre la 54 à Saint-Martin-de-Croix. Et enfin, sur la Côte d'Azur, vous êtes concerné par la fermeture de la sortie Nice-Nord, numéro 54 de la 8, en direction d'Aix-en-Provence. L'alternative ici est d'emprunter la sortie Nice-Centre. C'est vraiment tout ce que j'avais à vous dire à l'instant T.
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1: Dans un instant, votre rendez-vous Pléripé à découvrir cette semaine, l'été 36, une nouvelle fiction historique sur TF1. Direction la Côte d'Azur, entre ambiance de vacances et intrigue. Les détails arrivent juste après un duo. Louane et Julien Doré vous interprètent ce midi sur Novembre. Il est midi.

0: Il est 4h35, toujours aucune difficulté pour vous qui circulez sur les autoroutes en ce moment, mais on fait le point quand même détaillé sur des petites infos qui vont, j'en suis certaine, vous intéresser. Pour ça, je vous donne rendez-vous à 4h45. Pour l'instant, voici Pléripli. Comme prévu aujourd'hui, Mathilde Ferrière nous parle de l'été 36, la nouvelle série de TF1.
1: Avec l'été 36, TF1 poursuit sa grande fresque historique après le bazar de la charité et les combattantes. Direction la Côte d'Azur, dans une France en pleine mutation, portée par un vent de liberté, mais rattrapée par ses tensions.
2: C'est nos premières vacances, je veux qu'on en profite.
3: Bienvenue au Riviera.
1: Au cœur du récit, quatre femmes, quatre milieux sociaux que tout oppose. Julie de Bona, Sophia Essaïdi, Nolwenn Leroy et Constance Gay incarnent des destins féminins pris dans un moment charnière de l'histoire.
4: Oh, Julia, quel plaisir de vous revoir.
5: Bonjour, Madame Ackerman.
6: Adrien Jacquard, 45 ans, tué entre minuit et 1h du matin. Personne ne quitte l'hôtel sans mon accord.
1: Amour interdit, émancipation, secret de famille et au cœur de l'été, un meurtre, un crime qui va les lier malgré elle dans une intrigue aux allures de murder mystery digne d'Agatha Christie.
7: Adrien, tu t'en fichais. Tu l'as pris, tu l'as jeté, tu t'es comporté comme une garce.
8: Faut que je récupère le dossier de l'affaire au commissariat. Comme ça, j'aurai de quoi mener ma propre enquête.
7: Mais quelle enquête ? T'approches plus jamais de ma famille. Il faut qu'on parle de ce qui s'est passé hier soir.
1: Elle était 36, une série à découvrir dès le 18 mai sur TF1.
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1: Il est 4h44, tous les voyants sont au vert sur le sud-est du pays puisqu'il n'y a pas de difficulté de circulation à vous signaler, mais quelques zones de travaux de la nuit qui sont encore effectives. C'est le cas par exemple dans la région de Salon de Provence. La 54 y est fermée en direction de Nîmes entre Grance numéro 14 et Saint-Martin-de-Croix numéro 12. Vous devez obligatoirement sortir à Grance puis emprunter le réseau secondaire pour reprendre la 54 à Saint-Martin-de-Croix. Dans le Gard, c'est la sortie Nîmes Centre numéro 1, toujours de la 54 qui est fermée en direction d'Arles et de Marseille pour installer un panneau de signalisation. Vous pouvez sortir avant à Nîmes Ouest sur l'autoroute A9. Sur l'autoroute A9 d'ailleurs, c'est la sortie Lunel 27 qui est fermée en direction de Barcelone pour effectuer des travaux sur la chaussée. Vous pouvez sortir avant à Galargue numéro 26. Des travaux sur la chaussée, il y en a aussi dans la région d'Orange. C'est pourquoi la sortie Orange Nord Piolenc numéro 20 de la 7 est fermée en direction de Lyon. Au volant d'une voiture, l'alternative elle est simple, c'est de sortir avant à Orange Centre numéro 21. Et au volant d'un camion, vous pouvez sortir après à Bollène numéro 19. Maintenant que je vous ai dit ça, vous savez tout. Oui, je vous l'ai dit, hein, pas de difficulté de circulation pour l'instant. Ce que je vous propose donc, c'est pour poursuivre en musique. Évidemment, moi je reviens vers vous dès que nécessaire, dès que j'ai une nouvelle information de façon localisée, puis on refait un point complet, ce sera après les informations de 5h. Mais pour l'instant, je vous laisse en musique et voici En Vogue, Don't Let Go.

Back et Ellen Anderson, c'était Hurricane. Il est 4h passées de 52 minutes et que vous rouliez près de Clermont-Ferrand, de Lyon, en Vallée du Rhône, près de Montpellier, de Perpignan ou encore sur la Côte d'Azur. Tout se passe parfaitement pour vous, hein, vraiment aucune difficulté à vous signaler. On fait le point quand même de façon détaillée, j'aurai des choses à vous raconter, ne vous inquiétez pas. Ce sera après les informations de 5h. Pour y arriver, vous allez pouvoir voyager en compagnie de Prefab Sprouts et juste avant, vous pouvez découvrir ou redécouvrir une nouveauté dans la playlist de Radio Vinci Autoroutes, c'est King Kong, le bruit de l'autre.

0: When Love Breaks Down, c'était Prefab Sprout pour vous accompagner jusqu'à l'actualité de la rédaction de Radio Vinci Autoroute. Il est tout juste 5h, belle route à vous.
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2: Bonjour à toutes et à tous. Les nouvelles mesures promises hier par le gouvernement pour faire face à la hausse des prix des carburants ne font pas l'unanimité. Le Premier ministre a annoncé différentes mesures, notamment une prolongation pour 3 mois supplémentaires du coup de pouce accordé aux chauffeurs routiers, aux agriculteurs et aux pêcheurs. Le dispositif est aussi élargi dans le secteur du BTP aux entreprises de plus de 50 salariés. Pour les aides à domicile, les indemnités kilométriques vont être revalorisées et un système de leasing automobile social va être mis en place. Au total, ce sont 710 millions d'euros supplémentaires que l'État va débloquer. La grande distribution pointée du doigt par un rapport parlementaire. Selon les sénateurs en charge du dossier, les grandes enseignes réalisent des marges abusives au détriment des producteurs et des consommateurs. Sur 100 euros dépensés en rayon, 8 seulement reviennent aux agriculteurs contre 40 pour les supermarchés. Les distributeurs jugent ce rapport à charge et dénoncent un acharnement. 3 des 16 personnes interpellées hier à Paris dans le cadre de l'enquête sur des soupçons de violence sexuelle à l'école doivent être présentées aujourd'hui à un juge d'instruction. La garde à vue des 13 autres a été levée sans qu'aucune charge n'ait été retenue à ce stade. Au total, une quarantaine d'enfants ont été entendus dans le cadre de cette procédure. La mère de famille de Colmar, accusée d'avoir abandonné ses enfants de 4 et 5 ans au milieu d'une forêt au Portugal, a été retrouvée et interpellée. C'est un automobiliste qui avait découvert les deux garçonnets sur le bord d'une route mardi soir. Leur mère, arrêtée en compagnie de son nouveau conjoint, présentée comme complotiste et soupçonnée de violence envers ses enfants. Elle a été la première femme à diriger une organisation politique en France. Huguette Bouchardot, ex-candidate à la présidentielle et ancienne ministre de François Mitterrand, est morte à l'âge de 90 ans. Le PS qu'elle a donc dirigé salue une infatigable militante féministe et compagnonne de route. Enfin, un rapide mot de sport et de tennis. Arthur Fils a évité la partie de Yannick Sinner lors du tirage au sort de Roland-Garros. Le numéro 1 français débutera la compétition face à Stan Wawrinka, le Suisse qui a lui annoncé sa retraite pour la fin de la saison. Il est 5h02. Ce flash est désormais terminé et on passe donc aux prévisions météo.
0: Merci Tatiana. Ce vendredi, crème solaire et lunettes seront encore de sortie puisqu'une vague de chaleur s'installe en France. Quelques grisailles sont attendues au lever du jour dans le Finistère et autour du Golfe du Lion. Celles-ci devraient rapidement se dissiper et c'est d'un beau ciel bleu que vous allez pouvoir profiter, peu importe où vous vous trouvez. Côté mercure, les températures sont encore en hausse. Les minimales sont comprises entre 7 et 19 degrés. Pour les maximales, elles s'envolent. Comptez 23 à Marseille, 24 à Nice, 26 à Perpignan, 27 à Montpellier, 32 à Lyon et même jusqu'à 33 degrés près de Montpellier.
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0: Il est 5h passées de 3 minutes, circulation parfaitement fluide à l'instant T. Si vous nous rejoignez à l'instant et que vous commencez votre journée, et bien en tout cas sur la route, ça va bien commencer. On va quand même faire 3 arrêts pour vous parler de zones de travaux de la nuit qui sont encore d'actualité. Premier stop, je vous rejoins. Vous qui circulez, et bien entre Nîmes et Montpellier. La sortie Lunel numéro 27 de l'A9 est fermée en direction de Barcelone pour effectuer des travaux sur la chaussée. Vous pouvez anticiper et sortir avant à Galargue numéro 26. Près de Nîmes, dans le Gard justement, c'est la sortie Nîmes Centre numéro 1 de la 54 qui est fermée en direction d'Arles et de Marseille pour installer un panneau de signalisation. Vous pouvez sortir avant à Nîmes Ouest, ça se passera sur l'autoroute A9. Et puis toujours sur la 54, dans la région de Salon-de-Provence, une portion d'autoroute est fermée en direction de Nîmes entre Grance numéro 14 et Saint-Martin-de-Crau numéro 12 pour rénover la chaussée. Vous devez obligatoirement sortir à Crance, puis emprunter le réseau secondaire pour reprendre la 54 à Saint-Martin-de-Crau. Une fois qu'on a fait ces 3 petits stops ensemble, vous savez tout, il n'y a rien d'autre pour gêner votre trajet, puisque même la météo, vous l'aurez compris, est de votre côté aujourd'hui.
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Blood Pop et Justin Bieber, c'était Friends sur Radio Vinci Autoroute. Et nous allons être amis puisque à 5h07, je vous annonce qu'il n'y a pas de perturbation au programme pour vous en ce tout début de journée. C'est bien fluide sur ce large quart sud-est du pays. Quelques zones de travaux qui perdurent, évidemment, je vous les détaillerai. Après, encore de la musique. Vous allez voyager en compagnie de Cardigans. Et juste avant, voici Elena avec le titre Capuche.

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1: Il est 5h15, les points de trafic passent et se ressemblent si vous m'écoutez depuis un petit moment, mais c'est plutôt bon signe, hein. Ça veut dire que tout se passe toujours très très bien, peu importe où vous roulez sur ce large quart sud-est du pays. On va quand même reparler un petit peu de ces travaux de la nuit qui sont toujours d'actualité pour l'instant, même s'ils devraient se terminer dans les prochaines minutes. Pour l'instant, dans le Gard, la sortie d'Imcentre numéro 1 de la 54 est encore fermée en direction d'Arles et de Marseille pour installer un panneau de signalisation. En attendant, eh bien, vous anticipez et vous sortez à Nîmes-Ouest sur l'autoroute A9. Sur l'autoroute A9, d'ailleurs, entre Nîmes et Montpellier, c'est la sortie Lunel 27 qui est fermée en direction de Barcelone pour effectuer des travaux sur la chaussée. Là, eh bien, vous pouvez encore une fois anticiper et sortir avant à Galargues-Aigues-Mortes numéro 26. Cap maintenant sur les Bouches-du-Rhône, près de Salon-de-Provence, puisque la 54 y est fermée en direction de Nîmes entre Grance numéro 14 et Saint-Martin-de-Croix numéro 12. Vous devez donc obligatoirement sortir à Grance, puis emprunter le réseau secondaire pour reprendre la 54 à Saint-Martin-de-Croix. Une fois que je vous ai dit ça, vous savez tout. Je vous avais promis que tout se passait très bien pour vous, c'est le cas. On peut donc reprendre la route bien tranquillement. En musique, voici All the Things She Said.

Zaoui et Stéphane, c'était Love Noir. À 5h passées de 22 minutes, ça se passe toujours aussi bien. Les travaux de la nuit se terminent doucement, mais sûrement. Par exemple, pour vous qui circulez dans le département de l'Hérault sur la 9 en direction de Barcelone, vous pouvez à nouveau sortir au niveau de Lunel, sortie qui porte le numéro 27. Évidemment, on va revenir sur vos conditions de circulation de façon plus détaillée. Pour ça, eh bien, je vous donne rendez-vous à 5h30. D'ici là, je vous laisse en bonne compagnie. Vous allez pouvoir rester en compagnie de Maureen Vallée et de Howard Jones. What is love?

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2: Il est 5h passées de 29 minutes. J'allais vous dire que pour l'instant, pas de difficulté à l'horizon, mais j'apprends à l'instant une toute nouvelle information qui va vous concerner, vous qui circulez dans le département de l'Aude. Vous êtes sur la 61 entre Narbonne et Toulouse en direction de la Ville Rose. Notez qu'une dizaine de kilomètres après avoir passé la sortie 24, Carcassonne-Est, un véhicule en feu se trouve sur le bas-côté, près du kilomètre 321. Pas de gêne, donc pour l'instant, directement sur les voies de circulation. Toutefois, évidemment, lorsqu'un véhicule prend feu, il y a des dégagements de fumée qui peuvent peut-être impacter votre visibilité. Vous n'hésitez pas à vous écarter le plus possible de ce bas-côté et vous réduisez votre vitesse dans ce secteur en attendant l'arrivée des secours. Mis à part ça, tout se passe plutôt bien. J'ai quand même deux zones de travaux qui sont encore d'actualité, des travaux de la nuit qui devraient se terminer dans les prochaines minutes, mais qui vous concernent encore. Premier stop, eh bien, je vous rejoins dans le Gard à la sortie Nîmes. Centre numéro 1 de la 54 est fermé en direction d'Arles et de Marseille. Vous pouvez sortir avant à Nîmes-Ouest sur l'autoroute A9. Et puis, dans la région de Salon de Provence, c'est la 54 qui est fermée en direction de Nîmes entre Grance numéro 14 et Saint-Martin-de-Crau numéro 12. Vous devez obligatoirement sortir à Grance, puis emprunter le réseau secondaire pour reprendre la 54 à Saint-Martin-de-Crau. Vous voilà informé, vous savez tout ce qui peut gêner votre trajet.
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2: Dans un instant, votre rendez-vous décarbonant la route. Gros plan aujourd'hui sur le Salon National de l'Automobile Électrique. Un événement qui fait étape à Nice, Angers, Toulouse et Paris. Dans un contexte marqué par la hausse des prix du carburant. Les détails arrivent juste après un titre de Calogero. Je joue de la musique.

Il est 5h34, je vous rappelle l'information principale du moment. Elle va vous concerner près de Carcassonne sur la 61 direction de Toulouse. C'est un poids lourd qui a pris feu. Impact pour vous sur les voies, aucun, si ce n'est des dégagements de fumée pour l'instant.

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1: Il est 5h45, vous écoutez Radio Vinci Autoroute. Pour l'instant, la circulation est fluide, mais quelques difficultés vont vous attendre très ponctuellement. C'est le cas, par exemple, pour vous qui circulez dans l'Aude sur la 61 direction de Toulouse, puisque 10 km après la sortie 24, Carcassonne, un poids lourd a pris feu. Je vous rassure, il a pris feu sur le bas-côté. Mais pour le bon déroulement des opérations, évidemment, de secours, la voie de droite a été neutralisée. Conséquence pour vous, près du kilomètre 321, vous n'avez que la voie de gauche pour circuler et surtout restez bien concentré sur votre trajet, ne vous laissez pas distraire, ne soyez pas tenté par le fait de regarder ce qu'il se passe dans ce secteur. Maintenant, je vais vous rappeler les travaux de la nuit qui sont encore d'actualité dans le Gard. La sortie Nîmes-Centre numéro 1 de la 54 est fermée en direction d'Arles et de Marseille pour installer un panneau de signalisation. Et puis toujours sur la 54 dans la région de Salon-de-Provence, il y a une portion de cette autoroute qui est fermée en direction de Nîmes entre Grance numéro 14 et Saint-Martin-de-Crau numéro 12. Ici, c'est pour rénover la chaussée. Vous devez donc obligatoirement sortir à Grance, puis emprunter le réseau secondaire pour reprendre la 54 à Saint-Martin-de-Crau. Dernier stop que je vais faire, eh bien, je vais vous retrouver tout de suite, vous qui circulez sur la Côte d'Azur. Vous êtes sur la 50 en direction de Marseille, 1 km avant d'arriver au niveau de la sortie 12, Bandol. Un accident se serait produit qui n'aurait pas d'impact directement pour vous sur les voies de circulation, mais au niveau du kilomètre 57, écartez-vous le plus possible de la bande d'arrêt d'urgence. C'est là où se trouverait le ou les véhicules accidentés. Vous voilà prévenu, d'autant plus que la zone n'est pas sécurisée. Elodie, la femme en jaune, est en train de se rendre sur place. Vous savez désormais tout. Le retour de la musique, c'est pour tout de suite avec Ugly Kid Joe, Cats in the Cradle.

C'était Lady Gaga avec Free Woman à 5h54. La seule vraie difficulté qui va vous attendre, ça va vous concerner près de Carcassonne sur la 61 en direction de Toulouse, puisque une dizaine de kilomètres après avoir passé la sortie 24, Carcassonne Est, un poids lourd a pris feu sur le bas-côté, mais la voie de droite est neutralisée dans ce secteur. Vous n'avez donc que la voie de gauche pour passer. Mais surtout, ce qui va le plus vous embêter, c'est les importants dégagements de fumée qui sont en cours dans ce secteur. Évidemment, les secours sont en train d'arriver sur les lieux. Évidemment, on va vous tenir au courant, bien informé de cette situation. Mais pour l'instant, reprenons la route en musique avec Josh Jonathan, comme d'hab.

0: Manic Monday, c'était Bengals pour vous accompagner jusqu'à l'actualité de la rédaction. Après ce petit point sur l'actualité, on reparlera trafic et notamment de la circulation dans l'Aude qui est ralentie. Il est tout juste 6h, très bon début de journée à vous.
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2: Bonjour à toutes et à tous. Le chèque accordé aux gros rouleurs à faible revenu va passer de 50 à 100 euros. Cela fait partie des mesures dévoilées par Sébastien Lecornu hier après-midi en raison des prix toujours aussi élevés du pétrole à cause de la guerre en Iran. Le Premier ministre a aussi annoncé le prolongement pour 3 mois des aides accordées aux chauffeurs routiers, aux agriculteurs et aux pêcheurs. Les aides à domicile et les fonctionnaires verront eux leur indemnité kilométrique revalorisée. Enfin, les entreprises sont invités à verser une prime carburant augmentée à leurs salariés, un vieux dispositif que le gouvernement a décidé de simplifier. Au total, ce sont 710 millions d'euros de plus qui sont débloqués par l'État, ce qui porte à 1,2 milliard d'euros le montant total des aides octroyées depuis le début de la crise énergétique. Une enveloppe non prévue dans le budget 2026 qui ne sera pas composée par une hausse d'impôts, mais bien par des économies dans d'autres secteurs, a promis le locataire de Matignon. Les aides feux vont pouvoir faire leur retour à Paris, Lyon, Bordeaux ou encore Strasbourg. Le Conseil constitutionnel a décidé hier de censurer la suppression de ce dispositif de zone à faible émission voté par les parlementaires le mois dernier. Les ZFE visent à limiter les émissions de particules fines responsables de 40 000 morts prématurées par an en interdisant certains véhicules dans les grandes villes en fonction des vignettes critères. 3 animateurs du périscolaire, 2 hommes et 1 femme âgés de 30 à 51 ans, vont être présentés aujourd'hui à un juge d'instruction en vue de leur mise en examen pour agression sexuelle sur mineurs. Ils sont soupçonnés d'avoir eu des gestes à caractère déplacé sur une 20aine d'enfants au sein de 3 écoles parisiennes. Ils avaient été arrêtés mercredi lors d'un vaste coup de filet qui avait conduit à l'arrestation de 16 personnes. Les 13 autres ont été relâchés. La compagnie Air France et le constructeur Airbus annoncent pourvoir en cassation après leur condamnation hier par la cour d'appel de Paris pour homicide involontaire concernant le crash du vol Rio-Paris. C'était il y a 17 ans. 228 personnes étaient mortes. C'est l'accident le plus meurtrier de l'histoire aéronautique française. Et à la page des sports, il y a du foot ce soir avec la finale de la Coupe de France, une finale aux allures de choc des extrêmes qui verra s'affronter le RC Lens porté par une saison euphorique et Nice en pleine crise et sous la menace d'une relégation en Ligue 2. L'occasion pour les 100 et or d'ajouter une ligne inédite à leur palmarès. Il est 6h02, place aux prévisions météo.
3: Merci Tatiana, à bientôt avec une journée assez simple à résumer, hein. Soleil, chaleur pour tout le monde, quelques entrées maritimes très très locales qui vont concerner le pourtour méditerranéen, mais rien de très gênant, et puis donc grand soleil et forte chaleur, elles montent encore et frôleront même 35 degrés en Aquitaine, notamment du côté du Pays Basque et de Bordeaux. On attend 33 à Toulouse et sur la vallée du Rhône, 32 degrés à Lyon et puis 23 à 26 autour de la Méditerranée.
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3: Il est 6h03, circulation dans l'ensemble assez fluide pour vous en Auvergne-Rhône-Alpes, en Provence et puis en Languedoc-Roussillon. Une info qui vous concerne dans la région de Carcassonne. Vous qui êtes dans l'Aude en direction de Castelnaudary et de Toulouse. Il y a un poids lourd qui a pris feu tout à l'heure en toute fin de nuit sur l'accotement, sur la bande d'arrêt d'urgence, donc le long de l'autoroute A61. Poids lourd qui est en feu vers le kilomètre 321, 9 km après Carcassonne-Est, sortie 24. Les pompiers, bien sûr, sont sur place, sont en train d'intervenir. Les gendarmes, les équipes de Vinci Autoroute qui sécurisent toute cette zone. Un trafic qui est restreint, qui ne se fait que sur une seule voie, celle de gauche. Et le trafic ralentit un petit peu, d'ailleurs, à l'arrière de cet incendie. Pas mal de fumée, vous le verrez, dans le ciel, le long de cette autoroute A61, dans ce secteur-là. Donc, direction Toulouse, passez votre route. Ne regardez pas trop ce qui se passe pour ne pas créer plus de difficultés. Donc, intervention qui se poursuit. Direction maintenant l'autoroute A9 avec entre Montpellier et Nîmes en direction de Nîmes et de Lyon. Un obstacle signalé sur les voies de l'autoroute A9. 9 km après Galargues-Mortes, sortie numéro 26. C'est à la hauteur du kilomètre 65 et un patrouilleur se rend sur place. Bonne route à tous et bon début de journée.
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Eminem avec J'ai une pensée sur Radio Vinci Autoroute en ce début de journée. Il est 6h08. L'intervention des pompiers se poursuit dans la région de Carcassonne sur la 61 pour vous qui êtes en direction de Castelnaudary et de Toulouse avec un véhicule à un poids lourd qui est en feu vers le kilomètre 321. La circulation est restreinte. Vous n'allez passer que sur la voie la plus à gauche. Les pompiers qui continuent d'arroser ce poids lourd qui a pris feu avec une épaisse fumée au-dessus de cet axe A61 et donc intervention toujours en cours. On reparle de tout cela dans le point trafic d'ici quelques minutes sur Radio Vinci Autoroute. Rendez-vous après The Police pour les souvenirs. Et puis Achille en nouveauté, voici Millions de cœurs. Bon début de journée à tous en ce vendredi.

0: début de journée avec nous sur Radio Vinci Autoroute et avec vos conditions de circulation dans quelques secondes.
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2: Vos conditions de circulation à 6h15 en ce tout début de journée, l'axe A61 pour vous qui êtes en direction de Toulouse est actuellement fermé à la circulation, autoroute coupée suite à un poids lourd en feu dont on vous parle depuis un petit moment maintenant, hein, ce poids lourd qui transporte des colis et du papier qui a pris feu sur la bande d'arrêt d'urgence. Alors tous les services de sécurité de secours sont sur place, hein, les pompiers sont en train d'arroser ce véhicule, de maîtriser cet incendie. Et pour la sécurité de tous, eh bien, l'autoroute est maintenant coupée sur cette A61 direction Carcassonne après la sortie numéro 24. Donc, vous sortez avant pour les voitures et pour les poids lourds. Carcassonne-Est, donc sortie numéro 24, l'entrée interdite en direction de Toulouse pour ne pas tomber dans le bouchon qui est en train de se former. Le trafic est à l'arrêt actuellement sur cet axe A61 direction Toulouse. Et pendant l'intervention des services de sécurité, il y aura de lourdes opérations qui seront menées. Il y a toujours beaucoup de fumée qui concerne cette partie de la 61. Ne vous laissez pas surprendre, vous qui êtes dans l'autre sens également. Ne ralentissez pas trop et passez votre chemin. Donc vous sortez au niveau de Carcassonne-Est, vous empruntez ensuite le réseau secondaire pour rejoindre l'autoroute plus loin, direction Toulouse, au niveau de Brame notamment, ou de Carcassonne-Ouest, c'est l'entrée numéro 23. Donc déviation proposée à ce niveau-là. Et évidemment, là où l'autoroute est coupée, eh bien un bouchon s'est déjà formé. Voilà pour l'essentiel en ce début de journée. Partout ailleurs, sur le reste de l'Occitanie, sur l'ouest de la Provence et puis en Auvergne-Rhône-Alpes, circulation ce matin parfaitement fluide. Voici Calvin Harris sur Radio Vinci Autoroute.

0: 6h20, bon début de journée avec nous sur Radio Vinci Autoroute et au pied des Pyrénées. La 61 direction Toulouse est actuellement coupée à la circulation. Le trafic est à l'arrêt après Carcassonne Est, sortie numéro 24. Si vous êtes encore dans ce secteur, vous pouvez emprunter cette sortie pour les voitures et pour les poids lourds, sortie numéro 24. Puis vous empruntez le réseau secondaire pour entrer sur la 61 un tout petit peu plus loin pour éviter cette zone, cette coupure de la 61 où les services de sécurité, les pompiers notamment, continuent d'arroser ce poids lourd en feu. D'ailleurs, vous le verrez, il y a énormément de fumée, une fumée blanche à présent au-dessus de cet axe A61 qui est donc coupé à la circulation. On revient à cette information ensemble très régulièrement, évidemment, sur Radio Vinci Autoroute. Voici Gaëtan Roussel avec Tout s'en va.
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7h24, bon début de journée avec nous sur Radio Vinci Autoroute et l'axe A61 qui fait le lien entre la Méditerranée et Toulouse est actuellement coupé à la circulation dans la région de Carcassonne. Après Carcassonne-Est, la sortie numéro 24, en effet, un poids lourd a pris feu un petit peu plus tôt, tout à l'heure en toute fin de nuit. Les interventions se poursuivent pour les pompiers, notamment qui continuent d'arroser ce poids lourd qui a pris feu, qui transportait des colis et du papier. Donc intervention toujours en cours et fermeture de cet axe, coupure de la 61 en direction de Toulouse. Donc vous pouvez sortir avant pour les voitures et pour les poids lourds à Carcassonne-Est. C'est la sortie numéro 24. Vous allez suivre un itinéraire jusqu'au niveau de Carcassonne-Ouest et donc entrer à nouveau sur la 61 au niveau de cette entrée numéro 23, l'itinéraire fléché S18 qui vous permet de longer la 61 et d'éviter cette zone avec un bouchon déjà sur quasiment 2 km. Bon courage à vous qui êtes en attente actuellement sur cet axe A61, donc direction Toulouse. On en reparle ensemble d'ici quelques minutes. Rendez-vous après Moloko sur Radio Vinci.

0: Vendredi avec Radio Vinci Autoroute et avec vos conditions de circulation qui arrivent dans une minute. On va revenir notamment sur la coupure de la 61 dans la région de Carcassonne en direction de Toulouse.
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0: 6h31, une information vous concerne ce matin. Vous qui êtes entre la Méditerranée et Toulouse, vous êtes en direction de Toulouse. C'est l'information principale de ce début de journée. L'axe A61 est en effet fermé depuis quelques minutes maintenant suite à un poids lourd qui a pris feu. On va faire le point sur cet événement sur l'A61 avec Nicolas Rousty du Centre Information Trafic de Vinci Autoroute. Bonjour.
5: Oui, bonjour.
0: Alors, que s'est-il passé sur cet axe A61?
5: Alors, en direction de Toulouse, l'A61 est coupée depuis 6h15 au point kilométrique 321 entre Carcassonne-Est, échangeur 24, et Carcassonne-Ouest, échangeur 23. C'est un poids lourd qui a pris feu sur la bande d'arrêt d'urgence. Et pour faciliter en toute sécurité l'extinction de ce poids lourd, les pompiers et les gendarmes ont coupé l'autoroute.
0: Quelles sont les solutions qui sont mises en place pour éviter le bouchon qui s'est formé à ce niveau-là?
5: Alors, pour éviter de rester bloqué, on a mis en place une sortie obligatoire avec une entrée interdite à tous les véhicules à Carcassonne-Est, échangeur 24.
0: Et une fois sorti de l'autoroute, hein, tout est fléché. Merci beaucoup pour toutes ces informations, Nicolas Rousty du Centre Information Trafic de Vinci Autoroute. Donc c'est l'information principale de ce début de journée. Trafic donc perturbé, trafic interrompu en direction de Toulouse dans la région de Carcassonne. Partout ailleurs en Occitanie, ça roule plutôt bien. Je n'aurai pas d'autres difficultés à vous signaler. Direction maintenant plus au nord, le Vaucluse. Vous êtes entre Bolène et Orange au niveau d'une zone de chantier. Les services de sécurité sont en train d'intervenir. Le trafic ralentit en direction de Marseille et de Montpellier. Comptez une dizaine de minutes pour traverser cette zone après Bolène, sortie numéro 19 de l'autoroute A7. Si vous êtes plus au nord, du côté de Montélimar, de Valence, de Lyon, Saint-Étienne ou encore Clermont-Ferrand, circulation ce matin parfaitement fluide, pas de difficultés.
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0: Comme chaque année, notre partenaire L'Automobile Magazine publie son hors-série « Toutes les voitures du monde ». L'édition 2026-2027 recense près de 3000 modèles et permet de mieux comprendre les grandes évolutions du marché. Domination des SUV, montée en puissance de l'électrique, arrivée de nouveaux constructeurs et de nouvelles technologies. Vous aurez toutes les clés dans le magoto. Après Naestro, voici Bella Ciao sur Radio Vinci Autoroute.

0: 6h36, l'autoroute A61 entre la Méditerranée et Toulouse actuellement coupée à la circulation suite à un poids lourd qui a pris feu. L'intervention des pompiers se poursuit après Carcassonne-Est, la sortie 24. Vous êtes donc à l'arrêt. Il y a environ 2 km de bouchons à ce niveau-là de trafic complètement arrêté. Sortez avant Carcassonne-Est, la sortie numéro 24, disponible pour les voitures comme pour les poids lourds. Puis itinéraire S18 qui vous permet d'entrer à nouveau sur la 61 un peu plus loin au niveau de Carcassonne-Ouest, l'entrée numéro 23. On reparle de tout cela bien sûr dans le point trafic d'ici quelques minutes. Si vous êtes entre Valence et Lyon, le long de l'autoroute A7 en direction de Lyon, attention à des obstacles sur les voies. Un patrouilleur est en train de se rendre vers le kilomètre 48, là où ces obstacles sont signalés, 8 km après Tain-l'Hermitage, sortie numéro 13. Et voici le Magoto, on retrouve Sébastien Daté, le rédacteur en chef adjoint de l'Automobile Magazine.
1: Pierre Lefebvre, bonjour.
2: Bonjour Sébastien.
1: Cette semaine, hors série à l'honneur sur le 107.7 avec toutes les voitures du monde, la dernière bible de l'Automobile Magazine, le marché français, le marché européen, le marché mondial, les nouveautés, les concept cars, bref, il y a tout.
2: Dans l'édition de cette année, vous allez découvrir pas mal de nouveaux constructeurs, notamment chinois bien sûr, mais pas que d'ailleurs, puisqu'on a notamment aussi un nouvel acteur coréen qui arrive en France, qui s'appelle Genesis. Mm-hmm. Et puis, ça vous permet aussi de découvrir que, en termes de silhouette,
1: les SUV.
2: Voilà, il y a beaucoup de SUV, peut-être moins de variété. Il y avait davantage de cabriolets et de coupés avant, mais vous savez, l'automobile, c'est ainsi, hein, depuis plus d'un siècle. Et finalement, toutes les voitures du monde, ce petit focus annuel, alterne entre raison, passion, nouvelles technologies aussi, nouveaux acteurs, parfois aussi qui sont des tout petits poussés. Je pense notamment à l'un des modèles qui est présent sur la couverture de ce nouveau numéro, qui est une Donkervoort.
1: Alors une Donkervoort, c'est le sport là.
2: Voilà,
1: on la verra pas à tous les coins de rue.
2: C'est un constructeur néerlandais. Ce sont des fous furieux qui font des voitures extrêmement légères, extrêmement puissantes. Et leur dernière création, qui est la P24 RS, est une voiture totalement démoniaque. Je vous avoue que je rêve de pouvoir l'essayer. Peut-être dans quelques mois, on verra bien.
1: Au-delà de ces 3000 véhicules qu'on peut découvrir, on peut aussi faire un petit peu son marché, parce qu'on peut comparer les données, les prix, etc.
2: Oui, exactement. En fait, dans ce toutes les voitures du monde, on accompagne aussi chaque présentation de véhicules, de données techniques, les dimensions, bien entendu, mais pas que, la gamme de motorisation, les niveaux de puissance, etc. Donc, ça vous permet de vous y retrouver. Puis surtout, nous, ça nous permet parfois de tirer la langue pour la simple et bonne raison, c'est que il y a énormément d'évolutions techniques et c'est très, très, très rapide. Notamment sur les électriques, où une voiture parfois qui était toute neuve il y a 6-8 mois, elle peut avoir changé parce que le moteur peut avoir pris un petit peu de puissance ou la batterie carrément avoir changé.
1: La Bible, le hors-série 2026-2027, toutes les voitures du monde, le hors-série de l'Automobile Magazine, c'est à découvrir et actuellement en kiosque. Merci beaucoup et à très bientôt Pierre Lefebvre.
2: Merci Sébastien, à bientôt.
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4: 45 dans ce nouveau point trafic, je vous parlerai d'un trafic ralenti dans le Vaucluse, quelques bouchons qui s'installent du côté de Lyon, un poids lourd en panne dans la région d'Arles, et puis je débute avec l'information principale de ce début de journée qui vous concerne à Carcassonne, la 61 qui fait le lien entre la Méditerranée et Toulouse est actuellement coupée à la circulation suite à un poids lourd qui a pris feu en toute fin de nuit, tout à l'heure après Carcassonne Est, la sortie numéro 24, pour faciliter l'intervention des services de sécurité, des pompiers notamment qui sont sur place, et bien la circulation est interrompue. Vous ne pouvez pas passer à ce niveau-là. Il y a un bouchon sur environ 3 km. La circulation est à l'arrêt à ce niveau-là, avec la possibilité de sortir avant, de manière obligatoire pour les voitures, pour les poids lourds. Si vous êtes encore à Carcassonne-Est, et bien sortez de la 61. Carcassonne-Est, c'est la sortie numéro 24. Puis vous utilisez l'itinéraire qui est fléché S18 et qui vous permet de retrouver la 61 au niveau de Carcassonne-Ouest, entrée numéro 23. Puisque la sortie obligatoire est proposée à ce niveau-là, l'entrée est également interdite en direction de Toulouse, parce que si vous entrez sur la 61, vous allez vous retrouver à l'arrêt, à l'arrière de ce bouchon, donc environ 3 km de trafic complètement arrêté sur cet axe A61. Bon courage à vous, bien sûr, qui êtes dans ce bouchon. L'autoroute est coupée depuis un peu plus d'une demi-heure. Maintenant, direction Toulouse. Et c'est donc l'information principale. Partout ailleurs, ça roule plutôt bien, même si j'ai quand même quelques infos à vous donner, notamment dans la région d'Arles. Vous qui avez quitté Nîmes sur la 54, direction Salon de Provence et Marseille, il y a un poids lourd arrêté entre la bande d'arrêt d'urgence et la voie de droite. C'est vers le kilomètre 21. Dans le Vaucluse, au niveau d'une zone de chantier qui est en train d'être retravaillée par les services de sécurité, le trafic ralentit, comptez 5 à 10 minutes entre Bolène et Orange en direction de Marseille et de Montpellier pour traverser cette zone de l'autoroute A7. Trafic donc toujours bien ralenti dans le secteur de Mornas. À Lyon, la circulation est chargée, déjà bien chargée, du côté de Vénissieux à l'est sur la 46, du côté de Givors pour vous qui arrivez de Saint-Étienne sur la 47. Ce sont les perturbations habituelles en ce vendredi matin qui sont en train de se mettre en place. Robin Thicke et Pharrell Williams tout de suite sur Radio Vinci Autoroute. Voici Blurred Lines. 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

Amanda Bourneuf, nouveauté radio Vinci Autoroute à l'instant, Oxygène, 6h54. Bon début de journée, bon courage à vous dans la région de Carcassonne sur l'A61, autoroute qui est toujours coupée en direction de Toulouse suite à un poids lourd qui a pris feu tout à l'heure à la hauteur du kilomètre 321. Donc l'autoroute reste coupée pour l'intervention des services de sécurité, les pompiers notamment qui continuent leur intervention. Sortez avant, si vous le pouvez encore, Carcassonne-Est, sortie numéro 24, puis vous suivez le réseau secondaire jusqu'au niveau de l'entrée 23 Carcassonne Ouest. Il y a un bouchon bien sûr à l'arrière de cette coupure de l'autoroute, plus de 3 km de retenue et de trafic complètement à l'arrêt sur cet axe A61. On revient ensemble à tout cela dans le point trafic, ça sera après les infos de 7h. Pour l'instant on repart en musique sur Radio Vinci Autoroute avec France Gall.

0: journée. L'autoroute A61 toujours coupée pour l'instant en direction de Toulouse dans la région de Carcassonne. Et c'est l'information principale de ce début de journée de ce vendredi. Aujourd'hui, nous sommes le 22 mai. Retour de l'infotrafic dans un instant. Radio Vinci Autoroute, il est 7h.
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2: Bonjour, les Français n'aiment plus le livret A, le désamour se confirme, l'encours a reculé en avril de 1 milliard 280 millions d'euros et c'est le quatrième mois consécutif de baisse, c'est même le pire mois d'avril pour le livret A depuis 2009. La bascule vers d'autres produits d'épargne jugés plus rémunérateurs s'amplifie. 710 millions d'euros débloqués par le gouvernement pour contrer la hausse des prix du carburant. Le Premier ministre Sébastien Lecornu, accompagné de plusieurs membres du gouvernement, a dévoilé hier un nouveau paquet d'aides. Celles pour les agriculteurs, les transports, la pêche ou le BTP sont prolongées jusqu'à l'été. Le montant de la prime carburant défiscalisée que les entreprises peuvent verser à leurs salariés passe de 300 à 600 euros. L'aide aux gros rouleurs est-elle doublée pour atteindre 100 euros sous condition de ressources? Enfin, les aides à domicile et les fonctionnaires vont bénéficier d'un indemnité kilométrique revalorisée. Trois personnes vont être présentées à un juge aujourd'hui à Paris dans le cadre du scandale des violences sexuelles dans le périscolaire. Trois animateurs, deux hommes et une femme auraient eu des gestes à caractère sexuel sur une vingtaine d'enfants de trois écoles du 7e arrondissement. Ils ont été arrêtés en début de semaine. Pour ou contre une prime de 290 000 euros, c'est la question à laquelle vont devoir répondre en Corée du Sud les 70 000 salariés de Samsung Electronics, spécialisés dans les puces mémoire. Ils doivent entériner un nouvel accord contre lequel les actionnaires du géant coréen avaient opposé leur veto. Les salariés avaient donc menacé de faire grève pour obtenir une meilleure répartition des 188 milliards d'euros de bénéfices enregistrés cette année. Ils sont en train donc d'obtenir gain de cause. Un dernier mot de sport et de football, et c'est le grand soir pour Lens et Nice. Les deux clubs ont rendez-vous à 21h au Stade de France pour la finale de la Coupe de France. D'un point de vue statistique, avantage aux Niçois qui ont remporté le trophée trois fois quand Lens ne l'a jamais décroché. Mais sportivement, ce soir, les 100 et or à la deuxième place du championnat sont ultra favoris face à Nice qui va devoir se battre pour son maintien en Ligue 1. Je suis de mon côté maintenue à ce poste pour le flash de 8h. Tout de suite à 7h02, on passe à la météo.
0: Tout à l'heure, Francine, la journée est assez simple à résumer. Soleil, chaleur pour tout le monde. Quelques entrées maritimes très locales concerneront le pourtour méditerranéen, mais rien de très gênant. Donc, grand soleil et forte chaleur, température qui remonte encore et vont frôler 35 degrés en Aquitaine tout au long du week-end, hein, d'ailleurs. 33 à Toulouse, à Valence aujourd'hui, 32 à Lyon, 23 à 26 autour de la Méditerranée.
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0: Le 7-9 qui débute et c'est le dernier 7-9 de la semaine. Ça veut dire que ça y est, nous sommes vendredi et nous sommes à l'approche d'un long week-end en de plus, un long week-end de la Pentecôte. Nous serons là bien sûr pour vous accompagner. Nous allons parler de peinture et de voiture tout à l'heure dans l'automobile et la loi avec Maître Éric de Caumont. Ça sera aux alentours de 7h20.
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0: Pour l'instant, l'autoroute A61 reste coupée. Il est 7h03, autoutoroute qui est coupée depuis 6h15, hein, donc depuis un peu moins d'une heure maintenant, suite à un poids lourd en feu. Et c'est l'information principale de ce début de journée. Partout ailleurs, vous l'entendrez, ça se passe plutôt bien, même si j'ai quand même quelques infos à vous donner. Donc sur cet axe A61, en toute fin de nuit, un poids lourd qui transportait des colis et du papier a pris feu sur la bande d'arrêt d'urgence. Pour permettre l'intervention des services de sécurité et notamment des pompiers, eh bien la circulation est totalement interrompu vers ce kilomètre 321. Il y a 5 kilomètres de trafic complètement à l'arrêt à ce niveau-là. Donc l'idée, c'est vraiment de sortir avant, quitter l'autoroute de manière obligatoire à Carcassonne Est, sortie numéro 24. Que vous soyez automobiliste ou en camion, hein, vous avez le droit de sortir chauffeur routier au niveau de Carcassonne Est, sortie 24, itinéraire S18 jusqu'à Carcassonne Ouest, entrée numéro 23. N'entrez pas non plus sur la 61 à Carcassonne Est, hein, parce que vous allez vous retrouver à l'arrêt peu après cette sortie, avec donc 5 km de trafic complètement arrêté avant cette coupure de l'A61. C'est pour l'instant toujours d'actualité. L'intervention des pompiers se poursuit. Les pompiers, les équipes de Vinci Autoroute qui sont évidemment sur place, les gendarmes aussi qui interviennent et sécurisent toute cette zone. Dépanneur sur place qui va devoir prendre en charge la carcasse de ce poids lourd. Donc encore pas mal d'opérations dans les prochaines heures. Voilà pour l'information principale. Ailleurs, ça roule plutôt bien. Direction Arles, l'autoroute A54 en direction de Salon de Provence et de Marseille, avec un poids lourd arrêté sur la bande d'arrêt d'urgence et la voie de droite. Un patrouilleur est en train d'arriver sur place, est en train de rejoindre cette zone. Alain est en charge de l'intervention. Un dépanneur également a été prévenu. Et puis j'ai un autre poids lourd en panne à vous signaler sur une toute autre région, beaucoup plus au nord, en Auvergne, sur la 89, avec une seule voie pour passer, celle de gauche, suite à ce poids lourd arrêté entre la bande d'arrêt d'urgence et la voie de droite. Dépanneur sur place, 5 km après Thiers Est, La Monnerie, sortie 30 de la 89 en direction de Clermont-Ferrand. Le point de repère, c'est le kilomètre 435. Un mot pour terminer ce point trafic, des quelques retenues, quelques ralentissements du côté de Lyon, notamment à l'est de la ville, au niveau de Vénissieux. Le trafic est chargé en direction de Paris et des Alpes.
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avec Consommer sur Radio Vinci Autoroute en ce vendredi matin. Il est 7h10, c'est l'autoroute A61 qui était coupée à la circulation. Ne l'est plus, vous pouvez à nouveau circuler après Carcassonne-Est. Cela dit, il faudra un peu de temps, bien sûr, pour que ce bouchon se résorbe. Mais la circulation est à nouveau possible en direction de Toulouse. Bonne route à tous.

0: qui amène en souvenir sur Radio Vinci Autoroute dans le 7-9 de ce vendredi matin 22 mai. La circulation à nouveau possible sur la 61 dans la région de Carcassonne en direction de Toulouse. Je reviens à vos conditions de circulation dans 2 minutes.
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0: Il est 7h15, le trafic toujours ralenti dans la traversée de Carcassonne sur la 61 en direction de Toulouse. L'autoroute a été coupée pendant un peu plus de 3 quarts d'heure hein, suite à un poids lourd en feu. Cet incendie qui s'est déclaré en toute fin de nuit tout à l'heure. Alors l'intervention n'est pas terminée hein, vers le kilomètre 321. Il n'y a qu'une seule voie, celle de gauche, pour circuler. Il faut que petit à petit le bouchon se résorbe bien sûr et ça va mettre un petit peu de temps. Donc il faut encore du temps pour traverser cette zone, ces 4,5 km de bouchons, mais l'autoroute n'est plus coupée après Carcassonne-Est, sortie numéro 24 de la 61, donc direction Toulouse. Partout ailleurs, ça roule plutôt bien, hein, pas d'autres grosses difficultés à vous signaler. Je vais avoir quand même des poids lourds en panne à vous signaler, et notamment dans la région d'Arles, sur la 54 en direction de Marseille. Il y a ce poids lourd arrêté sur la bande d'arrêt d'urgence et la voie de droite. Vous ne passez que sur la gauche, 13 km après le péage, après la sortie Garon, la numéro 2, et donc 1 km avant d'arriver au péage d'Arles, c'est vers le kilomètre 21. Autre information qui va vous concerner beaucoup plus au nord cette fois-ci, en Auvergne-Rhône-Alpes. Alors, trafic un petit peu chargé du côté de Lyon, même si ça se passe plutôt bien. On est en dessous des 10 minutes hein, pour traverser les retenues au niveau de Vénissieux sur la 46 en direction du nord. Et puis, il y a en Auvergne, sur la 89, ce poids lourd arrêté sur la bande d'arrêt d'urgence et la voie de droite. Vous ne passez que sur la gauche, 5 km après Thiers Est, La Monnerie, sortie 30 de la 89. C'est vers le kilomètre 435. Bonne route à tous. Vous êtes peut-être tombé récemment sur les réseaux sociaux sur la vidéo d'un automobiliste qui repeint son véhicule sur le parking d'une grande surface. Est-ce que c'est autorisé? Eh bien, nous allons poser la question dans un instant à notre consultant juridique, c'est Maître Éric de Caumont, dans l'automobile et la loi, juste après Angèle et Justice. What you want sur Radio Vinci Autoroute dans le 7-9 de ce vendredi matin.

0: bon début de journée, belle route avec nous sur Radio Vinci Autoroute et vous voulez rouler peut-être en voiture électrique, eh bien sachez que vous pouvez recharger votre véhicule sur toutes les grandes aires de service, celles où il y a des boutiques. Vous pouvez également charger votre véhicule sur certaines aires de repos. Les aires concernées sont indiquées dès l'autoroute avec le logo voiture électrique sur leur panneau. Très bon début de journée et bon courage. Le trafic est un petit peu dense à Lyon. Il y a des interventions au niveau de véhicules en difficulté. Je vous en reparle dans le point trafic à 7h30. Et puis, je reviendrai également sur ce bouchon et ce poids lourd qui a pris feu tout à l'heure dans la région de Carcassonne. Il faut du temps pour traverser le bouchon. Comptez 25 à 30 minutes pour passer cette zone après Carcassonne-Est. Sortie 24 de la 61, direction Toulouse. Voici l'automobile et la loi. On retrouve notre consultant juridique. Il est au micro de Francine Thomas.
1: Bonjour Maître de Comont.
2: Bonjour à toutes et à tous.
1: Je voulais évoquer avec vous une vidéo assez commentée sur les réseaux sociaux. Un homme a été vu en train de repeindre sa voiture sur le parking d'une grande surface. Alors au-delà du fait que la peinture n'était pas forcément extrêmement jolie, est-ce qu'on a le droit de faire ça? Faire de la peinture de ce carrosserie sur un parking?
2: Bon, alors je rassure l'automobiliste et ceux qui pourraient être choqués, rendre sa voiture très laide n'est pas une infraction.
1: Oui, c'est ça.
2: À aucun sens. Mais ce qu'on va vous reprocher, c'est pas votre mauvais goût, c'est pas la peinture qui est mal faite, c'est le fait que vous allez, en matière d'hygiène, en matière de sécurité, attenter à l'intérêt collectif. Et vous allez laisser possiblement s'écouler du liquide, ça va peut-être salir les emplacements. Pire, ça va risquer éventuellement d'être dans des réseaux d'assainissement. Donc vous allez faire une sorte d'écocide, relativement modeste bien sûr, mais vous allez attenter à l'intérêt collectif sur un plan écologique et de salubrité publique, ce qui veut dire que vous allez être sanctionné, d'autant plus que il est interdit d'exécuter un travail sur le domaine public routier, parce que vous savez, par exemple, je le rappelle, on l'a déjà dit sur cette antenne, que sur un parking d'hypermarché qui est pourtant un lieu privé, qui appartient à l'hypermarché, oui, mais qui est ouvert au public, le code de la route s'applique du coup. Alors que si vous êtes dans le parc de votre château,
1: oui,
2: là, vous faites ce que vous voulez, le code de la route s'applique pas. Donc, un seul conseil en conclusion, vous tenez absolument à faire preuve de mauvais goût, à faire une peinture complètement ratée, avec des bombes de peinture, pourquoi pas au pinceau pendant que vous y êtes, et avec des couleurs improbables.
1: Au rouleau, maître, au rouleau.
2: Ou au rouleau, ouais, on est bien d'accord, encore pire, je vois qu'on a affaire à une connaisseuse.
1: Oui, tout à fait.
2: Un seul conseil pour être en règle, achetez-vous un château d'abord.
1: Et ça coûte combien si on fait ça sur le parking du supermarché?
2: Ça coûte plus cher que la bombe de peinture, ça coûte à peu près ce que ça vous coûtera, à mon avis, d'aller refaire faire votre peinture chez un professionnel, une fois qu'on vous aurez des amis et des enfants qui vous jetteront des pierres tellement c'est moche. Vous pouvez, c'est une amende de 5e classe, donc ça peut aller jusqu'à 1 500 € quand même.
1: Ah oui, quand même, ok. Merci beaucoup Maître de Comont, et pour retrouver sans cesse de nouvelles informations sur nos droits d'automobiliste, il y a votre site internet, l'adresse c'est maître-2-comont.fr. À bientôt Maître.
2: À très bientôt.
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0: AD avec Tout Savoir dans le 7-9 sur Radio Vinci Autoroute et retour à vos conditions de circulation dans un instant. Un nouveau point complet dans moins de 2 minutes.
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0: Il est 7h et quasiment 32 minutes maintenant, ce vendredi matin 22 mai. Bon courage à vous sur la route du travail ou peut-être à la fin de votre nuit de travail et de retour à la maison. Dans l'ensemble, ça roule plutôt bien autour des grandes agglomérations, pas vraiment de retenue et c'est tant mieux en ce début de journée. En revanche, j'ai des véhicules en panne à vous signaler et puis un bouchon toujours dans la région de Carcassonne, dans la traversée de Carcassonne sur l'A61 en direction de Toulouse. Il faut compter encore du temps pour traverser le bouchon qui est installé en direction donc de Toulouse. L'autoroute a en effet été coupée pendant un peu moins d'une heure suite à un poids lourd en feu vers le kilomètre 321. Alors il y a toujours de lourdes opérations et la circulation ne se fait que sur une seule voie, celle de gauche au niveau de cet événement. Tout est balisé bien sûr, tout est sécurisé avec toujours la présence des services de Vinci Autoroute bien sûr qui sont sur place, des dépanneurs qui va prendre en charge la carcasse de ce poids lourd, les pompiers qui continuent d'arroser cette zone et qui sont encore là, les gendarmes également qui interviennent sur cette axe A61. Bon courage à vous. Dans le bouchon, comptez encore 10-15 minutes. Donc vraiment, ça roule mieux sur cette partie de l'A61. Du côté de Montpellier, le trafic est un peu dense. Même chose à Nîmes, avec un trafic parfois un petit peu ralenti, mais dans l'ensemble, ça roule plutôt bien pour vous dans ces secteurs-là. Si vous quittez Nîmes en direction de Marseille, il y a un poids lourd arrêté sur la bande d'arrêt d'urgence. C'est la voie de droite et neutralisez les patrouilleurs et dépanneurs. Continuent leur intervention. Vous ne passez que sur la gauche vers le kilomètre 21. C'est 13 kilomètres après Garon, la sortie numéro 2, juste avant d'arriver au péage d'Arles. Dans les Bouches-du-Rhône, ça roule plutôt bien. Attention dans la sortie Sénas. Sortie numéro 26 de la 7, il y a un motard qui est tombé en panne. Ralentissez plus que d'accoutumé en empruntant cette sortie. Direction plus au nord, Auvergne-Rhône-Alpes, avec côté Auvergne, dans le Puy-de-Dôme, un poids lourd arrêté sur la bande d'arrêt d'urgence et la voie de droite. Vous ne passez que sur la gauche. Patrouilleurs et dépanneurs interviennent vers le kilomètre 435 de cette autoroute A89. C'est en direction de Clermont-Ferrand et de Bordeaux que cela vous concerne. Donc intervention qui se poursuit à ce niveau-là. Un petit mot sur un trafic dense du côté de Lyon. Comptez, allez, à peine 5 minutes pour traverser les retenues le long du Rhône sur la 7, ainsi qu'au niveau du tunnel de Fourvière, ça se passe plutôt bien. Sur la 46, c'est chargé à Vénissieux, autour de l'échangeur numéro 14 en direction de Paris et des Alpes. Comptez un petit peu plus de 5 minutes pour traverser cette zone-là. 7h35.
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0: Le 7-9 se poursuit ce matin, vous accompagne sur la route du travail. Nous allons penser à notre week-end. Idée de sortie à faire en famille. Nous serons à l'ancienne faculté de médecine de Montpellier tout à l'heure. Idée donc au cœur de l'Hérault. Vous en saurez plus, ça sera à 7h50. Retour de l'infotrafic, ça dès que nécessaire, vous le savez. Évidemment, on est là pour ça et pour vous accompagner au mieux ici sur Radio Vinci Autoroute. autoroutes. Vous avez aussi l'infotrafic à retrouver avant sur notre site, hein, radio-autoroute.com ou sur notre application. Elle est totalement gratuite. On poursuit avec Matmata. Voici Lambé Andro sur le 107.7.

0: début de journée. Bonne route à tous ce matin, ce vendredi, aujourd'hui 22 mai. Dans l'ensemble, ça roule plutôt bien, pas de grosses difficultés. La 61 qui a été coupée en direction de Toulouse, dans la région de Carcassonne, ne l'est plus. Alors le trafic ralentit toujours un petit peu hein, au niveau du poids lourd qui a pris feu tout à l'heure en fin de nuit. L'intervention se poursuit, vous ne passez que sur la voie de gauche et il faut quelques minutes autour de ce kilomètre 321 pour passer cette retenue. On en reparle bien sûr ensemble très régulièrement et puis je reviens à l'infotrafic dès qu'il le faut de toute façon et dans un point complet d'ici quelques minutes.
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0: J'aimerais vous parler du centre de Lyon parce qu'une importante opération de rénovation des viaducs de Pierre-Bénite menée par la direction des routes centrales est prévue ce week-end de Pentecôte. Le tunnel de Fourvière sera également fermé pour des travaux de maintenance organisés par la métropole de Lyon. Donc à partir de ce soir 22h en continu au plus tard jusqu'à mardi matin 6h, tunnel de Fourvière fermé dans les deux sens, hein, au-delà du réseau Vinci autoroute sur les M6 et M7, donc fermé dans chaque sens. Circulation qui sera aussi interdite au niveau de Pierre-Bénite, entre Pierre-Bénite et Saint-Fons sur la 7, en direction de Marseille. Des difficultés de circulation sont à prévoir et des déviations, évidemment, seront alors mises en place.
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7: Il est un peu plus de 7h45, le trafic est un peu chargé à Lyon, mais ça se passe plutôt bien. On est en dessous des 10 minutes pour traverser un trafic dense à l'est de Lyon sur la 46 ou encore le long du Rhône. Ça se passe plutôt bien pour vous à Marseille, à Montpellier. Pas de difficultés autour de ces grandes agglomérations. C'est vrai que le vendredi, en général, vous êtes quand même moins nombreux à circuler. Sur les grands axes que vous êtes en train d'emprunter, j'ai quelques infos à vous donner du côté de l'A89, notamment dans le Puy-de-Dôme en direction de Clermont-Ferrand. Vous ne passez que sur la voie de gauche au niveau d'un poids lourd en panne entre la bande d'arrêt d'urgence et la voie de droite, 5 km après Tiers Est La Monnerie. C'est la sortie 30, c'est à la hauteur du kilomètre 435. Beaucoup plus au sud, vous quittez Nîmes en direction d'Arles et de Marseille. Il y a un poids lourd également arrêté entre la bande d'arrêt d'urgence et la voie de droite qui a été neutralisée. Patrouilleurs et dépanneurs interviennent vers le kilomètre 21. Ça peut ralentir un petit peu à certains moments parce que là encore, vous n'empruntez qu'une seule voie, celle de gauche, pour circuler. Dans la région de Montpellier, piétons signalés sur les voies de l'A709. C'est une alerte qui vous concerne dans les deux sens de circulation autour de Montpellier-Est, entre les échangeurs 30 et 29, direction Nîmes, comme direction 7 et Narbonne. Et puis je termine ce point trafic à Carcassonne, sur l'A61, avec en direction de Toulouse, en toute fin de nuit, tout à l'heure, ce poids lourd qui a pris feu sur la bande d'arrêt d'urgence. Alors les interventions se poursuivent à la hauteur du kilomètre 321. La voie de droite reste neutralisée, mais il n'y a plus de bouchons pour vous après Carcassonne-Est, sortie numéro 24 de la 61, donc direction Toulouse. Et on va rester en Occitanie, hein, parce que dans un instant, dans le 7-9, arrive notre rendez-vous sortir en famille. Nous serons à Montpellier, à la découverte de la plus ancienne faculté de médecine fondée au XIIe siècle. Des visites guidées y sont proposées. Comment étudiait-on le corps humain à l'époque? Eh bien, vous aurez la réponse après Benabar. 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

0: 7h51, bonne route à tous en ce début de journée, vendredi matin aujourd'hui, 22 mai 2026. Dans l'ensemble, ça roule plutôt bien sur le sud-est du pays. Je reviens à l'infotrafic évidemment dès que nécessaire. Voici comme prévu sortir en famille. Hélène Dalli nous emmène dans l'Hérault, au cœur de l'histoire de la médecine.
1: À Montpellier, la médecine doit sa renommée à des figures comme Rabelais, Nostradamus, Laperoni ou Guy de Chauliac. Simple curieux ou passionné de médecine, nous allons pousser la porte de la plus ancienne faculté de médecine du monde occidental. La visite avec Manon Albert Simon, guide conférencière à l'Office de tourisme de Montpellier.
2: L'idée, c'est vraiment de faire un petit tour d'horizon de l'histoire de la médecine à Montpellier. Donc, il y a plus de 9 siècles d'histoire à raconter. Il y a quand même une riche histoire à présenter. Après, de rentrer un peu en profondeur. Et moi, j'aime bien raconter comment on faisait la médecine hier et faire le comparatif avec aujourd'hui. Comment est-ce qu'on était étudiant sous l'Ancien Régime? Comment est-ce qu'on est étudiant aujourd'hui?
3: À l'époque, les femmes, elles n'avaient pas le droit d'étudier la médecine. C'était que les hommes et les hommes riches. Pour devenir médecin, il fallait faire à peu près 5 ans d'études. Alors que pour être chirurgien, avant, il fallait faire seulement 1 an d'études, ce qui est très peu.
1: Les premières dissections interdites au Moyen-Âge apparaissent dans le cursus médical au début du 14e. Pour comprendre la vie, il fallait explorer la mort. Et c'est une participante à la visite qui nous raconte.
4: Alors, ils dissèquent d'abord les animaux parce que les humains, c'était interdit. Mais après, ils ont disséqué les corps qui n'étaient pas réclamés et les condamnés à mort.
1: Mais comme les dissections étaient rares, il a fallu trouver autre chose pour comprendre l'anatomie. Et c'est là que l'art vient au secours de la science avec les moulages en cire d'un artiste italien, Gaetano Zumbo.
2: C'est impressionnant puisque Gaetano Zumbo, lui, il exerce au XVIIe, XVIIIe siècle. Et voilà, ce que je disais, c'est que j'avais eu la chance de pouvoir en parler avec des médecins qui m'ont dit que le réalisme était saisissant pour l'époque. Et voilà, au XVIIe, XVIIIe siècle, on n'a pas tous les outils pour pouvoir étudier le corps humain, pour avoir un tel réalisme. C'est quand même très impressionnant.
1: La visite se poursuit et là, changement d'ambiance. Nous sommes dans la salle des actes. C'est ici que les médecins prêtent serment sous la statue d'Hippocrate.
2: Alors là aussi, c'est chargé d'histoire et d'émotion, puisque ben, depuis le XIXe siècle, les étudiants viennent soutenir leur thèse ici. Il y a plein de portraits, d'illustres noms aussi, de professeurs, de médecins qui sont venus ici à Montpellier.
5: L'histoire est très mise en avant, notamment avec les tableaux, donc ils sont beaucoup présentés. Nous voyons les chirurgiens vêtus de noir et les médecins en rouge, donc ça les différencie de leur fonction.
1: Les visites guidées de la faculté de médecine de Montpellier se font sur réservation. Tous les renseignements sur le site de l'Office de tourisme.
0: Un reportage signé Hélène Dalli. Merci Hélène, on poursuit le 7-9. En musique et on termine l'heure avec Benjamin Biolay. Dans un instant, c'est Soleil profond, juste après Martin Solveig et Alma au chant. Voici All Stars sur Radio Vinci Autoroute.

0: début de journée, belle route avec nous sur Radio Vinci Autoroute. L'infotrafic est de retour dans un instant. Coup d'œil à la très belle météo de ce vendredi et de ce week-end dans un instant. Il est 8h.
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2: Les nouvelles aides pour pallier la hausse des prix du carburant font la une ce matin de beaucoup de vos quotidiens. Elles ont été dévoilées hier par le Premier ministre Sébastien Lecornu qui a prévenu que la situation allait durer. 710 millions d'euros d'aides nouvelles titres ce matin, la dépêche du midi. Lecornu au défi d'une crise au long cours, rappelle le Figaro. Parmi les mesures annoncées, le prolongement des aides pour les secteurs les plus touchés, le doublement de la prime aux gros rouleurs et la hausse des indemnités kilométriques pour les aides à domicile. Une autre enveloppe dans l'actualité de ce vendredi, celle que va dévoiler aujourd'hui Emmanuel Macron. Le chef de l'État va se rendre au très grand centre de calcul du CEA en Essonne. Il devra en profiter pour augmenter la dotation du programme d'investissement France 2030 destiné au plan quantique. 1 milliard d'euros supplémentaires pourra être mis sur la table. L'Élysée estime qu'il faut mieux contrer l'accélération des États-Unis et de la Chine dans ces technologies. La nouvelle fusée géante Starship de SpaceX n'a pas décollé hier comme prévu. Le lancement a été annulé après plusieurs incidents et interruptions du compte à rebours. Un nouvel essai doit être réalisé aujourd'hui. C'est un test important en vue d'une prochaine mission et notamment un possible alunissage pour le compte de la NASA. La réussite de cette mission est donc cruciale pour Elon Musk, d'autant plus que le milliardaire prépare parallèlement l'entrée en bourse de SpaceX, a priori pour mi-juin. Il fait 47 degrés en Inde, notamment dans une région au sud de New Delhi. Le pays fait face à une intense vague de chaleur et le record de consommation d'électricité a été battu hier, la faute aux climatiseurs trop sollicités. Un dernier mot de sport et de football et c'est la finale ce soir de la Coupe de France. Lens-Nice, coup d'envoi de la rencontre à 21h au Stade de France avec une nouveauté. Un système de détection semi-automatique du hors-jeu va être déployé pour la toute première fois dans l'Hexagone. Cette technologie déjà utilisée au dernier mondial ou à l'Euro permet notamment aux arbitres de prendre des décisions plus rapides et les arbitres d'ailleurs seront équipés de micros pour tenir le public informé. 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L'infotrafic arrive dans un tout petit instant, juste après la météo.
0: Alors Francine, soleil et chaleur pour tout le monde. Quelques entrées maritimes très très locales vont concerner le pourtour méditerranéen, mais rien de très très gênant côté Languedoc-Roussillon. Grand soleil et donc forte chaleur qui remonte encore aujourd'hui. Vont frôler 35 degrés en Aquitaine, 33 à Toulouse, sur la vallée du Rhône également, 32 à Lyon, 23 à 26 autour de la Méditerranée. Et pour le week-end, eh bien, ça sera exactement la même chose.
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0: Le 7-9 se poursuit en ce vendredi matin à l'aube d'un long week-end. Un de plus pour ce printemps 2026 et j'espère que vous aurez l'occasion d'en profiter avec une météo très très agréable et estivale qui nous attend pendant les prochains jours. Le 7-9 qui se poursuit, nous allons parler de l'indice de réparabilité des lave-vaisselles notamment. Notre rendez-vous conso, ce sera aux alentours de 8h20.
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0: Il est 8h03, quelques infos à vous donner en ce début de journée, en cette matinée, un petit peu chargée évidemment autour de la région lyonnaise. Le trafic y est dense, hein, vous l'entendrez, il y a quelques retenues. Je vais vous parler également de véhicules en difficulté, puis j'ai deux nouvelles infos à vous donner et zoom dans la région de Montélimar sur la 7 en direction de Marseille et de Montpellier avec un accident signalé il y a quelques minutes à peine à la hauteur du kilomètre 105 de l'autoroute A7. Cela vous concerne après avoir passé Montélimar Nord, Saulce-sur-Rhône, la sortie numéro 17. Accident qui, selon les toutes premières informations, se déroulerait sur la bande d'arrêt d'urgence. Un patrouilleur est en train d'arriver sur place. Autres informations qui vont vous concerner plus au nord, cette fois-ci du côté de Lyon, quelques retenues avec 5 minutes en gros pour traverser les quelques ralentissements à Vénissieux sur la 46 en direction du nord, mais également le long du Rhône autour de Fézin et de Saint-Fons. Et puis de part et d'autre du tunnel de Fourvière au centre de Lyon. Direction l'Auvergne avec la 89 en direction de Clermont-Ferrand de Bordeaux. Il y a un poids lourd arrêté, une seule voie, celle de gauche pour passer puisque celle de droite a été neutralisée. Patrouilleurs et dépanneurs continuent leur intervention. 5 km après Thiers-Est-Lamonnerie, la sortie 30, c'est à la hauteur du kilomètre 435. Même chose, même configuration dans la région d'Arles, cette fois-ci pour vous qui avez quitté Nîmes sur l'autoroute A54 en direction donc d'Arles et de Marseille, avec intervention des patrouilleurs et dépanneurs 13 km après Garon, la sortie numéro 2 vers le kilomètre 21. Vous ne passez que sur la voie de gauche, ça peut un petit peu ralentir parce que vous êtes nombreux à circuler dans ce secteur. Et puis je terminerai ce point trafic avec la région de Carcassonne, l'intervention qui se poursuit au niveau d'un poids lourd qui a pris feu dans la nuit. Alors maintenant c'est une grosse zone de chantier qui est installée, voie de droite neutralisée vers le kilomètre 321 direction Toulouse, encore pas mal de monde en intervention au niveau de ce poids lourd qui a pris feu, donc c'était vraiment en toute fin de nuit, la 61 a été coupée, ça n'est plus le cas, le trafic peut encore un petit peu ralentir par moment parce qu'il n'y a qu'une seule voie, celle de gauche, mais ça se passe plutôt bien pour vous.
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0: Anna H sur Radio Vinci Autoroute dans le 7-9 de ce vendredi matin. Je reviens à vos conditions de circulation dans moins d'une minute.
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2: Il est 8h15, l'infotrafic pour vous ce matin, avec une circulation un petit peu chargée autour des grandes agglomérations. Pas de grosses difficultés, hein, cela dit, à vous signaler ce matin, et c'est tant mieux. J'ai quand même quelques infos, des véhicules en difficulté, intervention des patrouilleurs et dépanneurs, notamment sur l'autoroute A89 dans le Massif Central, en direction de Clermont-Ferrand et de Bordeaux. Poids lourd arrêté, voie de gauche uniquement pour circuler, 5 km après tiers est la Monnerie, la sortie numéro 30. C'est vers le kilomètre 435. Même configuration, beaucoup plus au sud, dans la région d'Arles, pour vous qui avez quitté Nîmes-Garon, la sortie numéro 2 de l'A54 en direction de Salon de Provence et de Marseille. Une seule voie, celle de gauche, pour passer au niveau d'un poids lourd en difficulté vers le kilomètre 21. Et là aussi, patrouilleurs et dépanneurs sont sur les lieux sur cette partie de l'autoroute A54. Et puis juste après, avant d'arriver au péage d'Arles, attention, parce qu'il y a des obstacles juste avant de passer le péage de ce même axe à 54, toujours direction Marseille. Je fais le point avec vous également dans la région de Carcassonne sur l'A61 où en toute fin de nuit, un poids lourd a pris feu tout à l'heure. La zone est toujours neutralisée. La voie de droite reste neutralisée en direction de Toulouse à la hauteur du kilomètre 321 après Carcassonne-Est, sortie numéro 24. Voilà pour l'essentiel, partout ailleurs ça se passe bien et en plus sous le soleil, bonne route à tous, restez prudents. Et le 7-9 se poursuit avec notre rendez-vous conso, focus sur l'indice de réparabilité affiché sur de nombreux équipements du quotidien. Que choisir ensemble? La tester sur des lave-vaisselle. Et pour notre partenaire, une bonne note n'est pas forcément synonyme de réparation facile. Vous l'entendrez juste après Marine. Voici Escroc sur Radio Vinci Autoroute.

0: 7h19, bienvenue sur Radio Vinci Autoroute ce vendredi matin 22 mai dans l'ensemble. Ça se passe vraiment bien pour vous. Des interventions au niveau de véhicules en difficulté dans la région de Thiers, dans le Puy-de-Dôme sur la 89, dans la région d'Arles également, là sur l'autoroute A54. Je reviendrai à tout cela dans le point trafic. Ça sera à 8h30 après R ou encore Tracy Chapman. Et pour l'instant, place à notre rendez-vous conso. Charles Dodon est avec un journaliste du magazine Que Choisir.
1: Bonjour Boris Cassel.
2: Bonjour.
1: C'est un logo et une note qui figurent sur de nombreux appareils, notamment électroménagers. L'indice de réparabilité existe depuis maintenant 6 ans. Mais est-il fiable? Et là, vous avez comme un petit doute.
2: On a eu comme un petit doute parce qu'en fait, cet indice de réparabilité, il est noté, il est donné par les fabricants sous leur propre contrôle. On en tient de plus en plus compte en magasin lorsqu'on fait ses achats. Et certains réseaux même ne vendent plus les appareils les moins bien notés.
1: Et vous l'avez dit, Boris, ce sont les constructeurs eux-mêmes qui déterminent l'indice de réparabilité.
2: Voilà, c'est ce qu'on appelle de l'auto-évaluation, c'est-à-dire que lorsque l'on met sur le marché un produit, en l'occurrence des lave-vaisselles par exemple, le fabricant a une liste de 10 critères qu'il va remplir lui-même, selon des règles qui ont été fixées pour l'ensemble de la profession, donc tous les fabricants ont les mêmes critères. Cependant, il y a un petit souci avec ces critères, c'est que l'essentiel de ces critères, bizarrement, ne concerne pas des éléments qui sont en lien direct avec la réparation de la machine. Je m'explique. L'essentiel de la note dépend du prix des pièces détachées, de l'existence d'une documentation technique, de l'existence d'un service après-vente, enfin des choses qui peuvent être utiles, mais qui ne sont pas en lien direct avec la réparation du produit.
1: Et vous avez testé cet indice de réparabilité sur 8 lave-vaisselle. Ça donne quoi?
2: Alors on s'est dit qu'on allait un petit peu plus loin que l'indice de réparabilité, c'est-à-dire qu'on allait faire ce qui aurait dû être fait, c'est de se mettre à la place d'un consommateur lambda qui fait face à une machine en panne. C'est-à-dire que la première étape quand vous avez une machine en panne, c'est de comprendre ce qui se passe. Ce qu'on a constaté, c'est que dans 75% des cas, les codes d'erreur ne nous permettent pas de savoir quelle est la panne, en fait. C'est très symptomatique. Donc, il reste 25% des cas où la machine vous dit exactement quel est le problème. Et dans ce cas-là, on a étudié vraiment la réparabilité, à la fois la démontabilité de l'appareil, on a démonté l'appareil, et on a essayé de remettre des pièces de rechange. C'était assez compliqué. Le souci avec cet indice, c'est qu'on a l'impression qu'un appareil qui a une bonne note sera facilement réparable par monsieur et madame tout le monde, ce qui n'est pas forcément le cas. Et en revanche, ça donne une bonne indication sur le fait de pouvoir ou non faire réparer cet appareil par un professionnel.
1: L'indice de réparabilité, que vaut-il vraiment? Vous vous êtes posé la question et vous y répondez dans le magazine Que Choisir de ce mois de mai. Merci Boris Cassel.
2: Merci.
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0: sur Radio Vinci Autoroute. Bonne matinée. Vendredi aujourd'hui, nous sommes le 22 mai. Je reviens à vos conditions de circulation dans moins de 2 minutes.
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0: L'infotrafic à 8h30, quelques retenues, à peine quelques minutes pour les traversées du côté de Lyon, vous l'entendrez. Et puis des véhicules en difficulté à vous signaler, notamment dans la région de Narbonne, Narbonne Sud, dans la sortie numéro 38 de l'autoroute A9. Il y a un poids lourd qui est arrêté, ralentissez plus que d'accoutumé. Dans la région de Carcassonne, un poids lourd en toute fin de nuit a pris feu le long de l'A61. Cet axe a été coupé pendant plus de 3 quarts d'heure. Alors, ça n'est plus du tout le cas. La circulation a pu reprendre normalement, mais sur une seule voie, celle de gauche. L'intervention est toujours en cours vers ce kilomètre 321 avec encore de nombreuses opérations en direction de Toulouse et une seule voie pour passer après Carcassonne-Est, sortie 24. Dans la région d'Arles, vous avez quitté Nîmes sur l'autoroute A5. 54 direction donc Arles et Marseille. Il y a un poids lourd arrêté, une seule voie, celle de gauche, pour passer vers le kilomètre 21. Les patrouilleurs et des panneurs interviennent toujours 13 kilomètres après Garon, la sortie numéro 2, juste avant d'arriver au péage d'Arles. Et puis en arrivant au péage d'Arles, attention à ces obstacles qui sont signalés et qui gênent votre passage. Direction maintenant, beaucoup plus au nord, la région Auvergne-Rhône-Alpes, avec un poids lourd en difficulté. Dans le Puy-de-Dôme, après Thiérest, la Monnerie, la sortie 30 de la 89, direction Clermont-Ferrand et Bordeaux. Vous ne passez que sur la voie de gauche, vers ce kilomètre 435, là aussi, patrouilleur et les panneurs sont sur place. Le trafic un petit peu chargé du côté de Lyon, 5 minutes, voire un tout petit peu plus pour traverser les quelques retenues à l'est de la ville sur la 46, sur le périphérique ou encore de part et d'autre du tunnel de Fourvière. Et puis je termine dans le secteur de Saint-Romain-d'Augier, au-delà de Rive-d'Augier, au-delà du réseau Vinci Autoroute, et suite à un véhicule en difficulté dans le secteur de Lorette, vous allez compter une dizaine de minutes pour traverser la retenue en direction de Saint-Étienne. Bonne route à tous. Il est 8h33.
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0: Le 7-9 se poursuit, nous allons faire un peu de peinture, mais une peinture, vous l'entendrez, un petit peu spéciale, celle que vous voyez sur les autoroutes. On en parle dans notre question d'autoroute tout à l'heure, 8h50. Nous sommes à l'aube d'un long week-end qui s'annonce encore une fois bien chargé, avec en plus le soleil et la chaleur au rendez-vous. Et les prévisions de trafic arrivent juste après.

0: matinée. Bienvenue si vous nous rejoignez sur Radio Auvergne Autoroute avec un trafic un petit peu chargé à Lyon, entre Lyon et Saint-Etienne, dans la traversée de Rive-de-Gier également. Plus au sud, la circulation est chargée à Avignon, Château-Renard, dans la sortie numéro 24. Il y a un petit peu d'attente après avoir passé le péage de cette sortie. Je reviens à tout cela, bien sûr, dans le point trafic dans une dizaine de minutes maintenant.
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0: Et ça s'annonce bien bien chargé tout au long de ce week-end dernier, week-end prolongé du printemps, celui de Pentecôte. Vous avez peut-être prévu de partir quelques jours avec, en plus du soleil, des températures estivales. Voilà ce qu'il faut savoir avant de prendre le volant aujourd'hui. Donc journée travaillée, le trafic va vraiment se concentrer en fin d'après-midi, en début de soirée, notamment sur l'autoroute A7, ainsi que le long de la Méditerranée sur les axes A8 et A9. Prenez la route dans la journée avant les sorties de bureau, c'est le conseil. Demain samedi, pas de gros bouchons, mais beaucoup de monde en Île-de-France et en Auvergne-Rhône-Alpes vers le littoral avec un pic en fin de matinée. Privilégiez un départ en deuxième partie de journée, c'est le conseil à retenir. Dimanche, ça sera plutôt fluide sur l'ensemble du pays. Journée à privilégier pour circuler. Et puis lundi, c'est la journée de retour. Certains repartiront tardivement pour profiter au maximum de la chaleur. Et comme chaque fin de week-end, des bouchons sont possibles dans les régions de Bordeaux, de Nantes, mais aussi sur les axes A9 et A7 en direction de Lyon ou à l'approche de Nice sur l'autoroute A8. Le conseil, c'est de prendre la route le matin ou en soirée.
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0: Jamiroquai Runaway sur Radio Vinci Autoroute en cette matinée de vendredi. Retour de l'info trafic dans un instant.
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1: Il est 8h45 en ce tout début de journée. J'ai des véhicules en panne à vous signaler. Quelques bouchons également le long de votre route et notamment autour des grandes agglomérations. Et puis cette toute nouvelle information qui m'arrive à l'instant sur l'autoroute A9. Vous êtes en direction de Barcelone. Vous quittez Béziers, 20 km après la sortie 36. Un accident se serait produit. Accident signalé vers le kilomètre 185 à l'approche de Narbonne. Un patrouilleur est en train déjà de se rendre sur les lieux. Attention donc vers ce kilomètre 185 à accident signalé qui pourrait gêner votre passage. A priori, accident sur la bande d'arrêt d'urgence. Il pourrait y avoir des piétons à proximité des voies donc sur cette autoroute A9. Puisque je suis en Occitanie, eh bien direction Carcassonne, l'autoroute A61 où dans la nuit un poids lourd a pris feu. La voie de droite est toujours neutralisée. Vous ne passez que sur une seule voie, celle de gauche, en direction de Toulouse. Zone de chantier avec des limitations de vitesse à respecter comme sur au niveau de toutes les zones de chantier que vous rencontrez, que vous traversez. Et donc après Carcassonne-Est, sortie numéro 24 notamment. Dans la région de Nîmes, obstacle, morceau de pneu signalé sur les voies de l'autoroute A9 pour vous qui êtes en direction d'Orange et de Lyon, obstacle à la hauteur du kilomètre 36. Entre Nîmes et Arles, il y a un poids lourd qui était en difficulté, arrêté sur la bande d'arrêt d'urgence et la voie de droite. Il est reparti, fin d'intervention du dépanneur. Le patrouilleur qui est actuellement sur place est en train d'enlever les cônes qui neutralisaient la voie de droite. Attention à lui. Il s'appelle Alain, il est en intervention toujours après Garon, 13 km après la sortie numéro 2 de la 54. Et puis juste avant d'arriver au péage d'Arles, attention, dans ce même secteur, il y a des obstacles sur les voies de l'autoroute. Retour dans la région de Béziers. J'ai une intervention à vous signaler, intervention des services de sécurité sur la voie qui permet de s'arrêter sur l'aire de service de Béziers-Mont-Blanc. Elle est située après la jonction A9 à 75 de l'autoroute A9 en direction de Montpellier et de Lyon. Voilà pour l'Occitanie. Côté Provence, ça roule plutôt bien, pas de difficultés pour vous. Entre Avignon et Marseille sur l'autoroute A7, ça va être un petit peu chargé. Notez-le dans la sortie Avignon-Château-Renard, sortie numéro 24, très empruntée. Et puis, il y a toujours les travaux, travaux d'aménagement du carrefour de Bonpas, avec des voies qui sont restreintes après cette sortie, d'où les retenues un peu plus conséquentes. Je fais le point maintenant avec vous en Auvergne avec plusieurs infos à vous donner sur l'autoroute A89. D'abord des obstacles signalés en direction de Lyon et de Saint-Étienne, 8 km après Thiers, la sortie 29. C'est vers le kilomètre 436. Et puis dans ce même secteur, mais dans l'autre sens, direction Clermont-Ferrand. Et il y avait un poids lourd arrêté sur la bande d'arrêt d'urgence, la voie de droite. Poids lourd qui a pu repartir. Et le patrouilleur maintenant quittait les lieux également. Donc tout est rentré dans l'ordre au niveau de ce kilomètre 436. 135. Un mot sur les quelques retenues du côté de Lyon. Alors, il faut à peine plus de 5 minutes pour les traverser sur les bords du Rhône, le long de l'autoroute A7, de part et d'autre du tunnel de Fourvière, et puis à l'est de Lyon, entre Vénissieux et Manicieux, en direction de Paris. Une info également, et pour terminer, entre Lyon et Saint-Étienne, au-delà du réseau Vinci Autoroute, comptez un quart d'heure pour traverser le bouchon entre Rive-de-Gier et Lorette, suite à un véhicule qui est en panne, une voiture arrêtée, une seule voie, celle de gauche, pour circuler. Information de la direction des routes Centre-Est. Le 7-9 se poursuit dans un instant avec questions d'autoroute et focus sur la peinture blanche présente tout au long de votre trajet. Une peinture, vous l'entendrez, bien spéciale, visible de jour comme de nuit et comme tout le reste sur l'autoroute, étroitement surveillée. Vous aurez tous les détails après. This is, voici Try, Try, Try sur Radio Vinci Autoroute.

0: Il est 8h52, je reviens à vos conditions de circulation dans un point complet dans une dizaine de minutes. C'est noté d'ores et déjà un ralentissement qui est en train de se former après Lunel, la sortie 27 de l'autoroute A9 entre Nîmes et Montpellier suite à un accident entre un poids lourd et deux voitures. Vous allez passer sur les voies les plus à gauche. Accident qui s'est produit il y a quelques minutes vers le kilomètre 82. Alors au niveau du bouchon qui est en train de se former, vous laissez bien libre surtout la bande d'arrêt d'urgence pour que les services de sécurité et de secours arrivent au plus vite au niveau de cet événement.
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0: Et ce matin, on s'intéresse à un élément discret mais essentiel, la peinture blanche sur la chaussée. Écoutez les explications de Quentin Lachaise.
2: Quelles sont les particularités de la peinture blanche de l'autoroute? Ce que l'on appelle le marquage au sol a une grande utilité. Le rappel de Justine Marty de Vinci Autoroute sur cette signalisation dite horizontale.
3: Le premier objectif en fait de la peinture, c'est de partager l'espace. Ça sert à la délimitation des voies entre chaque couloir de circulation. Ça sert aussi à exprimer le code de la route.
2: Côté composition, une chose est sûre, vous ne trouverez pas cette peinture au magasin de bricolage.
3: Elle est réglementée. Dans un souci de respect de l'environnement, c'est des peintures qui sont appliquées à base d'eau. C'est-à-dire que c'est des peintures qui sont sans solvant et qui sont à base d'émulsion acrylique. Une peinture qui contient des billes de verre et c'est ces billes de verre-là qui permettent au marquage d'être rétro-réfléchissant. C'est-à-dire que de nuit, grâce au feu de croisement des véhicules, on va avoir un effet de renvoi de la lumière et c'est ce qui permettra au marquage d'être visible sur la chaussée en tout point.
2: Les services de l'autoroute surveillent son état pour une lisibilité optimale et venir remettre une couche si besoin.
3: Il y a des mesures de rétro-réflexion qui sont effectuées grâce à de l'écodine. C'est un système qui va mesurer justement la rétro-réflexion des bandes. Et en fonction d'un seuil qu'on détermine, on va programmer des campagnes de peinture qui permettront de renouveler les bandes et de repartir sur des bons états.
2: Dans la palette des couleurs, on trouve aussi de la peinture jaune pour les travaux ou bien bleue pour les places de stationnement des personnes en situation de handicap.
0: Un sujet signé Quentin Lachaise. Merci Quentin. Retour de l'infotrafic dès que nécessaire sur cette antenne de radio Vinci Autoroute. Point complet après les infos de 9h. Je reviendrai notamment sur un accident qui s'est produit il y a quelques minutes avec un bouchon qui est en train de se former sur l'autoroute A9 entre Nîmes et Montpellier après Lunel. La sortie numéro 27. On termine l'heure en musique avec Charlie Pouf tout de suite. Voici Attention. Il y aura aussi Marguerite avec La Bosse sur Radio Vinci Autoroute.

0: La Bosse Marguerite sur Radio Vinci Autoroute en cette matinée de vendredi aujourd'hui, 22 mai. Je reviens à la météo et puis à vos conditions de circulation dans un instant. 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
2: Une rixe hier soir à Paris, 24 heures avant la finale de la Coupe de France de football. Elle a impliqué des supporters de Nice. Une centaine d'entre eux, dont certains étaient équipés d'armes blanches, se sont retrouvés dans le 10e arrondissement, cherchant manifestement à en découdre, selon la préfecture de police. Il y aurait eu 6 blessés, dont une personne grièvement atteinte. 65 personnes ont été interpellées et placées en garde à vue. Le match de ce soir sera donc placé sous surveillance. Nice affronte Lens. Coup d'envoi de la rencontre à 21h au Stade de France. La consommation de carburant a baissé en France en mai, baisse très significative de 14% par rapport à mai 2025, selon les données publiées ce matin par le ministère de l'économie. En cause, bien sûr, l'envolée des prix du carburant sur fond de blocage du détroit d'Ormuz. Le gouvernement a annoncé hier un paquet d'aides supplémentaires pour un montant de 710 millions d'euros. Les aides ciblées pour les agriculteurs, le transport, la pêche ou le BTP sont prolongées jusqu'à l'été. Le montant de la prime carburant défiscalisée passe de 300 à 600 euros. L'aide aux gros rouleurs est doublé et les aides sociales et les fonctionnaires et les fonctionnaires vont bénéficier d'indemnités kilométriques revalorisées. Ces aides ne sont pas à la hauteur, c'est ce que dénonce ce matin Marine Le Pen, la chef de file des députés du Rassemblement national. Elle réclame toujours un abaissement de la TVA sur les carburants à hauteur de 5,5%. Le rendez-vous est important. Les ministres des Affaires étrangères de l'OTAN se retrouvent aujourd'hui en Suède, alors que les relations entre les États-Unis et les pays européens sont très mauvaises depuis le début de la guerre au Moyen-Orient. Donald Trump a dénoncé le manque de soutien de ses alliés. Dans la foulée, il avait annoncé le report du déploiement de 5000 militaires américains en Pologne. Il a finalement confirmé leur arrivée hier, annonce saluée par le chef de l'OTAN, Mark Rutte. Un dernier mot de tennis et la fronde des joueurs à Roland-Garros. C'est le Media Day aujourd'hui, porte d'Auteuil à Paris, c'est-à-dire que les joueurs vont donner des conférences de presse quelques jours avant le début du tournoi et ils annoncent qu'ils ne s'exprimeront pas plus de 15 minutes pour dénoncer le montant insuffisant selon eux des primes qu'ils touchent en grand chelem. Elles équivalent à 15% des revenus générés par ces événements. Ils veulent que cette proportion soit portée à 22%. 9h02 et notre tour des principaux titres de l'actualité de ce vendredi 22 mai est terminé. On passe tout de suite à la météo.
0: À tout à l'heure, Francine, une journée assez simple à résumer. Soleil et chaleur pour tout le monde. Quelques entrées maritimes très locales côté Languedoc-Roussillon, mais rien de très gênant. Et puis grand soleil et forte chaleur. Elles vont remonter encore et frôleront même 35 degrés en Aquitaine tout au long de ce week-end. 33 aujourd'hui à Toulouse, à Valence. 32 degrés à Lyon et puis 23 à 26 autour de la Méditerranée.
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0: Il est 9h03, plusieurs infos à vous donner en cette matinée bien chargée, notamment entre Nîmes et Montpellier, avec un bouchon, et vous allez mettre un petit peu de temps pour traverser cette zone. Après Lunel, la sortie numéro 27, direction Montpellier et Barcelone, comptez environ un quart d'heure pour traverser le bouchon lié à un accident qui implique deux voitures et un poids lourd à la hauteur du kilomètre 82. La circulation est restreinte, vous n'allez passer que sur la voie du milieu et sur la voie la plus à gauche à ce niveau-là. Il va falloir donc patienter et surtout vous laisser bien libre la bande d'arrêt d'urgence pour que les services de secours arrivent au plus vite. Le patrouilleur est arrivé sur les lieux de cet accident vers le kilomètre 82. Dans la région de Béziers à présent, sur l'autoroute A9 toujours en direction de Barcelone, il y a deux poids lourds et une voiture accidentée sur la bande d'arrêt d'urgence vers le kilomètre 185, 20 km après Béziers-Ouest. La sortie 36 est à l'approche de Narbonne. Les gendarmes sont sur place et attention également à des obstacles à la hauteur du kilomètre 183, des morceaux de pneus qui sont signalés dans cette même zone avec là aussi l'intervention bien sûr à prévoir. Partout ailleurs, ça se passe plutôt bien pour vous. Attention à des obstacles, des morceaux de pneus dans la région de Nîmes en direction d'Orangé de Lyon. 11 km après Nîmes-Est Marguerite, sortie 24, c'est vers le kilomètre 36. Ça se passe plutôt bien sur la 7, dans un sens comme dans l'autre. Pas de gros grosses difficultés à vous signaler. Trafic assez fluide si vous êtes entre Avignon et Marseille sur l'autoroute A7. Bouchon quand même encore à prévoir dans la sortie Avignon-Château-Renard, la sortie numéro 24, bien fréquentée avec les travaux d'aménagement du carrefour de Bonpas. Et puis si vous allez à Marseille, ça va être chargé au-delà du réseau Vinci Autoroute, un peu plus de 5 minutes pour traverser le secteur de Rognac actuellement sur l'autoroute A7 avec un accident qui implique une voiture, intervention menée par la direction des routes Méditerranée. Un mot sur la région lyonnaise. Alors vraiment un mot, hein, parce que ça va bien. Il y a eu quelques retenues ce matin, mais dans l'ensemble, tout roule autour de la région lyonnaise, entre Lyon et Saint-Étienne sur la 47. La traversée de Rive-de-Gier encore un peu ralentie, mais la voiture qui était en panne dans le secteur de Lorette, direction Saint-Étienne, a été évacuée. Information de la direction des routes Centre-Est cette fois-ci.
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0: matinée avec Radio Vinci Autoroute et à l'instant Peggy Go pour vous accompagner. Je reviens à vos conditions de circulation dans moins de 2 minutes. À tout de suite.
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0: Il est 9h15 en cette matinée de vendredi avec une circulation parfois bien chargée et un peu d'attente. Si vous êtes entre Nîmes et Montpellier, il va falloir compter environ un quart d'heure pour traverser un bouchon après Lunel, la sortie numéro 27, même avant Lunel, après avoir passé Galargue, Aigues-Mortes, échangeur numéro 26, puisque maintenant le bouchon englobe la sortie Lunel et il faut environ un quart d'heure pour traverser cette zone liée à un accident. Il s'est produit vers le kilomètre 81. Tous les services de sécurité, de secours sont actuellement sur les lieux. Les équipes de Vinci Autoroute, pompiers, gendarmes, dépanneurs interviennent au niveau de cet accident qui implique un poids lourd et 2 voitures. Vous allez passer sur les voies les plus à gauche au niveau de cet événement, d'où la retenue entre donc Nîmes et Montpellier. Autre information sur l'autoroute A9, cette fois-ci beaucoup plus au sud, entre Béziers et Narbonne. Vous avez quitté Béziers Ouest, la sortie 36. Attention à des morceaux de pneus sur les voies vers le kilomètre 183 et puis cet accident et l'intervention qui se poursuit juste après vers le kilomètre 185. Une voiture et un poids lourd avec l'intervention des patrouilleurs et gendarmes à la hauteur de ce kilomètre 185 de l'autoroute A9 direction Barcelone. Je reste avec vous dans ce même secteur sur l'autoroute A9, un tout petit peu plus au sud. Notez la fermeture de l'aire de La Palme en direction de Montpellier et de Lyon. Fermeture de cette aire et donc pas de possibilité de se ravitailler en carburant. Vous pouvez vous arrêter avant sur l'aire du village catalan ou alors après sur l'aire de Vinassant du côté de Narbonne ou sur l'aire des Corbières si vous allez en direction de Toulouse par l'A61. Direction maintenant, beaucoup plus au nord, l'autoroute A7. J'allais vous parler d'obstacles, mais ils ont été ramassés et tout est rentré dans l'ordre. Du côté de Lyon, ça se passe plutôt bien pour vous. Pas de difficultés particulières. Les bouchons du matin sont terminés. Ça roule mieux entre Lyon et Saint-Etienne, où il y avait un petit peu d'attente également suite à un véhicule en difficulté. Ça se passe bien sur l'est du Massif central. Un mot aussi sur le Vaucluse et les Bouches-du-Rhône, avec un trafic un petit peu ralenti. Si vous allez vers Marignane et Marseille, dans la traversée entre Rognac et Vitrolles, comptez environ 5 minutes pour passer une retenue liée à un accident à Rognac. Intervention actuellement en cours pour les équipes de la direction des routes méditerranéennes. Encore un long week-end et on a forcément des idées de sortie à vous donner. La fête de la nature qui se déroule partout en France en partenariat avec Radio Vinci Autoroute. Nous irons à Lyon pour une compétition organisée par des étudiants d'une école d'ingénieurs avant de faire un détour par Saint-Etienne pour 3 concerts dont ceux de Terre Noire et Feu Chatterton. Vous aurez tous les détails après Tribal Jam, retour dans les années 90 sur Radio Vinci Autoroute. Voici Remind Me.

0: 21. Bon courage à vous entre Nîmes et Montpellier. Après avoir passé Galarguegue-Morte, échangeur numéro 26, le trafic ralentit. Environ 5 km de retenue suite à un accident. Bouchon que vous traversez vraiment en quittant le Gard, en entrant dans l'Hérault, dans ce secteur-là, autour de l'aire d'Ambrossum. C'est un accident qui s'est produit vers le kilomètre 82 qui implique plusieurs véhicules, deux voitures, un poids lourd, avec une circulation toujours restreinte et l'intervention des services de sécurité qui se poursuit à ce niveau-là. Voici la première partie de l'agenda des sorties. Coup de projecteur pour commencer avec Quentin Lachaise sur un événement à vivre partout en France.
1: La fête de la nature célèbre sa 20e édition en partenariat avec Radio Vinci Autoroute. Des animations vous attendent avec un objectif, permettre à tous de renouer un lien fort avec la nature. Fabien Chenel est le directeur de la fête de la nature.
2: C'est une célébration annuelle, comme le sont la fête de la musique, les journées du patrimoine. Il y a une vraie nécessité, et les Français le disent puisqu'on les a interrogés, ils sont 87% à nous dire qu'ils ont envie de connaître mieux les espèces et les milieux naturels autour de chez eux, mais qu'ils ne savent pas comment faire. Donc la fête de la nature, elle a une vraie utilité parce que elle propose sur l'ensemble du territoire français des milliers d'animations pour en apprendre un peu plus sur des espèces à la fois communes et puis pour certains parfois l'occasion de découvrir des espèces plus rares ou protégées.
1: La fête de la nature, c'est partout en France tout au long de ce week-end prolongé. En Occitanie par exemple, vous pourrez retrouver des initiations au trail ou des jeux de piste autour du lac du Salagou ou bien encore une randonnée à la découverte du chant des oiseaux à Castelnau, c'est tout près de Perpignan. Tout près de Lyon, à Villeurbanne, les étudiants de l'INSA, une école d'ingénieurs, proposent la 51e édition des 24 heures de l'INSA. Trois jours de festivités, une course de 24 heures à partir du samedi 14h, à vélo, course à pied, en solo ou en relais, et puis le tout est accompagné par des animations et des concerts, dont celui de Carbone ou encore de Bleu Louisa. Et puis à Saint-Étienne, le Zénith propose une soirée ce dimanche avec trois artistes dans le cadre du festival Paroles et Musique. Vous pourrez applaudir Dina, le groupe Feu Chatterton, mais aussi le duo local Terre Noire. Je vous retrouve tout à l'heure pour la Nuit Européenne des Musées, là encore dans toute la France, mais nous ferons un focus du côté d'Arles.
0: Merci Quentin. Tout à l'heure, vous nous parlerez aussi d'écologie à Avignon, puis la fête de la cerise pour les plus gourmands d'entre nous près de Perpignan. 9h23, je reviens brièvement à vos conditions de circulation à Nîmes. Attention, dans la sortie numéro 25 de l'autoroute A9, il y a un obstacle sur les voies. Un patrouilleur est en train de se rendre sur place. Bon courage dans le bouchon entre Nîmes et Montpellier installé ce matin. On en reparle ensemble dans le point trafic après Elliott et The Avener. Tout de suite sur Radio Vinci Autoroute.

0: Colette, la Camisa Negra sur Radio Vinci Autoroute en cette matinée bien chargée, notamment entre Nîmes et Montpellier. Je reviens à vos conditions de circulation dans un instant.
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0: Il est 9h et quasiment 32 minutes, le trafic est ralenti entre Nîmes et Montpellier. Il va falloir patienter parce qu'au niveau d'un accident, la circulation a été restreinte. Alors ça n'est plus le cas, mais il y a tout de même un bouchon dans ce secteur de Lunel après Galarguegue-Morte. Échangeur numéro 26 compté 10-15 minutes pour traverser cette zone et un trafic bien ralenti sur un peu plus de 5 km actuellement. En ce qui concerne l'accident, il a lieu donc sur la bande d'arrêt d'urgence au niveau d'un refuge, là où la bande d'arrêt d'urgence est un petit peu plus large. Intervention qui se poursuit au niveau de ces deux voitures et poids lourds accidentés vers le kilomètre 81 de l'autoroute A9, donc en direction de Montpellier et de Barcelone. Bon courage à vous dans la retenue. Autre accident, une fois que vous aurez quitté Béziers, après Béziers Ouest, la sortie numéro 36 à la hauteur du kilomètre 185, il y a une voiture et un poids lourd sur la bande d'arrêt d'urgence avec une circulation qui s'effectue tout de même sur l'ensemble des voies. Patrouilleurs et gendarmes sont actuellement sur place. D'autres informations, je reste en Occitanie avec vous dans la région de Nîmes où des obstacles ont été signalés au niveau de l'échangeur numéro 25 dans la sortie 25 de l'autoroute A9 avec les services de sécurité qui vont bien sûr intervenir. Si vous êtes côté Provence, ça roule plutôt bien pour vous, pas de difficultés particulières entre le Vaucluse et les Bouches-du-Rhône en ce qui nous concerne. Ça roule bien également en Auvergne-Rhône-Alpes avec un trafic assez fluide entre Montélimar, Valence, Lyon, Saint-Étienne et Clermont-Ferrand.
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0: Dans un instant, la seconde partie de l'agenda des sorties. Nous irons à Arles, au centre d'art Luma, pour une animation dans le cadre de la nuit des musées. Et puis direction Avignon pour des rendez-vous autour de l'écologie, avant de mettre le cap sur les Pyrénées-Orientales pour une fête consacrée à la cerise. Vous aurez tous les détails après Cool and the Gang, voici Fresh sur Radio Vinci Autoroute.

0: 9h37, belle matinée, très belle route avec nous sur Radio Vinci Autoroute avec vos conditions de circulation de retour dans moins de 10 minutes. Nouveau point complet avec toujours un trafic un peu ralenti entre Nîmes et Montpellier. Comptez une dizaine de minutes pour traverser une zone très chargée autour de Lunel suite à un accident avec un passage à nouveau sur l'ensemble des voies au niveau de cet accident vers le kilomètre 82 direction Montpellier. On en reparle ensemble tout à l'heure. C'est la seconde partie de l'agenda des sorties et cette fois Quentin Lachaise veut nous proposer des idées de visites qui changent du quotidien.
1: La nuit des musées vous attend un peu partout en France pour des animations diverses et variées, adaptées pour chaque structure. À Arles par exemple, l'UMA, L-U-M-A, un centre d'art contemporain, vous propose des expositions, des spectacles vivants, des concerts, des projections. Et pour cette nuit des musées, vous pourrez le temps d'une heure assister à une visite flash. Louise Roland est responsable médiation culturelle.
2: Donc toutes les heures entre 19h et 22h, on va proposer une visite un peu introductive de chaque exposition de la nouvelle programmation. Toute la soirée, des ateliers un petit peu créatifs pour ponctuer cette soirée. Donc on a un atelier de création de badges et un atelier de création de porte-photos originaux, porte-photos floraux. Donc pour les badges, c'est des badges avec un message qui se révèle la nuit. Et pour les porte-photos, voilà, l'idée c'est de créer une composition florale mais sans fleurs.
1: La nuit européenne des musées, c'est partout en France. L'UMA est situé tout près du centre-ville d'Arles. Vous y accédez par l'autoroute A54 et la Nationale 113. Durant ces quelques jours de repos, rendez-vous à Avignon pour Fête l'écho sur l'île de la Barthelasse, entre deux bras du Rhône. Vous pourrez y trouver des acteurs locaux œuvrant au quotidien pour expérimenter leurs astuces créatives et ludiques pour respecter l'environnement. En tout, ce sont 150 animations, ateliers, jeux et découvertes, mais aussi des défis pour comprendre la transition écologique et imaginer la ville de demain. Enfin, direction le village de Céret, tout près de l'Espagne, dans les Pyrénées-Orientales. La fête de la cerise s'y déroule tout au long de ce week-end. Un marché artisanal, des repas animés par des bandas et évidemment toutes les traditions catalanes seront de la partie. Il est d'ailleurs vivement recommandé de venir à vélo, avec d'ailleurs un jeu de piste spécialement organisé pour les cyclistes. Passez un très très bon week-end.
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0: Skip avec Pop Goes the World sur Radio Vinci Autoroute en cette matinée de vendredi. Je reviens à vos conditions de circulation dans le détail dans deux minutes.
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5: Il est un peu plus de 9h45, quelques infos à vous donner et un trafic ralenti. Alors vous l'entendrez au centre de Lyon, mais également beaucoup plus au sud, entre Nîmes et Montpellier. L'accident est terminé en direction de Montpellier et de Barcelone sur l'autoroute A9, mais le trafic est toujours ralenti. Il faut dire qu'il y a quand même 7 km de retenue. Il va falloir que tout cela se résorbe, ça prend du temps, donc encore un petit peu de temps à partir du kilomètre 75 pour traverser cette zone-là en direction de Montpellier et Barcelone. L'autoroute A9 toujours, mais dans la région de Béziers. Vous avez quitté Béziers, il y a un accident sur la bande d'arrêt d'urgence. Il reste un poids lourd à dépanner, donc dépanneurs et patrouilleurs vers le kilomètre 195. Ne passez pas trop près, respectez bien le corridor de sécurité. C'est 19 km après Béziers-Ouest, sortie 36 à l'approche de Narbonne. Du côté de l'autoroute A7, j'ai des obstacles à vous signaler entre Avignon et Marseille, en direction d'Aix et de Marseille. Il y a des obstacles 3 km après Sénas, la sortie 26. Il serait sur la voie de droite vers le kilomètre 223. Un patrouilleur se rend sur place. En Auvergne-Rhône-Alpes, entre Lyon et Valence, attention à des obstacles après Chanas-Saint-Rambert-d'Albon. La sortie numéro 12 de l'A7, c'est vers le kilomètre 48. Zoom au centre de Lyon, le tunnel de Fourvière est actuellement fermé. Information a été fermée, vient de rouvrir à l'instant, a été fermée ensuite un incident en direction du nord. Vous pouvez à nouveau l'emprunter, ce tunnel en direction de Paris. Rouverture à l'instant, information du centre de gestion du trafic de l'agglomération lyonnaise. Et d'ailleurs, j'en profite pour vous parler de la fermeture. Là, c'est prévu de ce tunnel de Fourvière tout au long de ce week-end, à partir de ce soir 22h jusqu'à mardi matin 6h grand maximum. Le tunnel sera fermé dans les deux sens pour des opérations de maintenance menées par la métropole de Lyon. Et puis il y aura également un peu plus au sud la fermeture de l'A7 au niveau des viaducs de Pierre-Bénite qui sont en rénovation, travaux menés là par la direction des routes Centre-Est et fermeture donc à prévoir en direction du sud également ce week-end. Voici Amir, les rues de ma peine sur Radio Vinci Autoroute.

matinée. Excellente route avec nous sur Radio Vinci Autoroute. Un trafic toujours ralenti entre Nîmes et Montpellier suite à un accident terminé. Trafic toujours bien ralenti sur plusieurs kilomètres de l'autoroute A9. On en reparlera dans le point trafic, évidemment. Ça sera après les infos de 10h. Coup d'œil à la météo, la très belle météo de ce long week-end qui se prépare. On en parle aussi après les infos. Et pour arriver jusqu'à 10h, il y aura Christophe Maé avec la lune. Et puis Queen en souvenir, I Want to Break Free.

0: matinée, très belle route avec nous, Radio Vinci Autoroute et vos conditions de circulation de retour dans un instant. Coup d'œil à la météo également de ce week-end, ça sera juste après l'actu. Il est 10h.
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2: Un peu moins de déplacements, plus de covoiturage et plus de télétravail. C'est ce qui explique, selon Roland Lescure, le ministre de l'économie, la baisse de la consommation de carburant en France, moins 14% depuis le début du mois de mai par rapport à la même période l'an passé. L'envolée des prix à la pompe depuis le début de la guerre au Moyen-Orient explique surtout cette tendance. Le gouvernement a annoncé hier de nouvelles mesures pour un montant de 710 millions d'euros. Parmi elles, le prolongement des aides pour les secteurs les plus touchés, le doublement de la prime pour les gros rouleurs, le doublement également de la prime défiscalisée pour les salariés et la hausse des indemnités kilométriques pour les aides à domicile. C'est un hors-sujet complet, dénonce ce matin la secrétaire générale de la CGT, Sophie Binet. La France est en train de devenir un pays de smicards, dit-elle. Elle réclame plutôt des hausses de salaires et un blocage des profits. Trois personnes vont être présentées à un juge d'instruction aujourd'hui à Paris dans le cadre du scandale des violences sexuelles dans le périscolaire. Trois animateurs, deux hommes et une femme, auraient eu des gestes à caractère sexuel sur une vingtaine d'enfants dans trois écoles du 7e arrondissement. Ils ont été arrêtés en début de semaine. Enfin, une rixe à quelques heures de la finale. 65 personnes, dont de nombreux supporters de Nice, ont été placées en garde à vue cette nuit. Ils seraient impliqués dans des violences survenues hier soir dans le 10e arrondissement de Paris, le long du canal Saint-Martin. 6 personnes ont été blessées et une a été hospitalisée dans un état grave. 2000 policiers vont être déployés ce soir dans la capitale, puisque Nice joue la finale de la Coupe de France de football face à Lens. D'un point de vue statistique, avantage aux Niçois qui ont remporté le trophée 3 fois quand Lens ne l'a jamais décroché. Mais sportivement, ce soir, les 100 et or à la 2e place du championnat sont ultra favoris face à Nice, qui va devoir se battre cette année pour son maintien en Ligue 1. Coup d'envoi de la rencontre à 21h au Stade de France. Et figurez-vous que Thibaut Dinouel sera dans les tribunes, mais avant cela, il passera quelques heures sur les ondes du 107.7 pour vous informer. C'est lui que vous retrouverez dans une heure. Tout de suite, c'est la météo.
3: Merci beaucoup. Côté météo, le soleil s'impose largement aujourd'hui sur le pays. Il va le rester tout au long de ces prochains jours. Quelques nuages vont bourgeonner cet après-midi sur les massifs des Alpes et des Pyrénées. Côté mercure, il fait actuellement 21 degrés à Clermont-Ferrand, 22 pour Lyon et Valence, 23 à Montpellier, mais également du côté d'Avignon, 24 à Perpignan, 25 à Marseille. Le mercure continuera sa hausse cet après-midi avec 28 à 31 degrés attendus sur l'ensemble du quart sud-est.
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3: Il est 10h passé de 2 minutes, on se retrouve pour évoquer vos conditions de circulation qui sont marquées par quelques coups de frein dans la région de Lunel ou encore à l'approche de Lyon, mais également la présence d'obstacles sur les voies. On va regarder tout cela ensemble. Tout d'abord, je vais vous rejoindre du côté de l'autoroute A9 pour vous qui roulez notamment dans la région de Lunel, secteur où un accident s'était produit un petit peu plus tôt ce matin. Accident désormais terminé. Il reste encore quelques coups de frein qui sont marqués sur ce secteur. Ça se traverse en tout cas en une poignée de minutes. Ne vous laissez pas surprendre pour vous qui roulez en direction de Montpellier ou encore de Barcelone après avoir passé Galargues-Aigues-Mortes, sortie à numéro 26. Si vous êtes un petit peu plus à l'ouest dans la région de Béziers, pour vous qui roulez également en direction de Barcelone, il y a un accident en cours au kilomètre 185, un poids lourd immobilisé sur la bande d'arrêt d'urgence. Tout cela vous concerne une vingtaine de kilomètres après avoir passé Béziers-Ouest, sortie numéro 36 du monde en intervention. Vous pensez à bien réduire votre vitesse et à vous éloigner du personnel en intervention sur la bande d'arrêt d'urgence. Nous quittons désormais la région de Béziers. On va prendre la direction de la vallée du Rhône si vous êtes de passage sur l'autoroute A7 dans la région d'Avignon, d'Orange, Montélimar ou encore Valence. Le trafic s'écoule de façon tout à fait normale, même si vous n'êtes pas tout seul. Vous pensez à maintenir de bonnes distances de sécurité avec l'ensemble des véhicules qui vous précèdent. Et puis enfin, si vous êtes du côté de la métropole lyonnaise, quelques ralentissements de part et d'autre du tunnel sous Fourvière où vous allez patienter également quelques minutes supplémentaires, secteur géré par la métropole lyonnaise.
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La musique de Maeva avec Supernova à l'instant sur Radio Reims. Autoroute, il est 10h passé de 9 minutes. Quelques ralentissements dans la région de Lunel pour vous qui roulez en direction de Barcelone ou encore si vous êtes de passage dans la région de Carcassonne pour poursuivre en direction de Toulouse. On revient sur tout cela, bien évidemment, en détail dans quelques minutes autour de 10h15 après la musique de Bon Entendeur ou encore Fest No More avec Easy.

0: Quelques notes de musique qui sentent bon l'été. Il fait beau aujourd'hui, il va même faire chaud. Bon entendeur et Nicoletta avec Fio Maravilla à l'instant sur Radio Vinci Autoroute. On se retrouve dans 30 secondes pour évoquer en détail vos conditions de circulation. Restez bien branchés sur le 107.7.
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0: 10h passées de 16 minutes, on va évoquer quelques difficultés dans la région de Carcassonne, un trafic dense également du côté de l'autoroute A9 dans la région de Lunel. Mais avant cela, petit détour par la région de Salon de Provence sur l'autoroute A7. Pour vous qui roulez en direction de Lyon, nouvelle information qui me parvient au kilomètre 223. Il y a un poids lourd en panne sur la bande d'arrêt d'urgence qui est en cours de dépannage. C'est pour cette raison également que la voie de droite est neutralisée une douzaine de kilomètres après avoir passé la jonction des autoroutes A7 et autoroute A54 à l'approche de Sénas, sortie numéro 26. Ensuite, en vallée du Rhône et le long des voies de l'autoroute A7, quel que soit votre sens de circulation, eh bien, ma connaissance, en tout cas, le trafic s'écoule sans difficulté, même si par endroits, le trafic peut être plus chargé que d'accoutumée. Vous pensez donc à bien conserver de bonnes distances de sécurité avec l'ensemble des véhicules qui vous précèdent. Je prends désormais la direction de Saint-Martin-de-Crau pour vous qui roulez sur l'autoroute A54. Notez qu'un piéton a été aperçu près des voies de l'autoroute, à l'approche du kilomètre 49. Ça vous concerne entre Saint-Martin-de-Crau, Miramas, échangeur numéro 12, et la barrière de péage de Saint-Martin-de-Crau, aussi bien pour vous qui roulez en direction de Salon de Provence qu'en direction de Nîmes. Nous quittons l'autoroute A54 et je vous rejoins sur l'autoroute A9 si vous êtes de passage, notamment dans la région de Lunel, pour vous qui roulez en direction de Montpellier ou encore Barcelone. Trafic par moment un petit peu ralenti, conséquence d'un accident qui s'est produit un petit peu plus tôt. Il y avait un bouchon qui s'est désormais résorbé, mais il faut encore patienter quelques minutes supplémentaires après avoir passé notamment la sortie numéro 26 de Galard. Aigues-Mortes, sortie numéro 26. Plus à l'ouest, si vous êtes de passage dans la région de Carcassonne, là aussi, il y a un poids lourd qui a pris feu au cours de la nuit. Il y a une voie qui est neutralisée. Trafic donc ralenti également sur ce secteur après avoir passé Carcassonne-Est, la sortie qui porte le numéro 24. Nous quittons désormais la région Occitanie. Je vous rejoins désormais aux portes de Lyon avec un trafic qui s'écoule de façon tout à fait normale en ce vendredi matin, que vous soyez sur le contournement est de la ville ou encore à l'approche du tunnel sous Fourvière, et puis aucune difficulté également du côté des autoroutes A89 ou encore autoroute A72. Charlie Winston sur les prochains kilomètres avec Hello Alone. Je vous souhaite en tout cas une agréable matinée au volant ce vendredi 22 mai.

0: Charlie Winston, hello Alone, pour vous aider aussi à patienter dans les difficultés en ce vendredi matin, notamment si vous êtes de passage dans la région de Carcassonne en direction de Toulouse, secteur où un poids lourd a pris feu au cours de la nuit. Il y a une voie neutralisée, il y a un bouchon qui s'est formé sur ce secteur. Il faut patienter une quinzaine de minutes après avoir passé Carcassonne Est, sortie numéro 24. Et puis toujours quelques ralentissements également dans la région de Lunel si vous êtes de passage sur l'autoroute A9 en direction de Montpellier ou encore de Barcelone. On reparle de tout cela très vite à 10h30.
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0: L'info en plus m'amène du côté de Lyon avec une importante opération de rénovation des viaducs de Pierre Bénite menée par la direction des routes Centre-Est, prévue tout au long de ce week-end de Pentecôte. Notez que dans le même temps, la métropole de Lyon va réaliser des travaux de maintenance dans le tunnel sous Fourvière. La conséquence, c'est qu'à partir de 22h ce soir et en continu au plus tard jusqu'à 6h mardi matin, le tunnel sous Fourvière sera fermé dans les deux sens de circulation au-delà du réseau Vinci Autoroute entre l'échangeur de Valvers sur la M6 et l'échangeur numéro 1 sur la M7. La circulation sera également interdite en direction de Marseille entre Pierre-Bénite et Saint-Fons sur l'autoroute A7. Des difficultés de circulation sont donc à prévoir.
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0: Avril Lavigne à l'instant sur Radio Vinci Autoroute. On se retrouve dans moins d'une minute pour évoquer en détail le trafic.
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0: 10h30, en trafic par endroit chargé qui vous concerne si vous êtes de passage, notamment du côté de l'autoroute A9 en région Occitanie, du côté également de l'autoroute A54. On va regarder bien évidemment tout cela ensemble. Je vais commencer par vous rejoindre sur le secteur d'Arles. Pour vous qui quittez l'autoroute A54, au-delà du réseau Vinci Autoroute, la nationale 113, vous êtes en direction de Nîmes et de Montpellier. Notez qu'un accident s'est produit au kilomètre 75 sur le secteur d'Arles. Il y aurait un véhicule accidentel. Information qui me parvient de la direction des routes Méditerranée. Au bout de l'autoroute A54 dans la région de Nîmes, quelques ralentissements, 2 km de trafic ralenti avant de pouvoir rejoindre les voies de l'autoroute A9 et poursuivre en direction de Montpellier comme en direction d'Orange. Il y a également sur l'autoroute A9 plusieurs informations à évoquer ensemble, notamment si vous roulez en direction de Barcelone, vous êtes entre Nîmes et Montpellier. Au kilomètre 78, il y a des obstacles qui ont été signalés. C'est une dizaine de kilomètres après Galard-Gaguemort, sortie numéro 26. Sachez que sur ce secteur, il y a toujours un ralentissement sur environ 8 kilomètres. Il va falloir patienter quelques minutes supplémentaires sur cette partie des voies de l'autoroute A9. Nous restons sur... nous quittons désormais l'autoroute A9 pour prendre la direction de l'autoroute A61. Si vous êtes de passage dans la région de Carcassonne, je vous rappelle que vous passez uniquement sur une seule voie de circulation en direction de Toulouse. Sur ce secteur, un poids lourd a pris feu en fin de nuit. Il y a toujours de nombreuses opérations qui sont en cours. Tout cela vous concerne notamment après avoir passé Carcassonne Est, sortie numéro 24. Trafic également ralenti sur cette partie de l'autoroute A61 où il faudra patienter 5 à 10 minutes supplémentaires. Je quitte désormais la région de Carcassonne. Je vous rejoins à nouveau sur l'autoroute A54 avec cette nouvelle information qui me parvient sur le secteur de Saint-Martin-de-Crau. Il y a à nouveau un piéton qui a été aperçu près des voies de l'autoroute. Information qui vous concerne dans chaque sens de circulation entre la barrière de péage de Saint-Martin-de-Crau et Saint-Martin-de-Crau-Miramas, sortie qui porte le numéro 12 de cette autoroute A54. La vallée du Rhône, l'autoroute A7, par moment quelques coups de frein, notamment si vous êtes de passage sur le secteur de Pierrelatte en direction d'Orange. Il y a en Orange et de Marseille où il y a une zone de travaux et une voie qui est actuellement neutralisée, la voie de droite. Et puis si vous êtes plus au sud, dans la région d'Orange ou encore du côté de Salon de Provence, et qui pour vous qui poursuivez en direction de Marseille comme en direction d'Aix-en-Provence, eh bien tout se passe bien. Tout se passe bien également dans l'autre sens de circulation. Et puis aux portes de Lyon, quelques ralentissements de part et d'autre du tunnel sous Fourvière, rien d'inhabituel.
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0: Les accidents de la route restent la première cause de mortalité dans le cadre du travail et pour sensibiliser et réduire les risques en entreprise, la sécurité routière organise les journées de la sécurité routière au travail. La 10e édition se déroule jusqu'à aujourd'hui. Nous allons en parler dans un instant avec la déléguée interministérielle à la sécurité routière, Estelle Bally. Rendez-vous dans le Mobilimag juste après la musique de Louane.

0: La musique de Louane. Louane qui s'est d'ailleurs mariée dans la plus stricte intimité il y a quelques jours dans le Vaucluse, du côté notamment de la ville de Pertuis. En ce qui nous concerne, à 10h37, un petit peu de monde sur la route. Si vous êtes de passage en Vallée-du-Rhône, dans la région de Nîmes ou encore de Carcassonne, on regardera tout cela en détail ensemble à 11h moins le quart. Et avant d'évoquer le Mobilimag, nouvelle information qui me parvient, si vous rejoignez l'autoroute à 89 en direction notamment de Lyon, il y a des obstacles dans la bretelle d'entrée de Saint-Germain-Laval, sortie numéro 32. Place comme convenu au Mobilimag et nous nous intéressons à la 10e journée de la sécurité routière au travail. Charles Dedon, vous êtes en compagnie de la déléguée interministérielle à la sécurité routière.
1: Bonjour Estelle Bally.
2: Bonjour.
1: Chaque année, les accidents survenus sur la route du travail depuis le domicile ou pour aller à un rendez-vous professionnel constitue la première cause de mortalité au travail. On a pourtant l'impression que ce risque routier est sous-estimé.
2: C'est possible. En tout cas, ce qui est important, c'est de faire prendre conscience de l'ampleur de ce risque routier, puisqu'il représente quand même 549 personnes qui sont tuées chaque année à l'occasion d'un déplacement lié au travail. C'est 17% de la mortalité routière. Et c'est également un coût important pour la société, puisque les accidents de la route dans le cadre des déplacements professionnels représentent 5 millions de journées de congés maladie par an et un coût direct estimé à 725 millions d'euros. Donc c'est un point important sur lequel la sécurité routière se positionne depuis de nombreuses années et qui nécessite une prise de conscience.
1: Et c'est justement l'un des enjeux de cette opération.
2: Oui, c'est l'un des enjeux des journées de la sécurité routière au travail. D'abord, il faut rappeler que selon le code du travail, l'employeur a l'obligation de veiller à la sécurité de ses employés et donc il doit évaluer et répertorier les risques professionnels, dont le risque routier en particulier. Et donc l'idée de ces journées de la sécurité routière au travail, c'est évidemment d'abord d'attirer l'attention sur la spécificité de ce risque et son ampleur, et ensuite d'aider l'employeur dans ce rôle, de lui fournir des clés, de lui fournir des outils, de manière à ce qu'il se sente moins seul face à cette obligation qui pèse sur lui.
1: Et justement, la sécurité routière met à disposition des entreprises tout un tas d'outils. Quels sont-ils ?
2: Alors, on a des outils pédagogiques, pratiques, qui sont mis à disposition, tels que des kits de communication, des vidéos, des quiz interactifs, des modules comme le module Je repasse le code, des podcasts, des supports d'animation. On a aussi des ateliers pédagogiques qui aident à comprendre la mécanique d'un accident. Ça permet aussi de rencontrer à un employeur de rencontrer d'autres employeurs qui peuvent aussi avoir mis en place de bonnes pratiques au sein de leurs entreprises.
1: Les journées de la sécurité routière au travail sont organisées jusqu'au vendredi 22 mai et on peut retrouver sur le site internet de la sécurité routière tous les outils et les modules mis à disposition des entreprises. Merci Estelle Bally.
2: Merci beaucoup.
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0: Sienna Spiro à l'instant sur Radio Vinci Autoroute. On se retrouve nous dans quelques instants pour évoquer en détail vos conditions de circulation avec quelques ralentissements qui se mettent en place.
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0: Il est 10h45, un trafic qui se charge en vallée du Rhône, mais également du côté de la région Occitanie. Vous êtes nombreux sur la route du travail, nombreux aussi peut-être à partir quelques jours pour ce week-end ensoleillé. Et sachez d'ailleurs qu'il y a désormais la régulation de vitesse qui est activée sur l'autoroute A7 en vallée du Rhône entre Montélimar et Orange. Vous ne devez plus dépasser les 110 km/h pour vous qui roulez en direction de Marseille entre ces deux échangeurs. Une régulation de vitesse qui permet de gagner du temps tout en roulant moins vite, comme le précise d'ailleurs Jennifer Amourette.

quelques difficultés. Il faudra patienter notamment une dizaine de minutes supplémentaires sur ce secteur. Il y a également quelques ralentissements qui sont toujours en place au bout de l'autoroute A54 dans la région de Nîmes pour vous qui rejoignez ensuite l'autoroute A9 en direction de Montpellier, Barcelone, comme en direction de Ronge et de Lyon. Et puis ça ralentit également si vous êtes de passage dans la région de Carcassonne sur l'autoroute A61, là où un poids lourd a pris feu en fin de nuit. Il y a toujours une voie neutralisée pour permettre les opérations de nettoyage et 10 à 15 minutes supplémentaires à patienter, notamment après avoir passé Carcassonne Est, sortie numéro 24 pour vous qui roulez en direction de Toulouse. D'autres informations à évoquer, notamment si vous êtes de passage entre Nîmes et Montpellier en direction de Barcelone sur l'autoroute A9 au kilomètre 78. Notez qu'il y a actuellement des obstacles qui ont été signalés une dizaine de kilomètres après Galargues-Aigues-Mortes, sortie numéro 26. Et puis dans la région de Béziers, à noter qu'il y a toujours un poids lourd en cours de dépannage, poids lourd accidenté au kilomètre 185 sur le bas-côté, c'est une vingtaine de kilomètres après Béziers-Ouest, sortie numéro 36 pour vous qui êtes donc en direction de Barcelone. Une fois que j'ai évoqué ces quelques informations, nous avons quasiment fait le tour de vos conditions de circulation. Notez simplement quelques difficultés également à l'approche du tunnel sous Fourvière pour vous qui arrivez notamment de l'autoroute A89 où vous allez patienter une quinzaine de minutes avant de pouvoir rejoindre le tunnel sous Fourvière et poursuivre en direction de la métropolitaine 7 et de Marseille, secteur géré par la métropole lyonnaise. Emma avec pitié ou encore Dua Lipa sur les tout prochains kilomètres. Belle route.

Le tout dernier Emma avec pitié à l'instant sur Radio Vinci Autoroute, il est 10h54. Quelques coups de frein qui sont installés en vallée du Rhône sur l'autoroute A7 dans la région de Valence ou encore au sud de Montélimar en direction de Marseille. La vitesse d'ailleurs est désormais abaissée à 110 km/h entre Montélimar et Orange en direction de la Méditerranée. Régulation de vitesse qui permet tout simplement de retarder la formation de bouchons. Vous êtes nombreux actuellement du côté de l'autoroute A7 et puis une difficulté également qui reste d'actualité dans la région de Carcassonne en direction de Toulouse, là où un poids lourd a pris feu au cours de la nuit. Tout cela vous concerne après Carcassonne-Est, sortie numéro 24. Sachez que dans l'autre sens de circulation, il y a également un accident qui s'est produit au kilomètre 321. Après avoir passé Carcassonne-Ouest, sortie numéro 23, et vous ne passeriez plus que sur une seule voie, la voie la plus à droite. On regarde tout cela ensemble en détail après les infos de 11h. On termine l'heure en musique avec Cassius ou encore France Gall. Et évidemment, sur Radio Vinci Autoroutes.

0: Cassius avec Top Top pour terminer l'heure en musique. Des difficultés qui restent d'actualité dans la région de Carcassonne, du Monde également, Vallée du Rhône sur l'autoroute A7. On voit tout cela dans quelques minutes après les infos de la rédaction, puisqu'il est tout pile 11h.
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2: Bonjour à tous, une météo des plus estivales pour ce week-end de la Pentecôte et des conditions de circulation qui s'annoncent peut-être chargées d'ici ce soir. Bison futé, voie rouge aujourd'hui dans le sens des départs sur toute la France. Le trafic devrait se concentrer en fin d'après-midi et en début de soirée. Point complet sur vos conditions de circulation de cette fin de matinée dans un instant. Cela dit, les Français ont moins roulé ce mois-ci. La consommation de carburant a baissé de 14% depuis le début du mois de mai par rapport à la même période l'an passé. Moins de déplacements, mais aussi plus de covoiturage et plus de télétravail. C'est comme ça que l'explique le ministre de l'économie, Roland Lescure, dans ce contexte, bien sûr, de guerre au Moyen-Orient et de flambée des prix à la pompe. Hier, le gouvernement a annoncé la prolongation des aides pour les agriculteurs, les pêcheurs ou encore le secteur du BTP, mais aussi le doublement de la prime pour les gros rouleurs ou encore celle de la prime carburant proposée par certains employeurs. Au Portugal, les deux enfants français retrouvés mardi, au bord d'une route dans le centre du pays, ont été placés en famille d'accueil. Deux garçons de 4 et 5 ans qui entendent désormais de pouvoir rentrer en France. Hier, leur mère a été arrêtée dans une autre région du Portugal, soupçonnée de les avoir abandonnés. Des violences hier en plein Paris, en marge de la finale de la Coupe de France de foot. Une centaine de supporters de l'OGC Nice, proche de l'extrême droite, ont déclenché des bagarres. Plusieurs victimes à déplorer, dont certaines dans un état grave, dit ce matin le maire de Paris. Il cherchait manifestement à en découdre avec des badauds, explique Emmanuel Grégoire. 65 de ces pseudo-supporters ont été placés en garde à vue. Ce soir, le dispositif de sécurité sera très important autour du Stade de France, où se tient donc la finale de la Coupe de France entre Nice et le Racing Club de Lens. Plus de 50 000 sympathisants sans et hors sont attendus à Saint-Denis ce soir. 11h02, fin de ce flash. Le trafic dans quelques instants, juste après la météo.
0: Merci beaucoup Thibaud. Le soleil s'impose largement sur le pays et il va rester présent tout au long de ces prochains jours. Quelques nuages vont malgré tout bourgeonner cet après-midi sur les massifs alpins ou encore du côté des Pyrénées. Côté mercure, vous comptez 22 degrés actuellement à Clermont-Ferrand. Il fait 23 à Lyon et Valence, 24 à Avignon, 25 pour Montpellier, 26 pour Perpignan et Marseille. Le mercure va continuer à grimper cet après-midi pour afficher entre 28 et 31 degrés sur le quart sud-est du pays.
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0: 11h passées de 2 minutes, sans grande surprise, il y a du monde sur la route en ce vendredi matin. Vous êtes nombreux sur la route du travail, nombreux également à profiter de ce week-end de la Pentecôte et à profiter également du beau soleil qui s'est installé. Du monde donc en Vallée du Rhône ou encore du côté de la région Occitanie. Sachez qu'en Vallée du Rhône, il y a la régulation de vitesse qui est désormais activée entre Montélimar et Orange. Après avoir passé Montélimar Sud, Pierre-Latte, sortie numéro 18, pour vous qui roulez en direction de la Méditerranée, 110 km/h maximum sur ce secteur. L'idée, eh bien, c'est de gagner du temps avec cette régulation de vitesse et cette vitesse abaissée et retarder la formation des bouchons. Quelques ralentissements dans la région de Valence. Ralentissement également si vous êtes de passage sur le secteur de Pierre-Latte où une zone de travaux est en cours. Il y a d'ailleurs désormais un bouchon qui s'est formé, une difficulté qui s'étend sur environ 8 km. Il va falloir patienter une vingtaine de minutes supplémentaires. Du monde également au bout de l'autoroute A54 pour vous qui rejoignez la région de Nîmes et l'autoroute A9. Vous allez patienter une dizaine de minutes sur ce secteur. Sachez qu'il y a également dans la région d'Arles, au-delà du réseau Vinci Autoroute, quelques difficultés et quelques ralentissements qui se sont installés, conséquence d'un accident qui s'est produit en direction de Montpellier et de Nîmes au kilomètre 75. Sachez qu'il y a également un animal errant repéré dans la région d'Arles, près du kilomètre 78. Et cette fois-ci, ça vous concerne, quel que soit votre sens de circulation, information qui me parvient de la direction des routes méditerranéennes qui gère cette partie de la Nationale 113. Je quitte la région d'Arles. Je vous rejoins désormais du côté de l'autoroute A9. Autoroute A9 où le trafic s'écoule de façon tout à fait normale, même si vous êtes nombreux, mais pour autant pas de difficultés particulières à évoquer. En revanche, si vous êtes de passage dans la région de Carcassonne, deux informations et deux difficultés. Tout d'abord, vous roulez en direction de Toulouse. Je vous rappelle qu'un véhicule a pris feu en fin de nuit. Tout cela vous concerne après Carcassonne Est, sortie numéro 24. Il y a une voie neutralisée. Vous ne passez donc plus que sur une seule voie de circulation et un bouchon qui s'est formé sur environ 2 km. Il faut patienter 10 à 15 minutes sur ce secteur. Dans l'autre sens de circulation, mais sur le même secteur, pour vous qui roulez en direction de Montpellier et de la Méditerranée, un accident est en cours au kilomètre 321. Après avoir passé Carcassonne-Ouest, sortie numéro 23, vous passez uniquement sur la voie la plus à droite. En amont de cet accident, il y a désormais un bouchon qui s'est formé sur un peu plus de 2 km. Et là aussi, il va falloir patienter une dizaine de minutes supplémentaires. Je quitte désormais la région de Carcassonne, mais je reste sur l'autoroute A61 avec cette nouvelle information qui me parvient en direction de Montpellier. Sachez qu'il y a des obstacles au kilomètre 360 qui ont été repérés. Information qui vous concerne moins de 5 km après Lézignan, sortie numéro 25. Il y aurait notamment des morceaux de pneus sur ce secteur. Une fois que j'ai évoqué tout cela, je vais simplement refermer ce point trafic avec une information pratique, mais également un véhicule en panne. Véhicule en panne dans la région de Salon de Provence pour vous qui roulez sur l'autoroute A7 en direction de Lyon. C'est au kilomètre 223 qu'il va falloir lever le pied, une douzaine de kilomètres après la jonction avec l'autoroute A54. Et puis pour vous qui êtes au volant d'un poids lourd qui roulez en direction de Marseille sur l'autoroute A7, sachez que vous ne pouvez pas vous ravitailler en gasoil uniquement pour les poids lourds sur l'aire de service de Morières. Il faudra anticiper, ça sera sur l'aire de service de Mornes-Village sur l'autoroute A7. Sinon, ce sera du côté de l'autoroute A9, peut-être si vous prenez la direction de Barcelone sur les aires de service d'Ambrossum ou encore de Nîmes-Marguerite, puisque sur l'aire de service de Lens-en-Provence en direction de Marseille, vous ne pouvez pas non plus vous ravitailler en gasoil et uniquement pour vous qui êtes au volant d'un poids lourd.
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1: Des accidents qui entraînent quelques difficultés de circulation dans la région de Carcassonne, du Monde également, si vous êtes de passage en Vallée du Rhône ou encore dans la région de Nîmes. Voici donc un bref aperçu de vos conditions de circulation à 11h15. Je vais commencer par vous rejoindre donc en Vallée du Rhône sur l'autoroute A7, secteur où la régulation de vitesse a été activée. L'idée, c'est de rouler moins vite pour gagner du temps et retarder la formation des bouchons. Cette régulation de vitesse et cette vitesse à 110 km/h maximum vous concerne au sud de Montélimar, entre Montélimar Sud, Pierre-Latte, sortie numéro 18, et la région d'Orange. Sur ce secteur, quelques ralentissements qui se mettent en place, notamment pour vous qui avez passé Valence, mais également si vous êtes dans la région de Pierre-Latte où une zone de travaux est en cours, travaux d'entretien de la végétation. Il y a une dizaine de kilomètres de difficultés qui se traversent en au moins 20 minutes selon les dernières estimations qui me parviennent après avoir passé Montélimar Sud, Pierre-Latte, sortie numéro 18, puisque sur ce secteur, eh bien, il y a une voie qui est neutralisé, ne vous laissez pas surprendre. J'évoquais il y a quelques instants la région de Nîmes, tout au bout de l'autoroute A54, pour vous qui rejoignez l'autoroute A9, trafic également ralenti sur les derniers kilomètres de cette autoroute A54, vous êtes nombreux en cette fin de matinée, et puis il y a également une autre difficulté qui, elle, s'est installée depuis plusieurs heures dans la région de Carcassonne, pour vous qui roulez en direction de Toulouse, conséquence d'un poids lourd accidenté qui a pris feu au cours de cette nuit. Une voie neutralisée, vous ne passez plus que sur une seule voie après Carcassonne Est, sortie numéro 24. Il y a 3 km de bouchons. Il faut compter au moins 25 minutes selon les dernières estimations qui me parviennent. Et puis dans l'autre sens de circulation, sachez également qu'en direction donc de Montpellier, il y a un accident qui s'est produit au kilomètre 321. Il y a en amont de cet accident 5 km de difficulté qui se traversent en une bonne vingtaine de minutes. Et cet accident, eh bien, vous concerne après avoir passé Carcassonne Ouest, sortie numéro 23. Je quitte désormais les voies de l'autoroute A61. Pour vous qui roulez du côté de la région d'Arles et la Nationale 113 au-delà du réseau Vinci Autoroute, il y avait un accident mais également des animaux errants. C'est désormais de l'histoire ancienne, mais malgré tout, le trafic est par moments ralenti sur cette partie du réseau autoroutier géré par la direction des routes Méditerranée. Aux portes de Marseille, dans le prolongement de l'autoroute A7, secteur géré là aussi par la direction des routes Méditerranée, eh bien ça roule bien pour rejoindre notamment la cité phocéenne. Et puis enfin, plus au nord, si vous êtes de passage dans la région lyonnaise, un petit peu de monde pour rejoindre le tunnel sous Fourvière de part et d'autre, en direction de Paris comme en direction de Marseille et de Saint-Étienne, où vous allez patienter 10 à 15 minutes supplémentaires sur cette partie du réseau autoroutier géré par la métropole lyonnaise. Quelques coups de frein sur le secteur de Mions également, le contournement est de la ville, l'autoroute A46 en direction de Paris, mais rien en tout cas d'inhabituel. Et puis si vous êtes aux portes de Saint-Étienne ou encore de Clermont-Ferrand, eh bien pour vous, les voyants sont au vert. Allez, nous, on va poursuivre la route en musique avec Gaëtan Roussel ou encore Fall avec Changes. Il y aura également votre Magoto qui arrive dans une vingtaine de minutes avec l'édition 2026-2027 de l'Automobile Magazine, son hors-série qui recense près de 3000 modèles à découvrir. On voit tout cela ensemble dans une vingtaine de minutes.

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Le tout dernier Gaëtan Roussel, tout s'en va à l'instant sur Radio Vinci Autoroute. Il est 11h passé de 24 minutes. Des difficultés qui continuent à s'installer dans la région de Carcassonne où deux véhicules sont accidentés en direction de Montpellier au kilomètre 321. Un véhicule a perdu une partie de son chargement. Il y a également un véhicule en feu. Des difficultés donc et des obstacles. Un long bouchon qui est en train de se former en amont de ce kilomètre 321. J'y reviendrai bien évidemment en détail. 11h30. Sachez que dans l'autre sens de circulation également, il y a des difficultés de circulation pour rouler en direction de Toulouse. Cette fois-ci, conséquence d'un poids lourd qui a pris feu au cours de la nuit. Et puis, des obstacles également qui vous concernent dans la région de Bolène. On voit tout cela ensemble à 11h30 après la musique de David Bowie et Mick Jagger.

0: David Bowie, Mick Jagger avec Dancing in the Street à l'instant sur Radio Rhin et Autoroute. On se retrouve dans une minute pour évoquer en détail le trafic.
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0: Il est quasiment 11h30 en cette fin de matinée. Il y a du monde sur la route, que vous soyez en Vallée du Rhône ou encore du côté de la région Occitanie. Région Occitanie ou dans la région de Carcassonne, deux accidents vous concernent à chaque fois dans chaque sens de circulation, près du kilomètre 321. Sachez que si vous roulez tout d'abord en direction de Toulouse, il faudra toujours compter une bonne vingtaine de minutes pour passer à environ 3 kilomètres de difficultés qui sont installées sur ce secteur. La voie de droite et d'ailleurs par ailleurs neutralisé, conséquence d'un poids lourd qui a pris feu en cette fin de nuit et des opérations qui sont toujours en cours sur ce secteur. Tout cela vous concerne après avoir passé Carcassonne Est, sortie numéro 24. Dans l'autre sens de circulation, là aussi une voie est neutralisée à hauteur de ce même kilomètre 321 en direction de Montpellier, conséquence d'un autre accident qui s'est produit il y a quelques minutes. Vous passez uniquement sur la voie la plus à droite, ça vous concerne cet accident 3 km après Carcassonne Ouest, sortie numéro 23, mais en amont de cette sortie numéro 23, il y a 5 km de difficulté et au moins une trentaine de minutes à patienter. Le bon conseil, c'est peut-être de marquer la pause, notamment sur les aires de service, les aires de repos présentes en amont de ce kilomètre 321, notamment sur l'aire de service de Carcassonne, située tout près du kilomètre 312. Peut-être aussi l'occasion de marquer la pause déjeuner avec quelques minutes d'anticipation, le temps que tout cela se décompte petit à petit. Nous quittons l'autoroute à 61, mais je reste en Occitanie. Si vous roulez dans la région de Nîmes, sachez qu'il y a un petit peu de monde au bout de l'autoroute A54 pour rejoindre l'autoroute A9 et la région de Nîmes. Nîmes qui accueille d'ailleurs ce week-end la Feria de Pentecôte, et ce jusqu'à lundi soir avec des festivités qui pourront provoquer des difficultés de circulation autour de la ville. Les autorités vous conseillent d'ailleurs de privilégier les transports en commun si vous désirez vous y rendre. Notez aussi que vous ne pourrez pas rejoindre l'autoroute A9 à Nîmes-Est, l'entrée numéro 24, ni la 54 à Nîmes-Centre, entrée numéro 1. Ces accès seront fermés entre 2h30 et 6h30 du matin, les nuits de vendredi à samedi et de samedi à dimanche, mais également de dimanche à lundi. Quittons désormais la région de Nîmes, la vallée du Rhône, l'autoroute A7 pour vous qui roulez entre Lyon et Orange, du monde et la régulation de vitesse qui est d'ailleurs désormais activée entre Montélimar Sud Perlate, l'échangeur numéro 18 et la région d'Orange. L'idée, c'est de rouler moins vite pour retarder la formation de bouchons. Il faut d'ailleurs désormais patienter une demi-heure de plus entre la barrière de péage de Vienne-Romantin et la région d'Orange. Un temps de trajet donc estimé désormais à 2h au lieu d'1h25 avec notamment des difficultés qui se sont installées dans la région de Pierrelatte. Si vous roulez sur l'autoroute A7, mais cette fois-ci en direction de Lyon, sachez qu'il y a dans la région de Bolène des obstacles au kilomètre 135 qui se trouveraient sur les voies de l'autoroute une douzaine de kilomètres après Bolène, sortie numéro 19. D'autres informations qui vous concernent dans la région lyonnaise, pour vous qui roulez actuellement au sud de Lyon, vous quittez Lyon en direction de Marseille, information qui vous concerne sur le nœud de Ternay, un accident s'est produit à hauteur de ce nœud de Ternay, la jonction des autoroutes A7, A46 et autoroute A47. Il y a notamment deux véhicules accidentés sur la partie la plus à gauche de la chaussée au kilomètre 21 de l'autoroute A7 Nord. Du monde également de part et d'autre du tunnel sous Fourvière, mais également sur le contournement Est de Lyon. Bon courage à vous dans les différentes difficultés.
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0: Allez, comme chaque année, notre partenaire l'Automobile Magazine publie son hors-série Toutes les voitures du monde. L'édition 2026-2027 recense près de 3000 modèles et permet surtout de mieux comprendre les grandes évolutions du marché. Domination des SUV, montée en puissance de l'électrique, arrivée de nouveaux constructeurs et de nouvelles technologies. Toutes les clés sont dans votre magoto qui arrive juste après la musique d'Ariana Grande et Kenji Girac avec One Last Time.

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1: Kenji Girac, Ariana Grande à l'instant sur Radio Vinci Autoroute. Il est 11h, passé de 37 minutes. Des difficultés qui vous concernent en quittant Lyon en direction de Marseille à hauteur du nœud de Ternay, conséquence d'un accident qui s'est produit au kilomètre 22 de l'autoroute à 7 Nord sur le secteur de Chasse-sur-Rhône. Il faut patienter une trentaine de minutes en amont de cet accident. Du monde également en Vallée du Rhône où la régulation de vitesse est activée entre Montélimar et Orange, où il va falloir compter une trentaine de minutes supplémentaires entre la barrière de péage de Vienne-Romantin et Orange pour vous qui roulez en direction de Marseille. Notez d'ailleurs qu'une nouvelle information vous concerne dans la région de Valence au kilomètre 86 de l'autoroute A7. Information qui vous concerne donc en direction de Marseille. Il y a des obstacles qui ont été signalés sur l'ensemble des voies près du kilomètre 86. C'est une quinzaine de kilomètres après Valence-Romans, sortie numéro 15. Et puis enfin, ça coince toujours dans la région de Carcassonne dans les deux sens de circulation. On y revient en détail à midi moins le quart. Pour l'instant, c'est l'heure de votre Magoto sur le 107.7 et on retrouve Sébastien Date en compagnie du rédacteur en chef adjoint de l'Automobile Magazine.
2: Pierre Lefebvre, bonjour.
3: Bonjour Sébastien.
2: Cette semaine, hors série à l'honneur sur le 107.7 avec toutes les voitures du monde, la dernière bible de l'Automobile Magazine, le marché français, le marché européen, le marché mondial, les nouveautés, les concept cars, bref, il y a tout.
3: Dans l'édition de cette année, vous allez découvrir pas mal de nouveaux constructeurs, notamment chinois bien sûr, mais pas que d'ailleurs, puisqu'on a notamment aussi un nouvel acteur coréen qui arrive en France qui s'appelle Genesis. Mm-hmm. Et puis ça vous permet aussi de découvrir que en termes de silhouette,
2: les SUV,
3: voilà, il y a beaucoup de SUV, peut-être moins de variété, il y avait davantage de cabriolets et de coupés avant, mais vous savez, l'automobile c'est ainsi hein, depuis plus d'un siècle, et finalement toutes les voitures du monde, ce petit focus annuel alterne entre raison, passion, nouvelles technologies aussi, nouveaux acteurs, parfois aussi qui sont des tout petits poussets. Je pense notamment à l'un des modèles qui est présent sur la couverture de ce nouveau numéro, qui est une Donkervoort.
2: Alors, Donkervoort, c'est le sport. Hein.
3: Voilà.
2: On la verra pas à tous les coins de rue.
3: C'est un constructeur néerlandais. Ce sont des fous furieux qui font des voitures extrêmement légères, extrêmement puissantes. Et leur dernière création, qui est la P24 RS, est une voiture totalement démoniaque. Je vous avoue que je rêve de pouvoir l'essayer peut-être dans quelques mois. On verra bien.
2: Au-delà de ces 3000 véhicules qu'on peut découvrir, on peut aussi faire un petit peu son marché parce qu'on peut comparer les données, les prix, etc.
3: Oui, exactement. En fait, dans toutes les voitures du monde, on accompagne aussi chaque présentation de véhicules, de données techniques, les dimensions, bien entendu, mais pas que. La gamme de motorisation, les niveaux de puissance, etc. Donc, ça vous permet de vous y retrouver. Puis surtout, nous, ça nous permet parfois de tirer la langue pour la simple et bonne raison, c'est qu'il y a énormément d'évolutions techniques et c'est très très très rapide, notamment sur les électriques où une voiture parfois qui était toute neuve il y a 6-8 mois elle peut avoir changé parce que le moteur peut avoir pris un petit peu de puissance ou la batterie carrément avoir changé.
2: La Bible, le hors-série 2026-2027, toutes les voitures du monde, le hors-série de l'Automobile Magazine, c'est à découvrir et actuellement en kiosque. Merci beaucoup et à très bientôt Pierre Lefebvre.
3: Merci Sébastien, à bientôt.
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0: Le tout dernier Teddy Swims pour vous accompagner sur la route. Il est 11h43. On va se retrouver dans un très court instant pour évoquer en détail vos conditions de circulation et plusieurs difficultés en place autour de Lyon, en vallée du Rhône ou encore dans la région de Carcassonne.
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0: Il est quasiment 11h45 et je reviens avec vous à l'ensemble de vos conditions de circulation marquées par plusieurs difficultés autour de Lyon, en vallée du Rhône ou encore dans la région de Carcassonne. Avant cela, je prends la direction de la région d'Avignon pour vous qui roulez sur l'autoroute A7 en direction de Marseille. Avec cette toute nouvelle information qui me parvient, d'ailleurs elle vous concerne dans chaque sens de circulation, si vous quittez l'autoroute A7 à hauteur d'Avignon-Château-Renard, sortie numéro 24, il y a un véhicule en panne dans cette bretelle de sortie qui peut gêner votre passage. L'autoroute A7, pour vous qui roulez en vallée du Rhône, vous remontez cette autoroute en direction de Lyon. Sachez que dans la région de Montélimar, il y a des obstacles aperçus sur les voies de l'autoroute, près du kilomètre 135, une douzaine de kilomètres après la sortie numéro 19 de la ville de Bolène. Du côté de la métropole lyonnaise, du monde, de part et d'autre du tunnel sous Fourvière, où il va falloir patienter une dizaine de minutes sur cette partie gérée par la métropole lyonnaise. Quelques ralentissements sur le contournement est de la ville, l'autoroute A40. Mais la principale difficulté, elle vous concerne au sud de Lyon, sur le nœud de Ternay, pour vous qui arrivez de l'autoroute A46, pour vous qui arrivez de la métropole lyonnaise ou qui arrivez encore de l'autoroute A47 pour rejoindre l'autoroute A7 en direction de Marseille. Il y a un accident en cours au kilomètre 21 de l'autoroute A7 Nord. Une voie neutralisée, service de secours en intervention et un long bouchon qui s'est formé en amont. Il faudra patienter au moins 40 minutes selon les dernières estimations qui me parviennent. Ensuite, vous prenez la direction de la vallée du Rhône. Je vous rappelle qu'il y a la régulation de vitesse qui est activée entre Montélimar Sud-Pierlatte, échangeur numéro 18 et la région d'Orange. L'idée, c'est de réduire son allure, 110 km/h maximum, et de gagner du temps en retardant la formation des bouchons. Il faut compter malgré tout, à l'heure où je vous parle, entre la barrière de péage de Vienne-Romantin et Orange, une trentaine de minutes supplémentaires, soit 2 heures au lieu d'une heure 30 habituellement. À évoquer également, dans la région de Valence-Orange, une trentaine de minutes supplémentaires, soit 2 heures au lieu d'1h30 habituellement. À évoquer également dans la région de Valence, si vous roulez en direct,

la feria de Pentecôte tout au long de ce week-end jusqu'à lundi soir avec des festivités qui peuvent provoquer par moments quelques difficultés de circulation autour de la ville. Notez d'ailleurs que vous ne pourrez pas rejoindre l'autoroute A9 à Nîmes-Est ni l'autoroute A54 à Nîmes-Centre entre 2h30 et 6h30 du matin cette nuit, mais également la nuit de samedi à dimanche et la nuit de dimanche à lundi. Et puis on va terminer par un petit mot de la région de Carcassonne où là aussi il y a toujours de nombreuses difficultés dans les deux sens de circulation. Pour vous qui roulez en direction de Toulouse, tout d'abord, il y a un poids lourd qui a pris feu un petit peu plus tôt. Ce poids lourd est en train d'être évacué, d'être chargé avant d'être évacué. Du monde en intervention, voie de droite neutralisée au kilomètre 321, c'est une dizaine de kilomètres après Carcassonne-Est, sortie 24. Il y a 4 kilomètres de difficultés qui se traversent en une vingtaine de minutes. Et puis dans l'autre sens de circulation, notez également qu'il y a un accident en cours au kilomètre 321. La voie de gauche est neutralisée, vous ne passez plus que sur une seule voie après Carcassonne-Ouest, sortie numéro 23. Il y a désormais 8 km de difficultés qui se traversent en au moins 50 minutes. Un long bouchon donc qui vous concerne après Bram, sortie numéro 22. Marquez la pause sur les aires de service, les aires de repos, le temps eh bien que la situation s'améliore petit à petit, que ces véhicules puissent être évacués. Dans tous les cas, du monde est en intervention, vous restez attentif et vous ne cédez pas à la curiosité au moment de votre passage sur ce secteur. Maureen Vallée avec 1er janvier ou encore Grace Jones avec La vie en rose, c'est le programme musical des prochains kilomètres pour vous aider aussi à patienter dans les difficultés en cette fin de journée. Nous sommes le vendredi 22 mai.

0: 1er janvier
1: avec Maureen Vallée à l'instant sur Radio Vinci Autoroute. Il est 11h, passé de 55 minutes. Il y a du monde autour de Lyon, notamment en quittant Lyon en direction de Marseille, avec un accident qui s'est produit au sud de Lyon, à l'approche de la barrière de péage de Vienne. Il y a également du monde en vallée du Rhône. C'est pour cette raison que la vitesse est actuellement régulée, 110 km/h maximum, lorsque vous, en tout cas, vous pouvez atteindre cette vitesse maximale entre Valence et Orange. Et puis toujours des difficultés dans la région de Carcassonne, où deux accidents se sont produits dans chaque sens de circulation. La bonne nouvelle, en tout cas pour vous qui roulez en direction de Narbonne et de Montpellier, c'est que les deux voies sont désormais rendues à la circulation pour vous qui approchez donc du kilomètre 321. Il reste toujours un long bouchon malgré tout à traverser en amont de ce kilomètre 321. On voit tout cela bien évidemment ensemble après les infos de midi. Vous êtes peut-être aussi au volant d'un véhicule électrique, véhicule que vous pouvez recharger sur toutes les aires de service, celles où vous trouvez des boutiques, mais vous pouvez également désormais charger votre véhicule sur certaines aires de repos. Ces aires sont indiquées dès l'autoroute puisque vous apercevez le logo voiture électrique sur leur panneau. Alors pendant que la batterie de votre véhicule se recharge, profitez-en pour vous restaurer, faire quelques mouvements ou simplement vous reposer avant de reprendre le volant en toute sécurité. Nous, on va reprendre la route en musique et terminer l'heure avec Janet Jackson, The Best Things in Life Are Free sur Radio Vinci Autoroute.

0: Janet Jackson pour terminer l'heure en musique. Dans quelques instants, le début de votre 12-14, votre rendez-vous musique infotrafic sur la route de la pause déjeuner. On reviendra bien évidemment sur les difficultés de circulation juste après les infos. Bon appétit, il est tout pile midi.
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2: Bonjour à tous. La consommation de carburant en Berne ces dernières semaines, elle a baissé de 14% depuis le début du mois de mai par rapport à la même période l'an passé. Dans ce contexte de guerre au Moyen-Orient et de flambée des prix à la pompe, il y a eu moins de déplacements, mais aussi plus de covoiturage et de télétravail, explique le ministre de l'Économie, Roland Lescure. Hier, le gouvernement a annoncé la prolongation des aides pour les agriculteurs, les pêcheurs ou encore pour le secteur du BTP, mais aussi le doublement de la prime pour les gros rouleurs et de celles proposées par certains employeurs. Alors les Français vont-ils quand même prendre la route ce week-end? La météo estivale peut faire pencher la balance. Bison futé voit rouge, en tout cas aujourd'hui dans le sens des départs pour ce week-end de la Pentecôte. Le trafic devrait se concentrer en fin d'après-midi et en début de soirée. Point complet sur vos conditions de circulation de cette mi-journée dans un instant. Au Portugal, les deux enfants français retrouvés mardi au bord d'une route ont été placés en famille d'accueil. Il s'agit de deux garçons de 4 et 5 ans. Ils attendent désormais de pouvoir rentrer en France. Hier, leur mère a été arrêtée dans une autre région du Portugal, soupçonnée de les avoir abandonnés. À Paris, une soixantaine d'ultras en garde à vue après des violences. Hier soir, ces pseudo-supporters niçois proches de l'extrême droite s'en seraient pris à des badauds, explique le maire de Paris, Emmanuel Grégoire. Des blessés graves à déplorer. Ce soir, Nice affronte Lens en finale de la Coupe de France. Dispositif de sécurité très important autour du Stade de France où sont attendus plus de 50 000 sympathisants du club sang et or. Et puis Achraf Hakimi devant la cour d'appel de Versailles ce matin. Le joueur du PSG conteste les accusations de viol portées à son encontre par une jeune femme. Il compte demander un non-lieu au tribunal pour échapper au procès. Décision à suivre. Si son appel est rejeté, Achraf Hakimi sera jugé ultérieurement par la cour criminelle des Hauts-de-Seine. Il est midi et 2 minutes, le retour du trafic dans quelques instants après la météo.
0: Merci beaucoup Thibaut, mais on va changer un petit peu le programme avant la météo. Priorité à l'infotrafic, nouvelle information qui me parvient entre Aix-en-Provence et le secteur de La Fare-les-Oliviers sur l'autoroute A8. Ça vous concerne dans chaque sens de circulation. Un piéton se trouve près des voies de l'autoroute autour du kilomètre 13 entre Coudou, La Fare-les-Oliviers, sortie numéro 28 et la jonction des autoroutes A8 et autoroute A51 dans la région d'Aix-en-Provence. Côté météo, le soleil est au rendez-vous et va le rester tout au long de ces prochains jours. Quelques nuages bourgeonneront cet après-midi sur les reliefs alpins et pyrénéens. Côté mercure, il fait bon, 24 degrés du côté de Clermont-Ferrand et Valence, 25 pour Montpellier et Lyon, 26 à Avignon, 27 à Perpignan et Marseille. Le mercure affichera jusqu'à 31 degrés au meilleur de la journée.
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0: Le 12-14 qui démarre, votre rendez-vous musique infotrafic sur la route de la pause déjeuner, dont les bouchons également. On va regarder tout cela ensemble dans quelques instants. On va également monter le son dans une vingtaine de minutes pour le groupe 47 Terres, un trio qui affiche déjà 10 ans de carrière et un nouvel album à venir. On va également rouler en musique avec Mika et Pharrell Williams, mais pour l'instant place à vos conditions de circulation.
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0: Midi passé de 3 minutes, vous le constatez, vous n'êtes pas tout seul sur la route en ce vendredi 22 mai, du monde sur la route du travail, mais également sur la route de ce week-end de Pentecôte et donc des difficultés à l'horizon. Des difficultés tout d'abord de part et d'autre du tunnel sous Fourvière à Lyon, où vous allez patienter une dizaine de minutes. Ça coince également sur le nœud de Ternay. Pour vous qui arrivez de l'autoroute A46, pour vous qui arrivez de l'autoroute A47, mais également pour vous qui arrivez de Lyon, conséquence d'un accident qui s'est produit au kilomètre 22 de l'autoroute. Route A7 Nord, dans la région de Vienne. Il y a toujours la voie de gauche qui est neutralisée en amont de cet accident. Il faut patienter au moins 40 minutes selon les dernières estimations qui me parviennent. Une fois que vous aurez passé cette difficulté, que vous aurez passé la barrière de péage de Vienne, ça va plutôt bien rouler jusqu'à Valence et ensuite entre Valence et Orange, du monde. Il faut désormais compter quasiment 40 minutes de plus entre la barrière de péage de Vienne-Romantin et le secteur d'Orange. Les principales difficultés vous concerneront entre Valence et Orange. où la vitesse a été abaissée dans ces deux secteurs. Régulation de vitesse à 110 km/h maximum, en tout cas lorsque vous pouvez atteindre ces 110 km/h, puisque vous l'aurez compris, le trafic est dense, par moments ralenti, par moments qui reprend, trafic en accordéon, ne vous laissez pas surprendre. Il y a également à évoquer la région de Nîmes, pour vous qui roulez sur l'autoroute A54, vous allez quitter l'autoroute A54 pour rejoindre l'autoroute A9. Il y a toujours quelques difficultés de circulation sur ce secteur qui se traverse en une dizaine de minutes. C'est l'occasion aussi de vous rappeler que du côté de Nîmes, tout au long de ce week-end, il y a la feria de Pentecôte jusqu'à lundi soir et des festivités qui peuvent par moments provoquer des difficultés de circulation autour de la ville. Je quitte la région de Nîmes et je vais rester en Occitanie, cette fois-ci plus à l'ouest, dans la région de Carcassonne, où deux accidents vous concernent. Le premier en direction de Toulouse, au kilomètre 321, une dizaine de kilomètres après Carcassonne-Est, sortie numéro 24. Le deuxième, toujours dans la région de Carcassonne, toujours au kilomètre 321, mais cette fois-ci en direction de Montpellier. La bonne nouvelle pour cet accident en direction de Montpellier, c'est que vous passez à nouveau sur les deux voies, 3 kilomètres après Carcassonne-Ouest, sortie numéro 23. En amont, il y a toujours malgré tout une dizaine de kilomètres de difficulté, plusieurs dizaines de minutes à patienter sur ce secteur. Autant que possible, marquez la pause sur les aires de service et les aires de repos en amont. C'est l'heure de la pause déjeuner. Quelques ventres qui commencent peut-être à gargouiller, les enfants aussi, peut-être sur la banquette arrière qui commence à s'impatienter. C'est le bon moment, donc le temps que les choses se fluidifient petit à petit. Et puis donc, en direction de Toulouse, vous ne passez toujours que sur la voie la plus à gauche au kilomètre 321. Et en amont, il faudra patienter une trentaine de minutes pour passer quasiment 4 km de difficulté. Je vais refermer ce point trafic par la région d'Aix-en-Provence, pardon, pour vous qui roulez en direction d'Aix et de Nice, comme en direction de Lyon et de l'autoroute A7, où un piéton se trouve près des voies de l'autoroute au kilomètre 13. Ça vous concerne entre la région d'Aix-en-Provence et la sortie numéro 28 de Coudoux, la Farle, les Oliviers. Vigilance donc, quel que soit votre sens de circulation sur ce secteur.
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0: Joy Jonathan avec comme d'hab à l'instant sur Radio Vinci Autoroute, midi passé de 13 minutes, du monde et des difficultés pour quitter Lyon, mais également en Vallée du Rhône en direction de la Méditerranée, toujours également des difficultés dans la région de Carcassonne dans les deux sens de circulation. J'y reviens en détail dans quelques instants.
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0: Un trafic chargé sur la route en ce vendredi 22 mai et des accidents également qui compliquent l'écoulement du trafic. On va regarder tout cela en détail et je vais commencer par vous rejoindre du côté du département du Rhône, la région lyonnaise. Sachez tout d'abord que si vous quittez ou rejoignez Lyon par le tunnel sous Fourvière en direction de Paris comme en direction de Marseille, il faudra patienter une petite dizaine de minutes, secteur géré par la métropole lyonnaise. Et puis plus au sud, il y a un accident qui s'est produit dans la région de Vienne, près du kilomètre 22 de l'autoroute A7 Nord. La conséquence, c'est que tout d'abord, pour vous qui arrivez de l'autoroute A46 en direction de Marseille et Saint-Etienne, il faudra patienter une vingtaine de minutes sur les derniers kilomètres de cette autoroute A46. Une dizaine de minutes si vous arrivez de l'autoroute A47 depuis Saint-Etienne. Et puis dans tous les cas, il y a un long bouchon qui s'est formé sur cette autoroute A7 Nord, sur le secteur et le nœud de Ternay, où il faut patienter désormais une cinquantaine de minutes en quittant Lyon pour vous qui allez donc rejoindre ce secteur et accident en cours au kilomètre 22, voies de gauche neutralisées, service de secours en intervention. Ensuite, vous allez rejoindre la vallée du Rhône, l'autoroute du Soleil en direction de Marseille, du Monde et la régulation de vitesse qui est activée entre Valence et Orange. 110 km/h maximum lorsqu'en tout cas vous pouvez atteindre cette vitesse puisqu'il y a là aussi plusieurs successions de ralentissements, un trafic par moment en accordéon, trafic qui s'arrête, qui reprend. Ne vous laissez donc pas surprendre, il faut compter désormais une quarantaine de minutes supplémentaires entre la barrière de péage de Vienne-Reventin et la région d'Orange sur l'autoroute A7. Dans l'autre sens de circulation, le trafic reste calme. Pour autant, vous n'êtes pas tout seul. Il peut y avoir également quelques coups de frein par moment. Là aussi, vous regardez bien devant vous tout ce qu'il se passe. Plus au sud, si vous êtes notamment sur le secteur d'Aix-en-Provence, l'autoroute A8 entre Aix-en-Provence et Coudoux-Lafare-les-Oliviers, sortie numéro 28, un piéton a été aperçu près des voies de l'autoroute A8, près du kilomètre 13. Ça vous concerne bien évidemment, quel que soit votre sens de circulation. Je quitte désormais l'autoroute A8. Je vous rejoins sur l'autoroute A54 si vous rejoignez la région de Nîmes. Sur les tout derniers kilomètres de cette autoroute A54, vous allez patienter une dizaine de minutes avant de pouvoir rejoindre l'autoroute A9. Je vous rappelle également que Nîmes accueille tout au long de ce week-end la feria de Pentecôte et ce jusqu'à lundi soir. Vous ne pourrez pas rejoindre l'autoroute A9 à Nîmes Est, entrée numéro 24, ni la 54 à Nîmes Centre, entrée numéro 1, puisque ces accès seront fermés cette nuit entre 2h30 et 6h30 du matin, mais également la nuit prochaine ainsi que la nuit de dimanche à lundi. Enfin, du côté de l'autoroute A61, la région de Carcassonne, il y a toujours deux accidents qui impactent votre trajet. Si vous êtes tout d'abord en direction de Toulouse. Accident qui s'est produit au cours de la nuit, en fin de nuit. Véhicule des poids lourds qui a pris feu au kilomètre 321. Ce véhicule va être évacué dans les toutes prochaines minutes. Et ça y est, d'ailleurs, l'évacuation commence. C'est en tout cas l'information qui m'est transmise par le patrouilleur en intervention sur ce secteur. Malgré tout, il y a toujours 3 km de retenue qui se sont formées après Carcassonne Est, sortie numéro 24. Vous allez patienter une vingtaine de minutes pour passer cette difficulté. Et dans l'autre sens de circulation, au même secteur, kilomètre 321, direction de Montpellier. Là aussi, accident en cours qui implique plusieurs véhicules. La bonne nouvelle, c'est que vous passez désormais à nouveau sur deux voies. Malgré tout, il y a toujours une dizaine de kilomètres de bouchons qui se traversent en une bonne quarantaine de minutes. Autant que possible, marquez la pause sur les aires de service ou les aires de repos en amont de ce kilomètre 321, notamment sur l'aire de repos de Bram ou encore l'aire de service de Carcassonne, où vous allez pouvoir vous restaurer et repartir ensuite du bon pied sur les prochains kilomètres. Dans un instant, votre rendez-vous Montez le son en compagnie de 47 Terres, un trio qui affiche déjà 10 ans de carrière avec leur nouvel album La vie continue. Ils évoquent le passage à la trentaine et le temps qui passe avec plus de recul. Nous parlerons avec eux succès, création et live entre pop, rap et énergie rock, juste après la musique de Lynn dans ton téléphone.

0: La musique de Lynn dans ton téléphone à l'instant sur Radio Vinci Autoroute, midi passé de 22 minutes, accident en cours au sud de Lyon, au kilomètre 22 de l'autoroute A7 Nord, après avoir passé le nœud de Ternay, accident également dans la région de Carcassonne, dans chaque sens de circulation sur l'autoroute A61, et puis accident en cours également depuis quelques minutes dans la région de Narbonne en direction d'Orange et de Lyon, près du kilomètre 184 où la voie de droite est impactée par ceux ou ces véhicules accidentés. On voit tout cela bien évidemment en détail ensemble à midi et demi.
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0: Et pour l'instant, on monte le son avec 47 Terres au micro de Christelle Mollon.
2: On avait découvert 47 Terres en 2019 avec leur premier album, L'Adresse. Revoici le trio pop rap chanson avec un quatrième projet baptisé La Vie Continue. Je

0: Bonjour 47 Terre.
1: Bonjour.
0: Vous voici de retour avec un nouvel album, La Vie Continue. Qu'est-ce qui a changé alors depuis le premier disque?
2: Eh bien, Pierre-Paul. 10 ans déjà, ça fait bientôt 10 ans qu'on a le groupe.
3: Ouais.
2: Donc finalement, on a grandi, on se rapproche de la trentaine. On a toujours les mêmes petites inquiétudes de l'avenir, toujours un peu nostalgique.
4: Où est-ce qu'on en est, quoi, globalement?
0: L'un des premiers extraits de La Vie Continue surprend un peu avec ce cœur d'enfant dans Superstar. Elle est venue d'où, cette idée?
2: Elle est venue assez naturellement. Dès le début, on s'est dit, ce serait chouette qu'il y ait des gosses qui chantent, et c'est tout. Parce qu'en fait,
4: thème,
2: ça part de, voilà, on te demande à 11 piges, tu veux faire quoi dans la vie? Je me suis dit, mais c'est complètement con, parce que t'as 11 ans, qu'est-ce qu'on faisait à 11 ans? Du coup, le morceau est venu, on s'est dit, ce serait quand même marrant que ce soit des mômes qui la chantent. C'était assez naturel, c'était chouette, quoi.
0: Comment est-ce que ça se passe, justement, la composition au sein de 47 Terre ou l'écriture des chansons?
1: C'est Pierre qui écrit les textes, après on compose ensemble. Il n'y a pas forcément de style précis, donc c'est plus en fonction des morceaux. Tu vois, typiquement, le Superstar avec les enfants, ça va être un morceau très pop. Après, il y a des morceaux où dans la technicité, ça va être un peu plus rappé. Et puis sinon, on avait vraiment une volonté, surtout sur cet album, de ramener un côté plus comme c'est en live, mais directement dans l'album. Donc t'as carrément un peu plus de rock aussi dans ce projet-là. Donc en fait, c'est juste, nous, on a plein de sources d'inspiration, on a plein de trucs qui nous plaisent, et on essaye de ramener un peu tout ça pour faire un melting pot de tout ce qu'on aime.
0: Cet album, La Vie Continue, c'est un album plus introspectif, on dirait plus mûr, hein, vous le disiez tout à l'heure. Le temps qui passe, les doutes, les pertes et l'envie d'avancer. Est-ce que j'ai résumé à peu près correctement vos thèmes d'inspiration?
3: Oui, ouais, c'est un bon résumé.
1: On est hyper content de défendre cet album, il nous ressemble, et enfin, c'est vraiment un truc, il fait un peu même comme une thérapie qui nous aide à avancer et tout, donc c'est hyper chouette. Là où sur d'autres albums un peu plus légers, il y a des moments où on pouvait se lasser de certains morceaux et tout, parce qu'on s'y retrouvait plus forcément. Là, c'est vraiment un truc qui nous tient à cœur, et donc c'est d'autant plus chouette à défendre.
3: Là, on a trop sur scène, on a un batteur, un claviériste, moi je suis à la guitare, Blaise à la basse, enfin, il y a un côté vraiment live band très sympa qui nous tient vraiment à cœur. Oui, il y a cette énergie un peu plus brute, un peu plus rock qu'on adore.
0: Merci beaucoup en tout cas. Allez, les 47 heures, toutes les dates on les trouve aussi sur vos réseaux sociaux de toute façon, et donc on se quitte avec le titre

0: C'était Superstar de 47 Terres. Le trio est l'invité de monter le son toute cette semaine. Entretien à retrouver en version longue sur nos ondes du 107.7, notre site internet ou encore notre application. Nous, on se retrouve dans une minute pour évoquer le trafic avec des difficultés à Lyon, en Vallée du Rhône ou encore dans la région de Carcassonne.
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0: Quasiment midi et demi et le trajet est long et je vous comprends, il y a plusieurs difficultés qui se succèdent, notamment du côté de Lyon, mais également en Vallée du Rhône ou encore si vous êtes de passage en Occitanie dans la région de Carcassonne. On va regarder tout cela en détail. Je vais commencer par vous rejoindre à Lyon. Sachez tout d'abord que si vous quittez ou rejoignez Lyon par le tunnel sous Fourvière, il faudra patienter une dizaine de minutes. Mais là où les principales difficultés sont installées, c'est sur le secteur de Ternay, le nœud de Ternay, puisque si vous quittez Lyon en direction de Marseille, il y a un accident qui s'est produit sur l'autoroute A7 Nord, près du kilomètre 22, 3 km après avoir passé cette jonction des autoroutes A7, A46 et autoroute A47. La bonne nouvelle, c'est que les deux véhicules accidentés ont pu être évacués et peu à peu, la voie de gauche qui est actuellement neutralisée va être rendue à la circulation. Pour l'instant, il y a toujours 40 minutes de bouchon à traverser sur cette autoroute A7 Nord et puis des difficultés aussi qui vous concernent sur la 47 et la 46 où vous allez patienter également plusieurs dizaines de minutes. Ensuite, nous poursuivons en Vallée du Rhône. En Vallée du Rhône, où la régulation de vitesse est activée entre Valence et Orange, il faut compter désormais entre la barrière de péage de Vienne et le secteur d'Orange une trentaine de minutes supplémentaires, soit 2 heures au lieu d'une heure trente habituellement. C'est pour cette raison que la régulation de vitesse est activée. L'idée, c'est de rouler moins vite pour gagner du temps à l'arrivée. 110 km/h maximum, en tout cas entre Valence et Orange. Je quitte désormais l'autoroute A7 pour vous rejoindre du côté de l'autoroute A8. Si vous rouler en direction d'Aix-en-Provence comme en direction de Lyon et de l'autoroute A7. Sachez qu'il y a un piéton qui se trouve près des voies de l'autoroute A8. Et j'apprends d'ailleurs à l'instant que c'est désormais de l'histoire ancienne. Je ne vais donc pas développer au-delà cette information. Quittons désormais la région d'Aix, prenons la direction de la région de Nîmes, l'autoroute A54 du Monde. Au bout de cette autoroute A54, toujours une bonne dizaine de minutes à patienter avant de pouvoir rejoindre les voies de l'autoroute A9. Je vous rappelle que Nîmes accueille tout au long de ce week-end jusqu'à lundi soir les festivités de la feria de Pentecôte avec des difficultés de circulation qui peuvent également être en place autour de la ville. À évoquer également l'autoroute A9, mais également l'autoroute A61. On va commencer d'abord par l'autoroute A61. La région de Carcassonne, vous roulez en direction de Toulouse. Il y a un camion qui avait pris feu en fin de nuit. Ce camion est en train d'être évacué. Malgré tout, à l'approche du kilomètre 321, il y a toujours quasiment 4 km de retenue qui se traversent en une vingtaine de minutes. La voie de droite reste toujours neutralisée une dizaine de kilomètres après Carcassonne Est, sortie numéro 24. Dans l'autre sens de circulation, mais toujours sur l'autoroute A61, pour vous qui roulez en direction de Montpellier, il y a tout d'abord au kilomètre 276 des obstacles qui se trouvent sur les voies de l'autoroute, une quinzaine de kilomètres après Villefranche-de-Lauragais, sortie numéro 20, et puis un accident qui s'est produit au kilomètre 321, toujours deux véhicules accidentés sur le bas-côté, mais les deux voies ont pu être rendues à la circulation. Malgré tout, il reste encore 9 kilomètres de retenue qui se traversent en une trentaine de minutes. L'autoroute A9, désormais, la région de Narbonne, vous roulez en direction d'Orange et de Lyon, accident en cours également au kilomètre 184, voie de droite neutralisée, ça vous concerne 5 km après Narbonne-Est, sortie numéro 37, ne cédez pas à la curiosité au moment de votre passage, d'autant plus qu'un ralentissement est en train de se former sur environ 2 km, il faut d'ores et déjà patienter 5 petites minutes pour passer cette difficulté. Et puis enfin, je retourne brièvement mais rapidement sur l'autoroute A8, pour vous qui quittez Aix-en-Provence en direction de Lyon, l'autoroute A7, nouvelle information qui me parvient, il y a une barre en fer sur les voies de l'autoroute A8 au kilomètre 14 qui a été signalée signaler 5 km environ après avoir quitté Aix-en-Provence et la jonction avec l'autoroute A51. Bon courage dans les difficultés en place. Il est midi passé de 32 minutes et vous êtes bien au cœur de votre 12-14.
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0: Le 12-14, c'est votre rendez-vous musique info trafic sur la route de la pause déjeuner. Au programme de cette prochaine demi-heure, il aura votre rendez-vous juridique, l'automobile et la loi. On va parler peinture aujourd'hui avec peut-être une vidéo que vous avez aperçue sur les réseaux sociaux. Un automobiliste qui repeint son véhicule sur le parking d'une grande surface. Est-ce autorisé ? Toutes les réponses dans une vingtaine de minutes. La musique avec Sarah Blasco, All I Want sur Radio Vinci Autoroute.

0: Sarah Blasco, All I Want à l'instant sur Radio Vinci Autoroute. Je vous rejoins brièvement au sud de Lyon sur l'autoroute A7 Nord pour vous qui roulez en direction de Marseille. Il y avait un accident qui s'était produit, accident désormais terminé, mais dans ce bouchon, il y a un véhicule qui est en panne au kilomètre 21 qui se trouve sur la voie de gauche, qui se trouve à nouveau impacté et neutralisé. Tout cela vous concerne un kilomètre après avoir passé la jonction des autoroutes A7 Nord à 46 et autoroute A47.
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0: Allez, en route pour le dernier week-end prolongé du printemps, celui de Pentecôte. Vous avez peut-être prévu de partir quelques jours, d'autant plus que le soleil sera au rendez-vous avec des températures estivales. Voici ce qu'il faut savoir avant de prendre le volant pour aujourd'hui, vendredi, fin de semaine et d'une journée de travail, d'une journée travaillée. Le trafic va se concentrer essentiellement en fin d'après-midi et en début de soirée, même si le trafic est pour l'instant dense en vallée du Rhône ou encore du côté de l'Occitanie. Sachez qu'en fin d'après-midi, c'est notamment depuis Paris et Bordeaux sur l'autoroute A10, mais également entre Lyon et Marseille sur l'autoroute A7, ainsi que le long de la Méditerranée sur la 8 et la 9, que le trafic sera le plus chargé. Le bon conseil, c'est de prendre la route cet après-midi avant les sorties de bureau. Demain samedi, pas de gros bouchons, mais des départs en Île-de-France et en Auvergne-Rhône-Alpes vers les littoraux, avec un pic en fin de matinée. Notre conseil, privilégie un départ en deuxième partie de journée. Et puis pour dimanche, le trafic sera fluide sur l'ensemble du pays. C'est la journée à privilégier pour circuler. Enfin, lundi de Pentecôte, c'est la journée des retours. Certains vont repartir tardivement pour profiter au maximum de la chaleur et comme chaque fin de week-end, des bouchons seront possibles dans la région bordelaise, le périphérique de Nantes, mais aussi sur les autoroutes A9 et A7 en direction de Lyon ou à l'approche de Nice sur l'autoroute A8. Le bon conseil, c'est de prendre la route le matin ou en soirée.
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0: Opalite avec Taylor Swift à l'instant sur Radio Vinci Autoroute. Bon appétit si vous allez marquer la pause sur les prochains kilomètres. Bon courage aussi dans les difficultés autour de Lyon, en Vallée du Rhône ou encore du côté de Carcassonne. On y revient en détail dans quelques minutes.
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0: Quasiment midi 45, il y a du monde sur la route, que vous soyez sur la route du travail ou sur la route de ce long week-end prolongé, avec des accidents qui impactent fortement le trafic. C'est le cas si vous êtes notamment au sud de Lyon, vous quittez Lyon par l'autoroute A7 Nord, le nœud de Ternay, en direction notamment de Marseille. Il y avait un accident qui était terminé, mais à nouveau, près du kilomètre 21, c'est désormais un véhicule qui est en panne sur la voie la plus à gauche. 1 km après avoir passé le nœud de Ternay, la jonction des autoroutes A46, A47 et autoroute A7 Nord. Et il y a toujours un long, très long bouchon à traverser, une cinquantaine de minutes si vous êtes sur le secteur de Saint-Symphorien-d'Ozon au sud de Lyon, sur l'autoroute A7 Nord, et puis une quarantaine de minutes si vous arrivez de l'autoroute A46 pour rejoindre les voies de l'autoroute A7 Nord, une vingtaine de minutes sur le secteur de Givors pour rejoindre là aussi depuis la 47 l'autoroute A7 Nord. Bon courage à vous dans ces différentes difficultés. Sachez que ça coince également un petit peu pour quitter Lyon par le tunnel sous Fourvière, où vous allez patienter une dizaine de minutes. Ensuite, une fois que vous avez quitté Lyon, vous vous engagez sur l'autoroute A7 après la barrière de péage de Vienne. Entre Vienne et Orange, il faut compter 1h40 au lieu de 1h25 habituellement. 15 à 20 minutes supplémentaires à patienter dans quelques ralentissements en Vallée du Rhône. C'est pour cette raison d'ailleurs que la régulation de vitesse est activée. L'idée, c'est de rouler moins vite pour gagner du temps à l'arrivée et diminuer la formation de bouchons. Régulation de vitesse donc qui vous concerne entre Tain-l'Hermitage, échangeur numéro 13 et la région d'Orange. Nous poursuivons le voyage ensemble, cette fois-ci du côté de l'autoroute A8. Vous avez quitté Aix-en-Provence en direction de Lyon et de l'autoroute A7. Notez qu'au kilomètre 14, il y aurait une barre en fer sur les voies de l'autoroute A8. Information qui vous concerne 5 km environ après avoir passé la jonction avec l'autoroute A51 pour vous qui arrivez d'Aix-en-Provence. Nous quittons désormais Aix-en-Provence et on va se rejoindre au bout de l'autoroute A54 dans la région de Nîmes, avec un petit peu de monde toujours sur les derniers kilomètres de cette autoroute A54. Une dizaine de minutes à patienter sur ce secteur. Il y a du monde également du côté de Nîmes tout au long de ce week-end pour la feria de Pentecôte qui est en place jusqu'à lundi soir, avec des difficultés à prévoir notamment autour de la ville. Notez d'ailleurs que vous ne pourrez pas rejoindre la 9 à Nîmes Est ni la 54 à Nîmes Centre entre 2h30 et 6h30 du matin cette nuit, mais également la nuit de samedi à dimanche et la nuit de dimanche à lundi. On va rester en Occitanie avec quelques informations qui vont vous concerner dans la région. De Narbonne, pour vous qui roulez en direction d'Orange et de Lyon, accident en cours au kilomètre 184. Il y a deux véhicules qui sont accidentés, la voie de droite neutralisée. En amont de ce kilomètre 184, il y a un bouchon sur environ 3 km qui s'est formé et qui se traverse en une dizaine de minutes. L'autoroute A9 toujours, cette fois-ci, pour vous qui roulez entre Narbonne et Perpignan en direction de Barcelone, il y a des obstacles, des morceaux de pneus signalés au kilomètre 211, 5 km environ, après Sigean, sortie numéro 39. Et puis enfin, je vais terminer par l'autoroute A61 et la région de Carcassonne. Je vous rappelle qu'en direction de Toulouse, il y a toujours du monde en intervention, conséquence d'un poids lourd qui avait pris feu en fin de nuit. Tout cela a créé des difficultés de circulation de Toulouse. Il y a toujours du monde en intervention, conséquence d'un poids lourd qui avait pris feu en fin de nuit. Tout cela a créé des difficultés de circulation, trafic toujours.

Vous êtes peut-être tombé sur les réseaux sociaux, sur la vidéo d'un automobiliste qui repeint son véhicule sur le parking d'une grande surface. Alors, est-ce que cela est autorisé? Nous allons poser la question dans quelques minutes à notre consultant juridique, Maître Eric de Caumont. Rendez-vous dans L'Automobile et la Loi, juste après la musique d'Angèle et Justice avec What You Want.

0: Angèle et Justice, à midi passé de 51 minutes. Nouvelle information qui me parvient sur la région du Pertus. Pour vous qui roulez sur l'autoroute A9 en direction de Barcelone, notez qu'il y a actuellement la présence d'un poids lourd en panne qui immobilise la voie de droite. Tout cela vous concerne une dizaine de kilomètres après Le Boulou, sortie numéro 43. Des accidents également qui vous concernent toujours dans la région de Carcassonne, dans les deux sens de circulation. Si vous êtes également dans la région de Narbonne, en direction d'Orange et de Lyon, mais aussi en quittant Lyon, pour rejoindre l'autoroute A7 et la direction de Marseille sur le secteur de Vienne, avec toujours de nombreuses difficultés pour quitter Lyon. On voit tout cela en détail après les infos de 13h. Et pour l'instant, c'est l'heure de l'automobile et la loi. On retrouve notre consultant juridique au micro de Francine Thomas.
1: Bonjour Maître de Comment.
2: Bonjour à toutes et à tous.
1: Je voulais évoquer avec vous une vidéo assez commentée sur les réseaux sociaux. Un homme a été vu en train de repeindre sa voiture sur le parking d'une grande surface. Alors au-delà du fait que la peinture n'était pas forcément extrêmement jolie, est-ce qu'on a le droit de faire ça? Faire de la peinture de ce carrosserie sur un parking?
2: Bon, alors je rassure l'automobiliste et ceux qui pourraient être choqués, rendre sa voiture très laide n'est pas une infraction.
1: Oui, c'est ça.
2: À aucun sens. Mais ce qu'on va vous reprocher, c'est pas votre mauvais goût, c'est pas la peinture qui est mal faite, c'est le fait que vous allez, en matière d'hygiène, en matière de sécurité, attenter à l'intérêt collectif. Et vous allez laisser possiblement s'écouler du liquide, ça va peut-être salir les emplacements. Pire, ça va risquer éventuellement d'être dans des réseaux d'assainissement

0: Donc vous allez faire une sorte d'écocide, relativement modeste bien sûr, mais vous allez attenter à l'intérêt collectif sur un plan écologique et de salubrité publique, ce qui veut dire que vous allez être sanctionné, d'autant plus que il est interdit d'exécuter un travail sur le domaine public routier, parce que vous savez, par exemple, je le rappelle, on l'a déjà dit sur cette antenne, que sur un parking d'hypermarché qui est pourtant un lieu privé, qui appartient à l'hypermarché, oui, mais qui est ouvert au public, le code de la route s'applique du coup. Alors que si vous êtes dans le parc de votre château,
1: oui,
0: là, vous faites ce que vous voulez, le code de la route s'applique pas. Donc, un seul conseil en conclusion, vous tenez absolument à faire preuve de mauvais goût, à faire une peinture complètement ratée, avec des bombes de peinture, pourquoi pas au pinceau pendant que vous y êtes, et avec des couleurs improbables.
1: Au rouleau, maître, au rouleau.
0: Ou au rouleau, ouais, on est bien d'accord, encore pire, je vois qu'on a affaire à une connaisseuse.
1: Oui, tout à fait.
0: Un seul conseil pour être en règle, achetez-vous un château d'abord.
1: Et ça coûte combien si on fait ça sur le parking du supermarché?
0: Ça coûte plus cher que la bombe de peinture, ça coûte à peu près ce que ça vous coûtera, à mon avis, d'aller refaire faire votre peinture chez un professionnel, une fois qu'on vous aurez des amis et des enfants qui vous jetteront des pierres tellement c'est moche. Vous pouvez, c'est une amende de 5e classe, donc ça peut aller jusqu'à 1 500 € quand même.
1: Ah oui, quand même, ok. Merci beaucoup Maître de Caumont, et pour retrouver sans cesse de nouvelles informations sur nos droits d'automobiliste, il y a votre site internet, l'adresse c'est maître-2-caumont.fr. À bientôt Maître.
0: À très bientôt.
2: Merci à tous les deux, vous retrouvez également ce rendez-vous sur notre site internet ou encore l'application du 107.7. Après les infos de 13h, on reviendra sur les difficultés de circulation qui sont en place sur un large quart sud-est du pays, en vallée du Rhône, autour de Lyon, mais également dans la région de Carcassonne, les Olsens ou encore Amanda Bourneuf pour terminer l'heure.

0: Les All Saints pour terminer l'heure en musique. Dans quelques instants, on revient sur vos conditions de circulation et les bouchons qui sont en place du côté de Lyon ou la région de Carcassonne. On voit tout cela juste après les infos. Il est au pile 13h.
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2: Bonjour à tous, une météo des plus estivales pour ce week-end de la Pentecôte et des conditions de circulation qui s'annoncent peut-être chargées d'ici ce soir. Bison futé, voie rouge aujourd'hui dans le sens des départs sur toute la France. Le trafic devrait se concentrer en fin d'après-midi et en début de soirée. Point complet sur vos conditions de circulation dans un instant. Cela dit, les Français ont moins roulé et ce mois-ci, la consommation de carburant a baissé de 14% depuis le début du mois de mai par rapport à la même période l'an passé. Moins de déplacements donc, mais aussi plus de covoiturage et plus de télétravail, c'est ce qu'explique le ministre de l'économie Roland Lescure dans ce contexte bien sûr de guerre au Moyen-Orient et de flambée des prix à la pompe. Hier, le gouvernement a annoncé la prolongation des aides pour les agriculteurs, les pêcheurs ou encore dans le secteur du BTP, mais aussi le doublement de la prime pour les gros rouleurs et de celle proposée par certains employeurs. 3 ans de plus pour Alexandre Bompard à la tête de Carrefour, l'homme d'affaires vient d'être reconduit pour un 4e mandat par les actionnaires du groupe réunis en assemblée générale ce vendredi. Alexandre Bompard dirige Carrefour depuis 2017. En football, un départ, cette fois-ci celui du coach emblématique de Manchester City, c'est en Angleterre. Pep Guardiola va quitter le club, l'entraîneur espagnol l'officialise ce midi. Il aura passé 10 ans à la tête de Manchester City et y aura remporté 20 titres, dont la Ligue des Champions en 2023. Pep Guardiola dirigera son dernier match dimanche contre Aston Villa. Et puis en France, la finale de la Coupe de France. Ce soir, elle opposera Lens à Nice au Stade de France à 21h. Rencontre sous haute sécurité. Plus de 50 000 sympathisants sans et hors sont attendus. Tandis qu'hier soir, une 60aine d'ultra-niçois proches de l'extrême droite ont été placés en garde à vue après des violences en plein cœur de la capitale. Il est 13h02. Fin de ce flash. Dans un instant, le retour du trafic après la météo.
0: Merci beaucoup Thibaut. Côté météo pour ce vendredi, le soleil s'impose largement sur le pays et cela va rester ainsi tout au long de ce week-end. Quelques nuages vont malgré tout bourgeonner au cours de l'après-midi sur les reliefs du côté des Alpes et des Pyrénées. Côté mercure, il fait actuellement 26 degrés à Clermont-Ferrand, à Lyon, à Valence. Vous comptez 26 également pour Montpellier, 27 à Marseille et Perpignan, 28 degrés pour la région d'Avignon.
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0: Votre rendez-vous musique info trafic qui se poursuit dans une vingtaine de minutes. Il y aura votre rendez-vous musique classique et jazz tempo 110 avec une première, celle d'un contrebassiste classique qui signe avec une grande maison de disques internationale. Il s'agit de Marc-André qui sera notre invité. La musique aussi de soprano sur les prochains kilomètres. Mais pour l'heure, place sans plus tarder à vos conditions de circulation.
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0: Vous avez peut-être marqué la pause déjeuner et vous reprenez le volant depuis quelques minutes. Vous êtes peut-être aussi depuis un long moment dans les difficultés, notamment autour de Lyon et de Carcassonne. Et je sais que c'est long. Bon courage à vous dans ces différentes difficultés qu'on va détailler ensemble. Et je vais commencer par vous rejoindre du côté donc de la ville de Lyon, la métropole lyonnaise. Tout d'abord, si vous quittez Lyon par le tunnel sous Fourvière en direction de Paris, de la métropolitaine 6, il faudra patienter une quinzaine de minutes. Trafic dense également sur le secteur de Pierre-Bénite pour quitter Lyon, mais c'est surtout sur le secteur de Ternay où ça reste toujours le plus compliqué puisqu'il faut patienter une cinquantaine de minutes pour rejoindre la région de Vienne et rouler ensuite en direction de Marseille. Il faut également patienter de longues minutes en arrivant de la 46 ou la 47 pour rejoindre ce nœud de Ternay et cette autoroute à 7. Conséquence d'un accident en cours près du kilomètre 22, un véhicule à nouveau immobilisé sur la voie de gauche qui est donc impacté et neutralisé. Un piéton qui se trouve également tout près de ce véhicule en panne. Vous restez bien attentif au moment de votre passage sur ce secteur. Ensuite, on poursuit en vallée du Rhône et sur l'autoroute A7. Il y a toujours la régulation de vitesse qui est active entre Valence et Orange, notamment à partir de Tain-l'Hermitage, sortie numéro 13, 110 km/h maximum au volant d'un véhicule, de votre véhicule, pour vous qui roulez en direction de Marseille. L'idée, c'est de rouler moins vite et de gagner du temps et de retarder la formation des bouchons. Et ça se confirme, puisqu'en vallée du Rhône, tout se passe plutôt bien, même si vous êtes nombreux. Pour autant, pas de bouchons à traverser, à ma connaissance. Ensuite, nous quittons la vallée du Rhône. On va prendre la direction de la région de Nîmes. l'autoroute A54. Si vous quittez cette autoroute A54 et que vous rejoignez l'autoroute A9, il y a toujours quelques ralentissements et difficultés de circulation sur les tout derniers kilomètres de cette autoroute A54. Je vous rappelle d'ailleurs que Nîmes accueille jusqu'à lundi soir la feria de Pentecôte avec des difficultés de circulation à prévoir autour de la métropole de Nîmes. Nous quittons Nîmes, je reste sur l'autoroute A9, cette fois-ci la région de Narbonne. Vous roulez en direction d'Orange et de Lyon, accident en cours près du kilomètre 184, voie de droite neutralisée, 5 kilomètres après Narbonne-Est, sortie numéro 37. Et d'ailleurs, à partir de cette sortie numéro 37, il y a un bouchon qui s'est formé. Il faudra patienter une vingtaine de minutes pour traverser ces 5 kilomètres de difficultés. Des difficultés, il y en a également du côté de l'autoroute A61, dans chaque sens de circulation, conséquence à chaque fois d'accident. Vous roulez tout d'abord en direction de Toulouse, il faut toujours compter une vingtaine de minutes pour passer 3 kilomètres de difficultés après Carcassonne-Est, sortie numéro 24. Et puis dans l'autre sens de circulation, accident également désormais terminé au kilomètre 321. Les services de l'autoroute sont en train peu à peu de quitter ce secteur. Malgré tout, il y a toujours une difficulté qui reste d'actualité sur cette partie de l'autoroute A9 où vous allez patienter une trentaine de minutes dans la région de Carcassonne pour poursuivre en direction de Montpellier ou encore de Barcelone. On a désormais fait le tour de vos conditions de circulation. Bon courage à vous dans ces difficultés de circulation. Et bien évidemment, je continue, moi, de mon côté, à surveiller vos conditions de circulation sur un large quart sud-est du pays.
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Millionnaire Soprano à l'instant sur Radio Vinci Autoroute. Il est 13h passé de 9 minutes. Vous nous rejoignez depuis quelques instants peut-être. Il y a encore du monde du côté de Lyon pour quitter notamment Lyon en direction de Marseille de la Méditerranée avec un accident en cours sur le secteur de Vienne. Accident désormais terminé dans la région de Carcassonne en direction de Montpellier, mais toujours encore un trafic bien perturbé sur cette partie de l'autoroute A61. Dans l'autre sens de circulation également, j'y reviens en détail à 13h15 après la musique d'Ebony et mon paradis.

0: La fille Vernis Rouge à l'instant sur Radio Mincy Haute Route. Et moi, je vous retrouve dans 30 secondes pour parler en détail du trafic.
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0: 13h16 et je vous retrouve bien évidemment pour reparler en détail du trafic avec quelques bonnes nouvelles, notamment si vous quittez Lyon en direction de Marseille, il y a toujours un long bouchon à traverser, que vous arriviez de l'autoroute A46, l'autoroute A47 ou encore l'autoroute A7 Nord sur le secteur de Ternay. Mais la bonne nouvelle, c'est qu'il n'y a plus de véhicules accidentés ni en panne sur la voie de gauche. Les trois voies sont désormais rendues à la circulation et tout cela devrait peu à peu rentrer dans l'ordre. L'autoroute A7, la vallée du Rhône, si vous roulez en direction de Marseille, comme en direction de Lyon, et bien là aussi tout se passe bien. Notez tout de même qu'en direction de Marseille, il y a toujours la vitesse qui est régulée, 110 km/h maximum entre Valence et Orange. L'idée, c'est de gagner du temps en réduisant votre vitesse, puisque cela et bien retarde l'apparition de bouchons, et ça se confirme puisqu'il n'y a pas de bouchons actuellement entre Valence et Orange. Vous voyagez peut-être ensuite du côté du secteur d'Avignon, de Salon de Provence ou d'Aix-en-Provence, et bien là aussi la tendance est bonne. Il y a également pour vous qui circulez du côté de l'autoroute A54, du côté de Salon de Provence et d'Arles, pas de difficulté à prévoir, mais malgré tout, si vous rejoignez ensuite Nîmes, depuis les derniers kilomètres de l'autoroute A54, toujours une dizaine de minutes à patienter sur les derniers kilomètres de cette autoroute. J'en profite d'ailleurs pour vous rappeler que du côté de Nîmes, tout au long de ce week-end jusqu'à lundi soir, il y a la feria de Pentecôte avec des difficultés de circulation attendues autour de la métropole nîmoise. Nous quittons Nîmes. Pour vous qui roulez désormais sur l'autoroute A9, sachez qu'il y a entre Orange et Nîmes la présence d'un coffre de toit qui a été signalé près du kilomètre 36, une dizaine de kilomètres après Roumoulin. La sortie qui porte le numéro 23, obstacle qui pourrait également vous concerner en quittant l'aire de repos de les deux noms. Ensuite, si vous êtes du côté de Montpellier, ça se passe bien. Je vais vous rejoindre désormais dans la région de Narbonne pour vous qui roulez en direction d'Orange, Montpellier et Lyon avec un accident qui s'est produit au kilomètre 184. Il y a toujours la voie de droite neutralisée. En amont de ce kilomètre 184, 5 kilomètres de bouchons qui se traversent en une vingtaine de minutes et qui démarrent à partir de Narbonne Est, sortie numéro 37. Enfin, on va refermer ce point trafic avec l'autoroute A61 et la région de Carcassonne, avec toujours des difficultés qui restent d'actualité en direction de Toulouse comme en direction de Montpellier. En direction de Montpellier, il y avait un accident au kilomètre 321, c'est désormais de l'histoire ancienne. Malgré tout, si vous êtes en direction de Toulouse, il y a toujours la voie de droite, qui reste neutralisée une dizaine de kilomètres après Carcassonne Est, sortie numéro 24. Dans les deux sens de circulation, il faut compter une quinzaine de minutes pour passer les essentiel des difficultés. Bon courage en tout cas à vous qui êtes dans ces différents bouchons. On surveille bien évidemment tout cela en détail ensemble sur Radio Vinci Autoroute. Une première à suivre dans Tempo 110, celle d'un contrebassiste classique qui signe avec une grande maison de disques internationale. C'est Marc-André qui sera notre invité juste après la musique d'M Pokora avec Quand même.

0: M. Pokora avec quand même à l'instant sur Radio Vinci Autoroute. 13h passées de 22 minutes. On reviendra en détail à 13h30 à vos conditions de circulation marquées principalement par toujours quelques difficultés dans la région de Carcassonne ou encore au sud de Lyon. La contrebasse à l'honneur maintenant, souvent discrète au fond de l'orchestre, elle passe aujourd'hui sur le devant de la scène avec Marc-André. Le musicien a ajouté une cinquième corde à son instrument, une approche qui lui vaut de signer un contrat d'exclusivité avec une grande maison de disques internationale. Voici Tempo 110 avec vous, Charlotte Latour.
1: 110 secondes avec un artiste qui a toujours su qu'il serait musicien. Né dans une famille de musiciens à Vienne en Autriche, Marc-André a fait ses études musicales entre Vienne et Lucerne en Suisse. Après être passé par le violon et le violoncelle, il a choisi la contrebasse à 10 ans et aujourd'hui, il sort son tout premier album. Un album de présentation où il traverse les époques et les styles en faisant chanter son instrument avec ses propres transcriptions d'œuvres de Debussy, Tchaïkovski, Piazzolla ou encore Dvorak.
2: Moi, ce qui m'a fasciné, c'était toujours la grande musique, les belles mélodies, les longues lignes. C'est pour ça que la plupart des pièces sont des pièces avec des mélodies très profondes, avec une certaine chaleur, une certaine intimité aussi. C'est un instrument qui est très grand, très physique. On a besoin de beaucoup de force pour pouvoir jouer de cet instrument. Les cordes sont grosses, elles sont épaisses. Donc c'est vraiment, je dirais, la plus grande difficulté sur cet instrument, c'est d'arriver à rester fin, d'avoir une certaine élégance. Car c'est pas toujours simple avec un instrument qui est tellement physique. Il y a quelque chose qui me manquait dans la contrebasse, c'est un peu une certaine clarté. La contrebasse qui est très grave, ce qui est magnifique, mais quand on veut chanter, quand on veut jouer contre un orchestre dans la musique classique, on a besoin d'être un peu plus clair, une brillance qu'on n'a pas toujours sur la contrebasse normale. Et donc je rajoute une corde plus aiguë. Mais je voulais aussi montrer un autre aspect de la contrebasse, plus rapide, un peu plus virtuose, car la contrebasse est très présente dans le monde du tango. C'est le cœur, c'est le battement du cœur, c'est la rythmique, c'est le feu. On peut brûler avec la contrebasse. On peut faire danser les gens.
1: Mirage de Marc-André, un album Warner Classics.
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1: Et comme promis, je reviens avec vous à vos conditions de circulation. Il est quasiment 13h30. Par endroit, la situation s'améliore. Sur d'autres secteurs, ça reste toujours malgré tout compliqué. On va commencer par prendre un petit peu de hauteur. La direction du département du Rhône et la région lyonnaise. Si vous quittez ou rejoignez Lyon par le tunnel sous Fourvière, c'est une dizaine de minutes qu'il faudra patienter sur cette partie du réseau géré par la métropole lyonnaise. Plus au sud, vous arrivez du contournement est de Lyon, l'autoroute A46, pour rejoindre l'autoroute A7 en direction de Marseille. De Saint-Étienne, il faut toujours compter 15 à 20 minutes supplémentaires sur ce secteur. Conséquence d'accident qui s'était produit dans la région de Vienne un petit peu plus tôt. Accident désormais terminé, mais ça reste toujours compliqué et chargé, notamment pour vous qui voyagez entre le nœud de Saint-Fond et le nœud de Ternay pour poursuivre en direction de Marseille. L'autoroute A7 ensuite en vallée du Rhône avec aucune difficulté à l'horizon, même si le trafic est dense. Vous n'êtes pas tout seul, vous pensez à conserver de bonnes distances de sécurité. Pour autant, ça se passe bien. Je vous rappelle d'ailleurs que la régulation de vitesse reste toujours activée entre Valence et Orange en direction de Marseille, 110 km/h maximum. L'idée, c'est de rouler moins vite et de gagner du temps à l'arrivée pour également diminuer l'apparition et la formation de bouchons. Nous quittons désormais la vallée du Rhône. Je vais vous rejoindre du côté de la région de Nîmes. L'autoroute A54, toujours une dizaine de minutes à patienter sur les derniers kilomètres de cette autoroute A54 pour rejoindre Nîmes et l'autoroute A9. Je vous rappelle aussi que du côté de Nîmes, tout au long de ce week-end jusqu'à lundi soir, il y a la feria de Pentecôte avec du monde attendu autour de Nîmes. L'autoroute A9, désormais, si vous arrivez d'Orange, entre Orange et Nîmes, en direction de Montpellier et de Barcelone, il y a un obstacle qui a été signalé près du kilomètre 36, une dizaine de kilomètres après Roux-Moulin, sortie numéro 23. Il s'agirait notamment d'un coffre de toit qui se trouverait à proximité de la bretelle de sortie de l'aire de repos de Lédenon. Il y a également, du côté de l'autoroute A9, un accident dans la région de Narbonne, accident désormais terminé. Malgré tout, il y a toujours des difficultés en direction de Montpellier, d'Orange et de Lyon, sur environ 5 km à l'approche de Narbonne Est, sortie numéro 37. Enfin, on va terminer par un petit mot de la région de Carcassonne. Pour vous qui roulez tout d'abord en direction de Toulouse, notez qu'il faut toujours compter une quinzaine de minutes après Carcassonne Est, sortie numéro 24, pour traverser 5 km de retenue. Conséquence d'un poids lourd qui a pris feu cette nuit. La carcasse de ce poids lourd a été chargée sur un engin qui a pu l'évacuer. Malgré tout, désormais, ce sont des opérations de nettoyage des chaussées qui sont en cours. La voie de droite reste toujours neutralisée sur ce secteur. Notez tout de même que dans l'autre sens de circulation, il y a toujours un léger ralentissement, mais qui est en train de prendre feu, puisque là aussi un accident s'était produit en direction d'Orange et de Montpellier. Vous savez désormais tout de vos conditions de circulation. Le prochain rendez-vous, ce sera autour de 13h45. En attendant, il est 13h passé de 32 minutes et c'est la dernière demi-heure de votre 12-14.
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1: Le 12-14 qui se termine donc dans une vingtaine de minutes, il y aura votre rendez-vous santé. Et cette semaine, nous allons parler de phototype, autrement dit de notre couleur de peau. On va également rouler en compagnie de Florent Pagny sur les prochains kilomètres. Et puis j'évoquerai juste après quelques travaux prévus tout au long de ce week-end du côté de Lyon, au-delà du réseau Vinci Autoroute.

0: Châtelet Léal avec Florent Pagny à l'instant sur Radio Vinci Autoroute. 13h passées de 36 minutes. Les choses rentrent dans l'ordre petit à petit pour vous qui roulez notamment autour de Lyon, même si ça reste encore chargé sur le secteur de Ternay. En Vallée du Rhône, ça se passe bien. Et puis du côté de l'autoroute A9 également. Notez simplement ce ralentissement toujours d'actualité dans la région de Carcassonne. On y reviendra en détail à 13h45 pour vous qui roulez en direction de Toulouse.
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0: L'info en plus m'amène du côté de Lyon avec une importante opération de rénovation des viaducs de Pierre-Bénite menée par la direction des routes Centre-Est, prévue tout au long de ce week-end de Pentecôte. Et dans le même temps, la métropole de Lyon va réaliser des travaux de maintenance dans le tunnel sous Fourvière. La conséquence, c'est qu'à partir de 22h ce soir et jusqu'à mardi matin 6h au plus tard, le tunnel sous Fourvière sera fermé dans les deux sens de circulation au-delà du réseau Vinci Autoroute entre l'échangeur de Valvert sur la M6 et l'échangeur numéro 1 sur la M7. La circulation sera également interdite direction Marseille entre Pierre-Bénite et Saint-Fons sur l'autoroute A7. Des difficultés de circulation sont donc à prévoir.
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0: In Excess by My Side, à l'instant sur Radio Vinci Autoroute. On se retrouve dans moins de 2 minutes pour évoquer en détail le trafic.
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0: 13h45, c'est donc l'heure de reparler en détail de vos conditions de circulation sur un large quart sud-est du pays, marqué toujours par quelques difficultés dans la région lyonnaise, mais également plus au sud du côté de Carcassonne. Je vais commencer par vous rejoindre à nouveau du côté de Lyon. Trafic dense du côté de part et d'autre du tunnel sous Fourvière, rien d'inhabituel. Une dizaine de minutes à patienter sur cette partie du réseau routier géré par la métropole lyonnaise. C'est chargé également sur le contournement est de la ville, l'autoroute A46 si vous roulez en direction de Paris. Et puis il reste toujours une difficulté au bout de l'autoroute A46, cette fois-ci pour vous qui roulez sur le secteur et le nœud de Ternay pour poursuivre en direction de Marseille et de Saint-Étienne. Conséquence d'accident qui s'était produit un petit peu plus tôt à l'approche de Vienne en direction de Marseille. Sachez que si vous quittez Lyon par l'autoroute A7 Nord, sur ce nœud de Ternay, il faudra toujours patienter une bonne vingtaine de minutes dans ce bouchon qui reste d'actualité. Ensuite, le long de l'autoroute A7 pour vous qui roulez en direction de Marseille, pas de difficulté à évoquer, uniquement la régulation de vitesse qui reste d'actualité, 110 km/h au lieu de 130 km/h habituellement entre Valence et Orange. Tout cela est bien pour fluidifier le trafic, retarder la formation de bouchons. L'idée est bien c'est de rouler moins vite pour gagner du temps à l'arrivée, et ça se confirme puisque pour l'instant en tout cas le temps de trajet entre la barrière de péage de Vienne-Romantin et Orange-Centre est stable et habituel, 1h30 dans chaque sens de circulation. Notez que si vous remontez la vallée du Rhône en direction de Lyon, entre Valence et Lyon, il y a des morceaux de pneus signalés au kilomètre 57 de l'autoroute A7. C'est une dizaine de kilomètres après Bourg-les-Valence, sortie numéro 14. Nous quittons désormais l'autoroute A7. Petit détour par la région de Nîmes, si vous roulez sur l'autoroute A54, il y a toujours des difficultés de circulation pour quitter l'autoroute A54 et rejoindre l'autoroute A9 et la région de Nîmes. Une dizaine de minutes sur ce secteur. J'en profite d'ailleurs pour vous rappeler que comme chaque année, le centre-ville de Nîmes accueille la feria de Pentecôte et pour des raisons de sécurité, des accès d'autoroute seront fermés de nuit, en particulier Nîmes-Centre numéro 1 sur la 54 et Nîmes-Est numéro 24 sur l'autoroute A9. Le bon réflexe, c'est d'anticiper votre retour, car celui qui conduit, c'est celui qui ne boit pas. Écoutez à ce propos Michael Dubois, commandant de l'escadron départemental de contrôle des flux du Gard.
6: J'invite les gens à essayer, s'ils le peuvent, de dormir sur place, soit chez quelqu'un, soit dans une location. Et encore une fois, on prend
0: du Gard.
6: J'invite les gens à essayer, s'ils le peuvent, de dormir sur place, soit chez quelqu'un, soit dans une location. Et encore une fois, on prend pas le volant si on sait qu'on

va terminer par un petit mot de la région de Carcassonne. Si vous roulez en direction de Toulouse, il y a toujours les conséquences de ce poids lourd qui a pris feu en fin de nuit au kilomètre 321, une dizaine de kilomètres après Carcassonne-Est, sortie numéro 24, opération de nettoyage des voies en cours. La voie de droite reste toujours neutralisée. Il faut patienter une vingtaine de minutes pour traverser 5 kilomètres de difficulté. Et puis sachez que dans l'autre sens de circulation, il y a également quelques ralentissements pour vous qui approchez de Carcassonne-Est, sortie numéro 24 de l'autoroute A61 en direction de Montpellier. Dans un instant, votre rendez-vous santé. Cette semaine, nous allons parler de phototype, autrement dit de notre couleur de peau. Chaque type de peau réagit différemment au soleil et au vieillissement. Alors comment en prendre soin et la préserver? Élément de réponse avec le magazine Bien-être et Santé, juste après la musique de Claudio Capeo.

0: Claudio Capéo à 13h passé de 51 minutes pour vous accompagner sur la route. En ce vendredi après-midi, on reviendra en détail après les infos de 14h à l'ensemble de vos conditions de circulation et un trafic qui reste toujours bien chargé pour quitter Lyon en direction de la barrière de péage de Vienne et de l'autoroute A7 en direction de Marseille. Pour l'instant, c'est l'heure de votre rendez-vous en partenariat avec le magazine Bien-être et Santé. Et aujourd'hui, Charlotte Latour est avec Lisa Mériou, rédactrice en chef adjointe du magazine, pour parler de notre couleur de peau, le phototype.
1: Le phototype, Lisa Mériou, qu'est-ce que c'est ?
2: C'est une classification dermatologique qui est établie selon l'échelle de Fitzpatrick. Elle va de 1 à 6, donc 1 pour les peaux plus claires, 6 pour les peaux plus foncées, qui sont plus rarement touchées par les coups de soleil.
1: D'une couleur de peau à l'autre, on va donc forcément pas appliquer les mêmes produits.
2: C'est ça. Comprendre son phototype permet de mieux anticiper les besoins de sa peau, surtout pour contrer les rayons UV et par ricochet le vieillissement cutané. Mais la couleur de peau ne détermine pas à elle seule, évidemment, les besoins de l'épiderme. Hormis pour le choix des solaires, la routine doit être adaptée aussi à son type de peau, à savoir sèche, grasse, mixte, etc.
1: Et puis, selon la peau, les affections cutanées varient aussi.
2: Oui, selon le phototype, certaines affections cutanées n'apparaissent pas à la même fréquence. Les taches brunes dues au soleil concernent par exemple les phototypes clairs. Mm-hmm. Quand l'hyperpigmentation post-inflammatoire, donc après un bouton, par exemple, concerne plus les phototypes foncés, le vieillissement cutané suit aussi un autre rythme selon le phototype. Les rides apparaissent plus tôt généralement chez les peaux claires et la raison est simple, les peaux plus foncées contiennent davantage

0: de mélanosmose, le lieu de stockage de la mélatonine, qui disperse les UV et réduit leur pénétration dans l'épiderme.
1: Bon, tout ça prouve une chose, c'est que quel que soit le phototype, on protège sa peau.
0: C'est ça, il faut la protéger des agressions extérieures et évidemment l'hydrater. Une routine simple suffit avec un nettoyant et un hydratant. Et voilà, hormis pour les soins solaires, comme j'ai dit tout à l'heure, il faut aussi choisir des produits qui correspondent à son type de peau et à son âge.
1: Vous avez quelques conseils produits pour nous ?
0: Oui, on parlait des différents types de taches, taches brunes et taches d'hyperpigmentation. Et plusieurs marques en pharmacie ont récemment lancé des gammes anti-taches. C'est la grande mode du moment. Alors, il y a le laboratoire de Biarritz, mais aussi la marque Crème, avec un K, qui se sont lancés dans les produits anti-taches. Il y a aussi, pour les phototypes les plus foncés à partir de 3, la marque Nubiance, dispo aussi en pharmacie. Et ils ont notamment une gamme de soins anti-taches pour lutter contre l'hyperpigmentation dont on parlait tout à l'heure.
1: Merci. Lisa Mériot, Bien-être et Santé, magazine à retrouver dans toutes les pharmacies partenaires.
2: Merci beaucoup à toutes les deux. Vous retrouvez également ce rendez-vous sur le 107.7, notre application ou encore notre site internet radio-vinci-autoroutes.com. À 13h54, nouvelle information qui me parvient dans la région de Perpignan sur l'autoroute A9 en direction d'Orange et de Lyon. Il y a des morceaux de pneus qui se trouvent sur les voies de l'autoroute près du kilomètre 225. C'est une petite vingtaine de kilomètres après Perpignan, nord sortie numéro 41. Le retour à l'infotrafic, ce sera après les infos de 14h. Nous, on termine ce 12-14 en musique avec Joe Cocker sur le 107.7.

0: Joe Cocker pour terminer l'heure en musique sur Radio Vinci Autoroute et ce 12-14. Mais rassurez-vous, l'infotrafic revient dans quelques minutes après un point complet sur l'actualité avec la rédaction du 107.7. Il est tout pile 14h.
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2: Bonjour à tous, un nouveau candidat pour la présidentielle, on s'en doutait mais c'est désormais officiel, Gabriel Attal se lance dans la course à l'Élysée. L'ancien Premier ministre officialise sa candidature lors d'un déplacement dans l'Aveyron ce midi. Il dit vouloir renouer avec l'optimisme. Les prévisions de Météo France le sont optimistes pour ce week-end de la Pentecôte, un temps estival, du monde attendu sur la route, bison futé, voie rouge, en tout cas aujourd'hui dans le sens des départs pour ce week-end de la Pentecôte. Le trafic devrait s'intensifier en fin de journée. Point complet sur vos conditions de circulation dans un instant. Au Portugal, les deux enfants français retrouvés mardi au bord d'une route dans le centre du pays ont été placés en famille d'accueil. Deux garçons de 4 et 5 ans qui attendent désormais de pouvoir rentrer en France. Hier, leur mère a été arrêtée dans une autre région du Portugal, soupçonnée de les avoir abandonnés. 3 ans de plus pour Alexandre Bompard à la tête de Carrefour. L'homme d'affaires a été reconduit ce midi pour un 4e mandat par les actionnaires du groupe. Alexandre Bompard dirige Carrefour depuis 2017. Achraf Hakimi, lui, était devant la cour d'appel de Versailles ce matin. Le joueur du Paris Saint-Germain conteste les accusations de viol portées à son encontre par une jeune femme. Il compte demander un non-lieu au tribunal pour échapper au procès. Décision à suivre. Si son appel est rejeté, Achraf Hakimi sera jugé ultérieurement par la cour criminelle des Hauts-de-Seine. Et puis, c'est une honte pour l'image du football. Déclaration de la ministre des Sports après de nouvelles scènes de violence hier soir en plein Paris. Une 60aine d'ultras niçois proches de l'extrême droite ont été placés en garde à vue après des incidents qui ont fait 6 blessés en plein cœur de la capitale en marge de la finale de la Coupe de France. Elle oppose donc Nice ce soir au RC Lens. Coup d'envoi 21h au Stade de France. Pour l'heure, il est 14h02. Fin de ce flash. Dans un instant, le trafic après la météo.
0: Merci Thibaut, et le soleil s'impose largement, hein, vous le disiez, et cela va rester ainsi tout au long de ces prochains jours avec des températures qui sont en hausse. Vous comptez actuellement 26 degrés pour Saint-Étienne ou encore Montpellier, il fait 27 à Clermont-Ferrand, à Lyon, à Valence, 27 degrés aussi du côté de Perpignan et Marseille, et 29 degrés pour Nîmes et Avignon.
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0: 14h passé de 2 minutes, on se retrouve pour évoquer vos conditions de circulation sur un large quart sud-est du pays, autour de Lyon, en vallée du Rhône ou encore près de la Méditerranée. Je vais commencer par vous rejoindre autour de la métropole lyonnaise. Si vous quittez notamment Lyon par le tunnel sous Fourvière, il faudra patienter toujours une dizaine de minutes sur ce secteur. Et puis, il y a également dans l'autre sens de circulation, sur la métropolitaine 7, un accident qui s'est produit sur notamment le secteur de Saint-Fons et de Pierre-Bénit. Les secteurs de Saint-Fons et de Pierre-Bénit ou encore de la Mulatière où vous allez patienter une quinzaine de minutes supplémentaires. Ensuite, vous allez peut-être rejoindre le nœud de Ternay en direction de Marseille et de l'autoroute A7. Toujours une bonne vingtaine de minutes à patienter, conséquence d'un trafic dense, d'accidents qui s'étaient produits un petit peu plus tôt mais qui sont désormais terminés. Et puis notez aussi que sur le contournement est de la ville, l'autoroute A46, le trafic est dense, notamment pour vous qui roulez en direction de Paris, mais également en direction de Marseille et de Saint-Étienne, où vous allez patienter une dizaine de minutes supplémentaires dans chaque sens de circulation. En vallée du Rhône, sur l'autoroute A7, il y a toujours la régulation de vitesse qui reste active entre Valence et Orange. Le trafic est dense sur cette partie de l'autoroute A7, pour autant pas de bouchons à l'horizon. Malgré tout, vous continuez à bien respecter les limitations de vitesse, 110 km/h maximum avec cette régulation de vitesse. L'idée, c'est de rouler moins vite pour gagner du temps à l'arrivée et éviter la formation de bouchons. Il y a également du côté de la région de Nîmes quelques difficultés sur les tout derniers kilomètres de l'autoroute A54, où vous allez patienter une quinzaine de minutes avant de pouvoir rejoindre l'autoroute A9, un bouchon qui s'est formé après Nîmes-Garon, sortie à numéro 2. L'occasion aussi de vous rappeler que du côté de Nîmes, jusqu'à lundi soir, il y a la feria de Pentecôte et donc des difficultés à prévoir autour du centre-ville de Nîmes. Je quitte désormais la région de Nîmes. Je vous rejoins dans la région de Perpignan si vous roulez sur l'autoroute A9 en direction d'Orange ou en direction de Lyon ou encore de Toulouse. Notez qu'il y a des obstacles, des morceaux de pneus qui se trouvent sur les voies de l'autoroute près du kilomètre 225. C'est une quinzaine de kilomètres après Perpignan Nord, sortie numéro 41. Dans l'autre sens de circulation, pour vous qui allez rejoindre, qui souhaitez en tout cas rejoindre l'Espagne et l'autoroute AP7, sachez qu'il y a au-delà du réseau Vinci Autoroute un accident qui est en cours. Il y a une sortie obligatoire depuis quelques minutes à hauteur du Boulou, sortie numéro 43 qui vous concerne au volant d'une voiture, sortie obligatoire uniquement pour les véhicules légers. Il vous est également impossible de rejoindre l'autoroute A9 au Boulou, entrée numéro 43 pour poursuivre en direction de l'Espagne et de l'AP7. Cet accident en cours donc côté espagnol et un bouchon qui est en train de remonter sur les voies de l'autoroute A9. Je quitte l'autoroute A9 pour vous rejoindre dans la région de Carcassonne sur l'autoroute A61. Pour vous qui roulez en direction de Toulouse, il y a toujours cette difficulté qui reste d'actualité après Carcassonne-Est, sortie numéro 24, une quinzaine de minutes à patienter sur ce secteur où vous ne passez plus que sur une seule voie de circulation, conséquence d'un poids lourd qui a pris feu en fin de nuit et des opérations de nettoyage qui se poursuivent sur cette partie de l'autoroute A61. Et enfin, je vais vous rejoindre dans la région d'Orange avec cette toute nouvelle information qui me parvient. Si vous rejoignez l'autoroute A7 en direction de Marseille à hauteur d'Orange-Nord-Piolenc, entrée numéro 20, notez qu'il y a actuellement un poids lourd qui est en panne et qui peut gêner votre passage. Ce poids lourd se trouve tout au bout de la bretelle d'accès de cette autoroute A7 au niveau de cet échangeur d'Orange-Nord-Piolenc.
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1: La musique de Kinvé avec Regarde-moi à l'instant sur Radio Vinci Autoroute. Dans quelques minutes, retour à vos conditions de circulation. Restez bien calés sur le 107.7.
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1: Il est quasiment 14h15, on revient sur vos conditions de circulation qui sont toujours marquées par des difficultés autour de la région lyonnaise, mais également si vous êtes de passage dans le secteur de Nîmes, de Carcassonne ou encore tout près de la frontière espagnole. Avant cela, on va s'intéresser à la région lyonnaise avec toujours du monde de part et d'autre du tunnel sous Fourvière, trafic chargé également sur le contournement est de la ville, l'autoroute A46, mais également sur la métropolitaine 7, le secteur de Pierre-Bénite où un accident est en cours. Il faudra compter à chaque fois une quinzaine de minutes pour passer l'essentiel des difficultés. Plus au sud, sur le nœud de Ternay, pour rejoindre l'autoroute A7 et poursuivre en direction de Marseille. C'est toujours une bonne vingtaine de minutes à patienter sur ce secteur. J'en profite également pour partager avec vous cette nouvelle information qui me parvient à hauteur de la barrière de péage de Vienne-Reventin pour vous qui roulez sur l'autoroute A7 en direction de Marseille. Notez que juste après avoir passé cette barrière de péage, il y a deux véhicules accidentés sur la voie la plus à gauche. Il y a donc de la gêne au moment de votre passage sur ce secteur. Ne vous laissez pas surprendre. En Vallée du Rhône, ensuite, tout se passe bien, même si vous n'êtes pas tout seul. Le trafic est dense. Pour autant, pas de bouchons à l'horizon. Notez tout de même qu'il y a la régulation de vitesse qui reste d'actualité entre Valence et Orange pour vous qui roulez en direction de Marseille sur cette autoroute du soleil. 110 km/h maximum au lieu de 130 habituellement. L'idée, c'est tout simplement de rouler moins vite et de gagner du temps à l'arrivée et réduire donc la formation et l'apparition de bouchons. Nous quittons désormais l'autoroute A7, je prends la direction de la région de Nîmes, l'autoroute A54. Si vous roulez en direction de Nîmes et de l'autoroute A9, toujours une quinzaine de minutes à patienter sur les derniers kilomètres de cette autoroute A54 du monde pour rejoindre Nîmes. Nîmes où d'ailleurs se tient tout au long de ce week-end jusqu'à lundi la feria de Pentecôte et des difficultés attendues également donc autour de Nîmes et dans le centre-ville de Nîmes. Vous restez bien à l'écoute du 107.7 pour connaître en temps réel l'évolution de vos conditions de circulation. On va poursuivre le voyage ensemble du côté de la région Occitanie. Si vous roulez peut-être sur l'autoroute A9 dans la région de Perpignan, vous allez quitter l'autoroute A9 pour rejoindre l'autoroute AP7. Sachez qu'il y a un accident qui est en cours au premier kilomètre de cette AP7 côté espagnol. Un poids lourd qui est en panne ou accidenté en tout cas sur la voie la plus à droite et quelques difficultés de circulation qui s'installent. Bouchon d'environ 1 km qui s'est installé après le boulot sorti numéro 43 sur le tout dernier kilomètre de l'autoroute A9 et le premier kilomètre de l'autoroute AP7 côté espagnol. Enfin, si vous roulez du côté de l'autoroute A61, vous êtes dans la région de Carcassonne, vous roulez en direction de Toulouse. Intervention désormais terminée auprès d'un poids lourd qui avait pris feu en fin de nuit. Opération de nettoyage également terminée. Peu à peu, eh bien, le trafic va reprendre le cours normal des choses. Il reste encore quelques difficultés de circulation malgré tout sur ce secteur. Ne vous laissez pas surprendre. Je vous ai désormais tout dit du trafic. Le prochain tour d'horizon, ce sera au plus tard à 14h30.
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1: Le retour à la musique avec The Cure, Let's Go To Bed sur Radio Vinci Autoroute. Et puis dans quelques instants, on va évoquer quelques zones de travaux qui vont avoir lieu tout au long de ce week-end du côté de Lyon, au-delà du réseau Vinci Autoroute.

0: The Cure à l'instant sur Radio Vinci Autoroute. Deux accidents à évoquer avec vous en quittant Lyon. Tout d'abord, à quelques centaines de mètres après la barrière de péage de Vienne-Reventin pour vous qui roulez en direction de Marseille. Et puis, au kilomètre 19, une quinzaine de kilomètres après la barrière de péage de Vienne-Reventin cette fois-ci. Et c'est sur la voie de gauche que deux véhicules sont accidentés. Il y a donc de la gêne au moment de votre passage sur ce secteur. Et puis, une difficulté également tout au bout de l'autoroute A9 pour vous qui souhaitez rejoindre l'autoroute AP7 et l'Espagne. Conséquence d'un poids lourd en panne côté espagnol en amont. Il y a d'ores et déjà 2 km de difficultés qui se sont installées. Il vous est d'ailleurs conseillé au volant d'une voiture de sortir au boulot, la sortie numéro 43 pour rejoindre le secteur espagnol. Et puis si vous êtes au volant d'un poids lourd, autant que possible, marquez la pause sur les aires de repos, les aires de service en amont, notamment sur l'aire de service de Village Catalan ou encore sur l'aire de repos de Pavillon du côté de l'autoroute A9. Nouvelle information qui me parvient également dans la région d'Oran. Vous roulez sur l'autoroute A7 en direction de Lyon. Il y a au kilomètre 165 un obstacle signalé 3 km après Orange Centre, sortie numéro 21.
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0: Allez, on part du côté de Lyon où une importante opération de rénovation des viaducs de Pierre-Bénite menée par la direction des routes Centre-Est est prévue ce week-end de Pentecôte. Dans le même temps, la métropole de Lyon va réaliser des travaux de maintenance dans le tunnel sous Fourvière. La conséquence est qu'à partir de 22h ce soir et jusqu'à mardi matin 6h au plus tard, le tunnel sous Fourvière sera fermé dans les deux sens, au-delà du réseau Vinci Autoroute entre l'échangeur de Valvert sur la M6 et l'échangeur numéro 1 sur la M7. La circulation sera également interdite direction Marseille entre Pierre-Bénite et Saint-Fons sur l'autoroute A7. Des difficultés de circulation sont donc à prévoir.
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0: Deluxe avec Get Down à l'instant sur Radio Vinci Autoroute. C'est bientôt 14h30. On va revenir sur vos conditions de circulation, les difficultés en place du côté de Lyon, mais également du côté de Nîmes ou encore pour vous qui allez rejoindre l'autoroute AP7 côté espagnol.
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0: Il est 14h passé de 30 minutes. L'essentiel des difficultés se concentre autour de la région lyonnaise, mais également entre Lyon et Valence, conséquence de plusieurs accidents qui sont en cours ou d'accidents qui se sont produits un petit peu plus tôt et qui ont engendré des difficultés sur l'écoulement du trafic. Ailleurs, il y a aussi quelques ralentissements, notamment si vous êtes de passage dans la région de Carcassonne sur l'autoroute A61 en direction de Toulouse, où vous allez patienter toujours une dizaine de minutes après Carcassonne Est, sortie numéro 24, puisqu'il y a sur ce secteur des opérations de nettoyage en cours sur la voie de droite qui reste neutralisée. Et puisque je ne suis pas très loin de l'autoroute A9, je vous rejoins rapidement dans la région de Perpignan sur le secteur du Boulou. Pour vous qui allez peut-être quitter l'autoroute A9 et rejoindre l'autoroute AP7 côté espagnol, il y avait un accident qui s'était produit côté espagnol sur cette autoroute AP7. Accident désormais terminé. Malgré tout, il y a encore un bouchon qui reste d'actualité après le Boulou. Sortie numéro 43. Autant que possible, marquez la pause sur les aires de repos, les aires de service en amont. Et puis je vous rappelle qu'au volant d'une voiture, il y a toujours la sortie du Boulou qui vous est conseillée. Il vous est également déconseillé de rejoindre l'autoroute A9 pour poursuivre en direction de Barcelone à hauteur donc de l'entrée numéro 43 du Boulou. Je vous le disais, du côté de Lyon, ça reste toujours compliqué. Effectivement, le trafic est dense en ce vendredi après-midi, notamment pour quitter Lyon en direction de Marseille. Sur le secteur de Ternay, le nœud de Ternay, il faut toujours compter une bonne vingtaine de minutes supplémentaires. Une fois que vous aurez passé cette difficulté, vous allez vous approcher de la barrière de péage de Vienne-Romantin. Il y a un accident qui est en cours sur la partie la plus à gauche, quelques centaines de mètres après cette barrière de péage de Vienne-Romantin en direction de Marseille. Tout cela engendre des difficultés de circulation et un bouchon qui s'est formé en amont de cette barrière de péage de Vienne-Romantin. Et puis ensuite, notez qu'il y a un autre accident qui est en cours à hauteur du kilomètre 19 de l'autoroute A7. Cette fois-ci, c'est une quinzaine de kilomètres après la barrière de péage de Vienne-Romantin. Plusieurs véhicules immobilisés sur la bande d'arrêt d'urgence et la voie de droite qui est donc impactée et neutralisée. Et en amont de ce kilomètre 19, il y a un bouchon sur environ 5 kilomètres qui désormais s'étend et prend de l'ampleur, puisqu'il faut patienter au moins 20 minutes pour passer cette difficulté. Selon les dernières estimations qui me parviennent, vous l'aurez compris, trafic dense, un trafic qui reprend et ralentit parfois soudainement. Ne vous laissez pas surprendre, conservez de bonnes distances de sécurité. C'est l'occasion aussi de vous rappeler qu'entre Valence et Orange en direction de Marseille, il y a toujours la vitesse qui reste régulée à 110 km/h maximum. L'idée, c'est de gagner du temps en réduisant votre vitesse pour éviter la formation de bouchons. Sachez d'ailleurs qu'entre Valence et Orange, il y a du monde, mais pour autant, pas de difficultés particulières à évoquer. Bon courage à vous dans ces difficultés qui vous concernent essentiellement autour de la région lyonnaise. Pensez à marquer des pauses régulièrement sur les aires de repos, les aires de service qui sont à votre disposition.
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0: En octobre dernier, Vanessa Paradis a dévoilé son 8e album studio, Le Retour des Beaux Jours. Elle est repartie en tournée ce printemps, l'occasion de la retrouver en live dans quelques minutes. Retour en 2001 pour le Bliss Tour, une série de concerts qui a réservé bien des surprises. Un moment absolument live à revivre juste après la musique de Maître Gims avec Laisse-moi te dire.

0: Mac Taylor, Maître Gims, laisse-moi te dire à l'instant sur Radio Vinci Autoroutier, il est 14h37. Vous êtes peut-être au volant d'un véhicule électrique, véhicule que vous pouvez recharger sur toutes les aires de service, celles où vous trouvez des boutiques, véhicule que vous pouvez également recharger désormais sur certaines aires de repos. Les aires concernées sont indiquées dès l'autoroute puisque vous avez recevé le logo voiture électrique sur leur panneau. Alors lors de votre recharge, ne dépassez pas les 80% pour en libérer la place plus rapidement. Il vaut mieux faire des pauses recharge plus courtes, mais surtout plus régulière. Si vous m'écoutez peut-être dans la région de Vienne, si vous allez peut-être rejoindre dans les toutes prochaines minutes la région de Vienne, eh bien, autant que possible, marquez la pause puisqu'il y a de grosses difficultés à l'approche de cette barrière de péage de Vienne, mais également après cette barrière de péage, conséquence de deux accidents qui sont en cours sur ce secteur, sur l'autoroute A7 en direction de Marseille. On y reviendra en détail ensemble à 14h45.
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0: Et aujourd'hui avec Marie Codemo, eh bien, on va partager un moment avec une artiste incontournable de la scène française.
2: Elle est une artiste accomplie qui a une large place dans le cœur des Français depuis les années 80. Quand on l'a connue, elle était toute jeune et elle nous racontait l'histoire d'un chauffeur devenu lui aussi célèbre. Vanessa Paradis a eu plusieurs vies et de nombreux artistes ont écrit pour elle. De Serge Gainsbourg à Lenny Kravitz, en passant par M et Étienne Dao, elle est une vraie muse. Et elle fait toujours son effet sur scène, comme lors du Bliss Tour en 2001. Des lumières douces, chaleureuses, des musiciens et une chanteuse comblée, il n'en faut pas plus pour qu'une soirée soit parfaite, comme le 30 mai au Zénith de Paris. Entre moments intimes où elle se retrouve seule à chanter avec sa guitare, ambiance rock, psychédélique et même plus reggae sur Marilyn et John. Et puis on note aussi la venue d'un grand compositeur, interprète, guitariste et ami de Vanessa Paradis. M fait la surprise de la rejoindre avec sa guitare sur le titre « Pourtant, une chanson qu'il a composée ». Un moment de grande complicité. Voilà ce que je vous propose. Vanessa Paradis, M et leur public sont dans Absolument Live avec Pourtant.

0: Vanessa Paradis, accompagnée de M, avec pourtant dans Absolument Live, un rendez-vous à retrouver également sur toutes les plateformes de podcast et d'écoute en ligne, mais aussi sur notre site internet radiovinciautoroute.com et l'application du 107.7. C'est compliqué au sud de Lyon pour rejoindre l'autoroute A7 en direction de Marseille. Je vais y revenir dans un très court instant. Restez bien branchés sur le 107.7.
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0: Plusieurs accidents et des difficultés de circulation qui vous concernent en quittant Lyon pour rejoindre l'autoroute A7 et la direction de Marseille. Mais avant cela, je vais évoquer la région de Carcassonne, bien plus au sud, du côté de l'autoroute A61 en Occitanie. Nouvelle information qui me parvient pour vous qui roulez en direction de Montpellier ou encore de Barcelone. Il y a un accident qui s'est produit au kilomètre 343. C'est une quinzaine de kilomètres après Carcassonne Est, sortie numéro 24. En amont de cet accident, il y a d'ores et déjà 1 kilomètre de difficultés qui se sont installées. Le secteur n'est pas encore sécurisé. Les services de l'autoroute sont en train de se rendre sur place. Ne vous laissez pas surprendre. Pour vous qui roulez en direction de Toulouse, je vous rappelle que vous ne passez toujours que sur la seule voie de gauche après Carcassonne Est, sortie numéro 24. Il faut toujours patienter une dizaine de minutes supplémentaires sur ce secteur. Nous quittons désormais l'autoroute A61. Si vous êtes de passage sur l'autoroute A9 dans la région de Perpignan, le secteur du Boulou, je vous rappelle que côté espagnol, il y a un accident qui s'était produit sur le tout premier kilomètre de la P7. Accident a désormais terminé, mais il y a toujours un poids lourd en panne sur la voie de droite. Vous ne passez donc plus que sur une seule voie côté espagnol sur l'autoroute AP7. Il y a un bouchon d'environ 3 kilomètres qui s'est formé sur les derniers kilomètres de l'autoroute A9. Il vous est toujours conseillé au volant d'une voiture de quitter l'autoroute A9 à hauteur du Boulou, sortie numéro 43. Il vous est également déconseillé de rejoindre l'autoroute A9 sur ce secteur. Et puis si vous êtes au volant d'un poids lourd, autant que possible, marquez la pause sur l'aire de service de Village Catalan ou encore en amont sur l'aire de repos des pavillons situés donc sur cette partie de l'autoroute A9 après Perpignan Sud, sortie numéro 42. Nous quittons désormais l'autoroute A9. Du côté de la vallée du Rhône sur l'autoroute A7, je remonte la vallée du Rhône en direction de Lyon. Je m'arrête dans la région d'Orange au kilomètre 165 où des obstacles ont été signalés. 3 kilomètres après Orange Centre, sortie numéro 21. Ensuite, je survole Montélimar-Valence et je vous rejoins du côté de Lyon. Pour vous qui roulez notamment en direction de Paris, quelques retenues mais rien de bien méchant à l'approche du tunnel sous Fourvière. En revanche, si vous quittez Lyon en direction du sud, en direction de Marseille, plusieurs difficultés. Tout d'abord, pour vous qui allez aborder le nœud de Ternay, il faudra patienter une vingtaine de minutes sur le secteur de Ternay et de Chasse-sur-Rhône. Ensuite, vous allez rejoindre la barrière de péage de Vienne-Romantin. En amont de cette barrière de péage, il y a un bouchon qui s'est formé, conséquence d'un accident qui est en cours juste après cette barrière de péage sur la partie la plus à gauche de la chaussée. Bouchon donc qui vous concerne sur ce secteur sur environ 3 km. Et puis une fois que vous aurez traversé ce bouchon, vous allez tomber rapidement dans un autre bouchon, une autre difficulté qui vous concerne à partir du kilomètre 12, conséquence d'un autre accident qui s'est produit sur la partie, cette fois-ci, la plus à droite de la chaussée qui est neutralisée, à l'approche notamment du kilomètre 19, une quinzaine de kilomètres après cette barrière de péage de Vienne-Reventin. Il y a d'ores et déjà 6 kilomètres de bouchons qui se traversent en au moins 30 minutes. Bon courage à vous dans ces différentes difficultés. Vous pouvez peut-être aussi marquer la pause sur les aires de repos, les aires de service en amont évidemment, le temps que tout cela se décante. Pensez à bien faciliter également l'accès des services de secours, de l'autoroute. Ne stationnez pas, ne circulez pas sur la bande d'arrêt d'urgence qui, comme son nom l'indique, est réservée aux urgences. Je terminerai simplement en vous rappelant qu'en Vallée du Rhône, entre Valence et Orange, cette fois-ci en direction de Marseille, il y a toujours la régulation de vitesse qui reste d'actualité, 110 km/h maximum pour fluidifier la circulation et retarder la formation de bouchons. Le retour de la musique avec notamment Marvin Gaye, Sexual Healing ou encore Jeanne Chéral en toute amitié sur les prochains kilomètres.

Jeanne Chéral en toute amitié à l'instant sur Radio Vinci Autoroute. Bon courage dans les difficultés qui sont installées au sud de Lyon. Pour vous qui avez quitté la métropole lyonnaise, vous avez déjà patienté une bonne vingtaine de minutes sur le secteur de Ternay. Il y a de longs bouchons à l'approche de la barrière de péage de Vienne, conséquence d'un accident en cours juste après cette barrière de péage, mais également encore un autre accident qui s'est produit cette fois-ci au kilomètre 19, une quinzaine de kilomètres après la barrière de péage de Vienne-Reventin en direction de Marseille. Il faut patienter de longues minutes sur ce secteur. Bon courage dans ces difficultés. Des difficultés également qui sont en place toujours du côté de l'autoroute A54 dans la région de Nîmes. Si vous rejoignez l'autoroute A9, toujours 6 kilomètres de bouchons qui se traversent en une bonne vingtaine de minutes. Et puis sachez également, pour être tout à fait complet, que si vous quittez l'autoroute A9 en direction de l'Espagne et de l'autoroute AP7, un poids lourd est en panne côté espagnol sur la voie de droite qui est neutralisée. Plus qu'une seule voie pour circuler. Des bouchons qui remontent sur les derniers kilomètres de l'autoroute A9. 4 kilomètres de difficultés. On y reviendra en détail avec de nouveaux copilotes qui vont vous accompagner région par région juste après les infos de 15h. D'ici là, un petit peu de musique avec Will Smith sur les tout prochains kilomètres.

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1: La musique de Will Smith avec Wild Wild West pour terminer cette heure en musique dans quelques instants. Nouveau tour d'horizon de vos conditions de circulation qui arrive avec de nouveaux copilotes qui vont vous accompagner région par région, qui vont aussi revenir sur les difficultés qui sont en place du côté notamment de la région lyonnaise en direction de Marseille, mais également si vous circulez dans la région de Perpignan. On voit tout cela juste après les infos, il est tout pile 15h.
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3: Bonjour à tous, c'est une honte pour l'image du football. Les mots de la ministre des Sports, Marina Ferrari, après des scènes de violence hier en plein Paris à la veille de la finale de la Coupe de France. Une soixantaine de pseudo-supporters de Nice, proches de l'extrême droite, ont été placés en garde à vue après des incidents ayant fait plusieurs blessés. Un affrontement, semble-t-il, avec des ultra-parisiens. Ce soir, le dispositif de sécurité est renforcé autour du Stade de France où se tient la finale de la Coupe de France entre Nice et Lens. Plus de 50 000 sympathisants sans et hors sont attendus dans l'enceinte de Saint-Denis. C'était un secret de polichinelle. Gabriel Attal se lance dans la course à l'Elysée. On s'en doutait, mais c'est désormais officiel. L'ancien Premier ministre a officialisé sa candidature ce midi lors d'un déplacement dans l'Aveyron. Une météo des plus estivales pour ce week-end de la Pentecôte et des conditions de circulation qui s'annoncent peut-être chargées d'ici ce soir. Bison futé, voie rouge aujourd'hui dans le sens des départs sur toute la France. Le trafic devrait s'intensifier. Enfin, de journée. Point complet sur vos conditions de circulation dans un instant. Cela dit, les Français ont moins roulé ce mois-ci. La consommation de carburant a baissé de 14% depuis le début du mois de mai par rapport à la même période l'an passé. Moins de déplacements, mais aussi plus de covoiturage et plus de télétravail. C'est ce qu'explique le ministre de l'économie Roland Lescure dans ce contexte bien sûr de guerre au Moyen-Orient et de flambée des prix à la pompe. En football, la fin d'une ère en Angleterre après 10 ans passés à la tête de Manchester City, Pep Guardiola annonce qu'il va quitter le club à l'issue de la saison. Il dirigera son dernier match dimanche contre Aston Villa. Le coach espagnol aura remporté 20 titres, dont la Ligue des Champions en 2023 avec les Citizens. Il est 15h02. Dans une heure, c'est Florian Bonnec que vous retrouverez pour l'actualité. Dans un instant, le trafic après la météo.
4: Merci, la météo à venir pour cet après-midi avec un soleil qui continue de régner en maître sur l'ensemble du pays. Demain, le temps sera chaud et ensoleillé. Quelques bandes de grisailles localisées pourront traîner sur les côtes du Roussillon, tout comme quelques cumulus sur le massif des Pyrénées. En soirée, des nuages bas s'installeront sur le rivage du golfe du Lion. Les températures, les minimales pour demain matin, comptez 11 à 18 degrés, les maximales entre Occitanie et Provence. Il fera 25 à Perpignan et Marseille, 28 à Montpellier, jusqu'à 32 à Toulouse. Et puis dimanche et lundi, pour la suite de votre week-end prolongé de la Pentecôte, même type de temps avec chaleur et soleil au programme.
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4: Accident, bouchon, c'est animé cet après-midi sur le pourtour méditerranéen, notamment pour vous qui quittez la France pour aller en Espagne, passer le week-end, peut-être prolonger la Pentecôte. Vous avez au moins 20 minutes de bouchon au bout de l'autoroute A9 avant de basculer sur la P7, le réseau espagnol, après la frontière franco-espagnole en direction de Barcelone. Conséquence de ce poids lourd en panne au premier kilomètre de cet axe à P7 sur la voie de droite, vous ne passez que sur la voie de gauche. Et comme il y a beaucoup de trafic, et ben ça remonte dès le réseau français, donc sur l'autoroute A9 après la barrière du Boulou. Comptez au moins 20 minutes pour passer de la France à l'Espagne sur cet axe A9 en direction du sud. Le reste de l'infotrafic au-delà de cette zone, si vous circulez plus au nord, du côté de Carcassonne, plusieurs infos au programme, notamment cet accident d'actualité à l'est de Carcassonne qui vous concerne en direction de Montpellier sur l'autoroute A61. Après la sortie 24, deux voitures accidentées sur voie de gauche, vous ne passez que sur la voie de droite au kilomètre 343. Et du coup, derrière, bouchon déjà important hein, forcément, parce que là aussi il y a pas mal de trafic, au moins 20 à 30 minutes déjà de retenue. Dernière sortie avant ce bouchon, c'est Carcassonne-Est, la sortie numéro 24. Notez que dans l'autre sens de circulation, dans la traversée de Carcassonne en direction de Toulouse, la voie de droite est neutralisée suite à un poids lourd qui a pris feu en fin de nuit avec les opérations pour nettoyer ce secteur qui sont toujours d'actualité pour évacuer la carcasse de ce véhicule. Donc après Carcassonne-Est, une seule voie au lieu de deux, 10 minutes de bouchon en direction de Toulouse. Voilà pour les tenants, les aboutissants de cette zone. Ça n'a pas trop évolué depuis tout à l'heure. Si vous vous êtes plus à l'est en ce moment, du côté de Montpellier, sur la 709, l'axe desserte de l'agglomération. En direction de Nîmes, après Montpellier Sud, la sortie 30, il y a 5 minutes de bouchon, avec un accident également signalé. Après cette sortie, au kilomètre 11, sur la bande d'arrêt d'urgence, a priori, deux voitures accidentées. Passez pas trop près, hein, dans un secteur où déjà le trafic est très dense cet après-midi. Et puis, puisqu'on parle de trafic dense, on parle de difficultés ponctuelles le long de votre parcours, notamment entre Montpellier et Nîmes, sur la 9, en direction de Lyon, après Galargues-Aigues-Mortes, 10 minutes de ralentissement pour rejoindre le secteur de Nîmes. Avec également du côté de Nîmes, mais cette fois côté à 54, vous êtes nombreux à l'heure actuelle. Arrivée de la Camargue, d'ailleurs vous avez traversé Saint-Martin-de-Croix-Arles au ralenti, 10 minutes, hein, sur une dizaine de kilomètres sur la Nationale 113. Une fois que vous rejoignez le secteur de Nîmes, après Nîmes-Garon, la sortie numéro 2, 5 kilomètres de bouchon, un quart d'heure, 20 minutes également, pour passer de l'autoroute A54 à l'autoroute A9. On termine avec une dernière information sur la 9 en direction de Barcelone, mais cette fois à l'est de Nîmes. Après Romoulin, la sortie numéro 23, vous avez des obstacles, des morceaux de pneus sur la chaussée, le kilomètre 40 est votre repère, avec le patrouilleur qui se rend sur place pour les ramasser. Voilà pour les grandes tendances du trafic. Au-delà de l'Occitanie, sachez que si vous quittez la 9 pour rejoindre la 7 en direction de Lyon, il n'y a pas de difficulté majeure en direction du nord sur cet axe.
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0: La route avec Elliot qui reprend la Camisa Vega à l'instant sur le 107.7. Merci de faire le voyage en notre compagnie. Dans moins de 3 minutes, un nouveau point trafic complet arrive.
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0: De nombreuses difficultés de circulation autour de la Méditerranée en ce moment, et notamment pour vous qui quittez Carcassonne en direction de Montpellier sur l'autoroute A61. 40 minutes de bouchon désormais sur 6 à 7 kilomètres pour vous qui circulez donc sur la 61 en direction de Montpellier. Conséquence après Carcassonne-Est d'un accident après la sortie numéro 24, kilomètre 343 avec deux voitures accidentées sur voie de gauche et dépanneurs interviennent. Vous ne passez que sur la voie de droite. Dernière sortie avant le bouchon, c'est Carcassonne-Est, la sortie numéro 20. 4 dans l'autre sens après cette même sortie 24 mais en direction de Toulouse. Il y a 10 minutes de bouchon au passage de deux à une seule voie circulée. Conséquence d'un incendie de poids lourd ce matin. La voie de droite reste neutralisée. Vous ne passez que sur la voie de gauche dans ce secteur donc de l'autoroute A61 en direction de Toulouse. Voilà pour les deux principales difficultés que vous rencontrez sur cet axe qui relie Toulouse à la Méditerranée. Plus au sud, si vous quittez le Roussillon, la France, pour aller en Espagne en direction Barcelone, il y a toujours une demi-heure de bouchon sur un petit peu plus de 4 km entre le bout de l'autoroute A9 et l'autoroute AP7, le réseau espagnol. Je vous rappelle qu'un poids lourd est arrêté sur la voie de droite au premier kilomètre de cet axe AP7, ce réseau espagnol. Vous ne passez que sur la voie de gauche en attendant le dépannage. Eh bien, effet entonnoir, forcément, tout le trafic qui est circonscrit que sur une seule voie. Ce qui explique le bouchon qui remonte derrière dès la France, donc sur 4 km en tout sur cet axe A9, puis la P7 en direction de Barcelone. Le reste de l'infotrafic, on va quitter cette zone du Roussillon pour parler du Languedoc, la région de Montpellier notamment, avec cet accident confirmé depuis quelques minutes sur l'autoroute A709, c'est l'axe desserte de l'agglomération de Montpellier, en direction de Nîmes. Vous avez un bouchon entre Montpellier Sud et Montpellier Est. Vous avez 10 minutes pour le traverser. Voie de droite neutralisée suite à un accident. Gendarme patrouille sont sur place au kilomètre 11. Trois voitures sont accidentées. Vous ne passez que sur les deux voies les plus à gauche dans ce secteur. Le reste du trafic, au-delà de cette zone, entre Montpellier et Nîmes sur l'autoroute A9, trafic très très dense dans les deux sens d'ailleurs sur cet axe, mais en direction de Nîmes après Galargues et Aiguemorte, la sortie numéro 26. Les ralentissements sont un petit peu plus marqués avec au moins 10 minutes de ralentissement cumulé sur une dizaine de kilomètres entre les sorties 26 et 25. Notez que si vous arrivez de la Provence pour rejoindre la Camargue et le Languedoc, entre Saint-Martin-de-Croyarles, il y a 20 minutes de ralentissement sur la Nationale 113 en direction de Nîmes, et puis arrivé au bout de la 54 après Nîmes-Garon, vous rajoutez 10 minutes, un quart d'heure pour 3 à 4 kilomètres de bouchons avant de rejoindre depuis la 54 l'autoroute A9. Et puis je vous rappelle également que sur l'autoroute A9 à l'est de Nîmes, vous qui arrivez de la vallée du Rhône par exemple, après Romoulin, la sortie 23 en direction donc de Barcelone, des morceaux de pneus toujours éparpillés sur la chaussée au kilomètre 40, donc anticipé, le patrouilleur se rend sur place pour nettoyer la chaussée. Voilà ce que l'on pouvait dire sur vos conditions de circulation en ce qui concerne en tout cas le pourtour méditerranéen côté Occitanie, côté Provence. Notez que si vous quittez ces deux régions pour remonter la vallée du Rhône, pour l'heure sur la 7 en direction de Lyon, il n'y a pas de difficulté particulière.
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0: Bonne route, on n'oublie pas, si vous faites des longs trajets à l'occasion de ces départs en week-end prolongé de la Pentecôte, de bien marquer la pause régulièrement sur l'autoroute, au moins une fois toutes les deux heures, au moins 15 à 20 minutes. Ensuite, vous repartez frais et dispo pour continuer le voyage en musique avec Sophie Zelmani.

La route avec Mentissa et Chanson d'amour. Je vous rappelle qu'il y a un long bouchon à traverser à l'est de Carcassonne si vous êtes sur l'autoroute A61 direction de Montpellier. 40 minutes hein, de retenue pour passer un petit peu plus de 5 à 6 kilomètres de bouchon. En tête, un accident hein, en cours sur voie de gauche. Kilomètre 343, le patrouilleur est sur place, les dépanneurs également. Vous ne passez que sur les voies les plus à gauche à l'heure actuelle sur ce secteur du kilomètre 343. Donc en attendant, je vous rappelle que la dernière sortie avant ce bouchon, hein, c'est la sortie Carcassonne-Est, la sortie numéro 24. La route en musique revient, et puis le nouveau point trafic également. Dans la foulée, en cette journée de départ en week-end prolongé de la Pentecôte pour profiter du beau et chaud soleil qui s'annonce pendant 3 jours, eh bien, je vous laisse en musique. Très bonne route avec Radio Vinci Autoroute.

0: Bonne route avec Radio Merci Autoroute, bon après-midi. On n'oublie pas évidemment de rouler à droite quand eh bien la circulation le permet. La priorité, bien sûr, en France, c'est rouler à droite sur l'autoroute. Ne restez pas constamment sur la voie du milieu, à voie de gauche. Des voies qui sont faites pour dépasser. Une fois que c'est fait, on se rabat sur la voie de droite qui n'est pas réservée aux poids lourds ni aux véhicules. Dans le prochain point trafic, dans un instant.
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0: Il est 15h30 et on revient déjà sur vos conditions de circulation avec des conditions bien perturbées à cause d'accidents, notamment de véhicules en panne également. On va refaire le point tout de suite d'abord par cet accident à l'est de Carcassonne, hein, sur la 61. Vous circulez en direction de Montpellier. Vous avez sur 5-6 km au moins 40 minutes hein, pour traverser cette difficulté en tête au kilomètre 343. Vous avez deux voitures sur voie de gauche accidentées. Vous ne passez que sur la voie de droite et vu le volume de trafic à l'occasion de ces départs en week-end de la Pentecôte, eh bien, ça crée de suite une difficulté importante, hein, au moins 40 minutes pour traverser la zone avant de continuer votre route sur une dizaine de kilomètres au global désormais sur cette zone. Donc dernière sortie avant le bouchon, je vous le rappelle, c'est Carcassonne Est à la sortie 24, en sachant que si vous sortez au niveau de cette sortie 24, vous serez dans les bouchons hein, du côté de Trèbes à l'est de Carcassonne avec au moins 20 minutes de bouchon au tout début du réseau secondaire. Dans l'autre sens de circulation, ça va quand même mieux, il n'y a plus de difficultés majeures au niveau de la même zone de Carcassonne-Est en direction cette fois de Toulouse. Il y avait tout à l'heure un bouchon de 10 minutes, il est en train de se résorber suite à la voie de droite qui est toujours neutralisée et qui était neutralisée, mais j'apprends qu'elle a été rendue à la circulation. Donc vous repassez sur deux voies, ce qui libère donc cette perturbation qui était derrière depuis le milieu de la matinée. Le reste du trafic au-delà de cette zone de la 61, je vous rappelle que si vous allez en Espagne, au sud de Perpignan, après le Boulou, la sortie 43, tout au bout, vous avez 3-4 km de bouchons, hein, vous allez mettre 20-30 minutes pour passer l'intégralité de la zone, puisque au niveau de juste après la frontière hein, sur la P7, le réseau espagnol, il y a un véhicule qui gêne sur voie de droite, un poids lourd, du coup vous ne passez que sur une seule voie au lieu de deux. Ce qui explique ce long bouchon qui remonte dès la France, donc sur l'autoroute A9, une demi-heure, selon les dernières estimations. Alors ça reste une estimation, hein, ça peut être un peu plus, un peu moins. Mais on est dans cet ordre d'idées-là pour quitter la France et rejoindre l'Espagne en direction de Barcelone. Le reste du trafic, au-delà du Roussillon, si vous êtes plus à l'est en Languedoc. Je vous rappelle qu'à Montpellier, entre Montpellier Sud et Montpellier Est, vous êtes dans un bouchon 10 minutes pour le traverser sur la voie de droite au kilomètre 11 en direction de Nîmes. Juste avant Montpellier Est, la sortie 29, vous avez une voiture accidentée. Patrouilleur, gendarme sur place, vous dépanneur attendu, vous ne passez que sur les deux voies les plus à gauche, plus à l'est encore si vous êtes entre Montpellier et Nîmes, en particulier entre Galargue et Nîmes Ouest, sortie 26 et 25 en direction de Lyon. Vous avez 10 minutes de ralentissement sur 5-6 km sur cet axe à 9 bien emprunté. Même constat si vous arrivez de la Provence pour traverser la Camargue, Saint-Martin-de-Croix, 20 minutes de bouchon sur la Nationale 113, puis au bout de la 54 après Nîmes-Garon, 10 minutes supplémentaires pour passer de la 54 à l'autoroute A9. Voilà pour les principales tendances côté trafic. Pas d'autres difficultés hein, sur l'Occitanie, hormis quand même quelques obstacles, morceaux de pneus qui sont en train d'être ramassés par le patrouilleur sur la 9 en direction de Barcelone, après Romoulin à l'est de Nîmes, après la sortie 23, kilomètre 40. Donc ne passez pas trop près de ce véhicule en intervention. Décalez-vous, respectez le corridor de sécurité.
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0: Merci de faire la route avec nous dans un instant. Votre rendez-vous Play Replay à découvrir cette semaine. L'été 36, une nouvelle fiction historique sur TF1. Direction la Côte d'Azur entre ambiance de vacances et intrigue. Les détails juste après Julien Doré.

0: La route avec Julien Doré à l'instant sur le 177. Christophe Maé se prépare avant un nouveau point trafic complet. Ça sera tout à l'heure hein, à 15h45 pour vous dire que le principal bouchon, ça se passe du côté de Carcassonne en direction de Montpellier après Carcassonne-Est. Il y a 40 à 45 minutes de retenue sur une dizaine de kilomètres à cause d'un accident sur voie de gauche en tête au kilomètre 343. Après la sortie 24, la voie de gauche est impactée. Vous ne passez que sur les voies les plus à droite. Enfin, en tout cas, la voie la plus à droite en l'occurrence. On revient sur vos conditions de circulation dans ce secteur, mais pas que, hein, sur l'ensemble du pourtour méditerranéen, dans un instant. Voici Play Replay à présent, comme prévu aujourd'hui, Mathilde Ferrière nous parle de l'été 36, la nouvelle série TF1.
1: 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Direction la Côte d'Azur, dans une France en pleine mutation, portée par un vent de liberté, mais rattrapée par ses tensions.
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0: Christophe Maé, le titre La Lune sur le 107.7. Restez avec nous. Le prochain point trafic, c'est dans moins de 2 minutes.
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3: Allez, l'infotrafic de retour à 15h46. Vous n'êtes pas les seuls à avoir eu la même idée, c'est-à-dire partir pour ce week-end prolongé de la Pentecôte avec ce beau soleil et les chaleurs estivales qui s'annoncent tout au long de ce week-end prolongé. Et du coup, ça donne des bouchons, notamment liés à des accidents. C'est le cas à Carcassonne. Hein. Sachez que sur l'autoroute A61, à l'est de Carcassonne, en direction de Montpellier, il y a encore un long bouchon sur une dizaine de kilomètres. Vous mettez plus de trois quarts d'heure pour passer cette difficulté. Conséquence d'un accident impliquant deux voitures à l'origine sur voie de gauche. Alors les véhicules ont été évacués. Donc dans un instant, vous allez repasser sur deux voies, ce qui devrait quand même libérer un petit peu ce trafic particulièrement perturbé depuis le début de cet accident, il y a un petit peu plus d'une heure maintenant. Je vous rappelle que la dernière sortie avant le bouchon, c'est toujours Carcassonne-Est, la sortie 24, en sachant que ça coince dans cette sortie. Pour quitter l'autoroute et rejoindre le réseau secondaire, vous avez à patienter au moins 30 minutes pour passer le secteur de Trèbes. Donc vous voyez que là aussi, pas de solution miracle, vous êtes très nombreux à vouloir sortir et du coup, ça se retrouve également sur le réseau secondaire, que ce soit sur l'autoroute ou le réseau secondaire. Le trafic est perturbé à l'est de Carcassonne à cause de cet accident qui, je le répète, est en passe de se terminer puisque les véhicules ont été évacués. Kilomètre 343 en direction de Montpellier. Plus à l'est, vous circulez du côté du Roussillon au sud de Perpignan en direction de Barcelone. Je vous rappelle qu'il y a au moins une demi-heure de bouchon pour passer de la France à l'Espagne sur la 9 en direction de Barcelone suite à un véhicule qui gêne côté espagnol. C'est un poids lourd qui est immobilisé au premier kilomètre de la P7. C'est le réseau espagnol juste avant la Jonquera. Et du coup, vous avez derrière 3-4 kilomètres de bouchon qui remontent dès le réseau français. Après cette barrière du boulot, vous avez toujours la possibilité, vous qui nous écoutez, automobilistes, de sortir au boulot, la sortie 43 pour passer la frontière par le réseau secondaire, la D900. Sachez que sur cette D900, il y a 5-10 minutes de retenue au niveau du passage de la France vers l'Espagne. Voilà pour ces solutions alternatives, cette solution alternative qui vous est proposée au sud de Perpignan. Pour vous, automobilistes, uniquement vous, conducteur polo, vous devez rester sur l'autoroute. Plus à l'est, vous circulez du côté de Montpellier, il y avait un accident terminé sur la 709 en direction de Nîmes après Montpellier Sud. La sortie numéro 30, il y avait une voiture accidentée sur voie de droite au kilomètre 11, elle a été évacuée. Reste le bouchon, 10 minutes de retenue entre Montpellier Sud et Montpellier Est, entre les sorties 30 et 29 de cet axe desserte de l'agglomération de Montpellier en direction de Nîmes. Entre Montpellier et Nîmes justement, si vous circulez sur la 9 en direction de Lyon, 10 minutes de ralentissement entre Galargues à la sortie 26 et Nîmes Ouest, la sortie numéro 25, trafic qui reste dense sur une dizaine de kilomètres en cumulé. Et puis si vous arrivez de la Provence et de la Camargue, entre Saint-Martin-de-Croix et Arles, vous avez traversé 20 minutes de retenue sur la Nationale 113. Au-delà, une fois passé la barrière de péage d'Arles, il y a 10 minutes de bouchons qui vous attendent après Nîmes-Garon, la sortie 2, pour passer de la 54 à l'autoroute A9. Voilà pour les dernières tendances côté trafic. Pas d'autres difficultés au programme, notamment si vous quittez le Languedoc pour aller vers la Provence, pour quitter le Languedoc pour aller vers la vallée du Rhône. Il n'y aura pas de difficultés devant vous. La route ensemble et surtout en musique. Pour aller vers la vallée du Rhône, il n'y aura pas de difficultés devant vous. La route ensemble et surtout en musique pour aller jusqu'à cette

La route avec Maël à l'instant sur le 107.7 dans le Gard. Nîmes accueille ce week-end la Ferrière de Pentecôte jusqu'à lundi soir. Les festivités qui peuvent provoquer des difficultés de circulation autour de la ville. Les autorités qui vous conseillent d'ailleurs de privilégier les transports en commun si vous désirez vous y rendre. Notez également que vous ne pourrez pas rejoindre la 9 à Nîmes-Ouest, à Nîmes-Est, pardon, la sortie numéro 24, ni l'entrée Nîmes-Centre sur la 54 à accès fermé entre 2h30 et 6h30 du matin à les nuits de vendredi à samedi, samedi à dimanche et dimanche à lundi. Caroline avec le titre Partons vite, et puis juste après un nouveau point trafic complet après l'actualité de 16h avec la rédaction. Je vous rappelle que c'est officiel, hein, l'accident est bien terminé sur l'est de Carcassonne sur la 61 en direction de Montpellier. Alors il va falloir du temps pour résorber plus de 10 km de bouchons, mais vous repassez sur les deux voies de circulation habituelles au kilomètre 343.

0: route avec Kaolin. Partons vite sur le 107.7. Restez avec nous, bien sûr. Le nouveau point trafic complet arrive autour de la Méditerranée entre Provence et Occitanie, juste après l'actualité. 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
2: Bonjour à tous, du soleil et des bouchons ce vendredi. Le week-end de la Pentecôte commence aujourd'hui avec une journée classée rouge par bison futé dans le sens dit des départs à travers tout le pays. Alors, comment ça roule en région alors que l'on approche du pic de trafic? Eh bien, nouveau point trafic à la fin de ce flash. Restez à l'écoute du 107.7. Le palais de l'Élysée perquisitionné hier et on l'apprend aujourd'hui dans le cadre d'une enquête du parquet national financier sur les marchés d'attribution des cérémonies d'entrée au Panthéon, sous Emmanuel Macron. Une première perquisition n'avait pas pu se dérouler le 14 avril dernier. L'Élysée avait éconduit des enquêteurs financiers au nom de l'inviolabilité des locaux de la présidence. Interrogé, le palais n'a pas fait de commentaire dans l'immédiat. La dernière perquisition en date de l'Élysée remonte à 2018 dans l'affaire Benalla. J'aime passionnément la France et j'aime profondément les Français. Ce sont les mots de Gabriel Attal. L'ancien Premier ministre se lance dans la course à l'Élysée à un an de la présidentielle, c'est officiel après des mois de rumeurs. Gabriel Attal l'a annoncé ce midi lors d'un déplacement dans l'Aveyron. La crise du hantavirus n'est pas complètement terminée. Un nouveau cas confirmé a été détecté chez un membre d'équipage du MV Ondius, rapatrié aux Pays-Bas. Le pays a confirmé un nouveau cas chez ce membre d'équipage selon le directeur de l'Organisation Mondiale de la Santé, l'OMS. Le malade en question est actuellement hospitalisé par précaution. Et puis, on revient en France avec un mot de football. Un grand match ce soir aura lieu au Stade de France. La finale de la Coupe de France, elle opposera Lens, deuxième du classement, à Nice, barragiste, qui aura peut-être dans un coin de sa tête l'idée de disputer justement dans quelques jours ces barrages pour se maintenir dans l'élite. En tout cas, coup d'envoi de cette finale programmée à 21h. Pour l'heure, il est 16h02, c'est la fin de ce flash. Le retour au trafic dans un instant sur le 107.7. Ce sera juste après la météo.
0: Merci Thibault, la météo cet après-midi, le soleil qui continue de régner en maître sur l'ensemble du pays. Demain, même type de temps, temps chaud et ensoleillé, quelques bandes de grisailles localisées pourront traîner sur les côtes du Roussillon, tout comme quelques cumulus sur le massif des Pyrénées. En soirée, des nuages bas vont s'installer sur le rivage du golfe du Lion. Les températures en hausse, minimale 11 à 18 degrés, les maximales entre Occitanie et Provence. Il fera demain après-midi 25 à Perpignan et Marseille, 28 à Montpellier, jusqu'à 32 à Toulouse. Et puis dimanche et lundi, même type de temps, avec chaleur et soleil au programme.
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0: L'infotrafic de retour avec encore pas mal de difficultés de circulation en ce moment, notamment si vous quittez la France après la barrière du Boulou au sud de Perpignan pour aller en Espagne. Il y a 40 minutes de bouchon au moins pour 5 à 6 kilomètres de retenue. Conséquence côté espagnol d'un véhicule qui gêne en difficulté depuis le début d'après-midi sur voie de droite. Vous ne passez que sur la voie de gauche en ce moment. Côté espagnol, au premier kilomètre de la P7 et forcément, vu le volume de trafic qui arrive de la France, un effet entonnoir qui est majoré avec le volume de trafic important, ce qui nous donne donc 30 à 40 minutes selon les dernières estimations désormais, pour passer un peu plus de 6 km de bouchon côté français, 1 km côté espagnol. Sachez que si vous êtes automobiliste, vous avez toujours la possibilité de sortir au Boulou à la sortie 43 en suivant l'itinéraire qui vous mène en Espagne via la départementale 900, en sachant que sur cette départementale, il y aura un petit peu de ralentissement, mais pas plus de 10 minutes au moment de passer de la France à l'Espagne. Le reste de l'infotrafic, au-delà de cette zone, plus au nord, si vous circulez du côté de Carcassonne, je vous rappelle que sur la 61 en direction de Montpellier. Il y a eu un accident tout à l'heure au kilomètre 343 qui a gêné le passage pendant plus d'une heure et demie. La voie de gauche a été neutralisée. Désormais, l'accident est terminé. Vous passez sur les deux voies, ce qui libère un petit peu le bouchon 10 km derrière. Au pic des perturbations, il fallait plus d'une heure pour traverser le bouchon. Désormais, on est passé sous les 45 minutes. Mais ça reste extrêmement long à traverser sur une dizaine de kilomètres. Vous êtes d'ailleurs encore très nombreux à sortir au niveau de Carcassonne-Est à la sortie 24, en sachant qu'au niveau de cette sortie, il y a plus de 40 minutes d'attente également. Donc il n'y a pas de solution miracle en fait, que vous arriviez et que vous preniez le réseau secondaire pour contourner l'événement ou que vous traversiez ce bouchon en direction de Montpellier, en sachant que ça va diminuer progressivement sur l'autoroute puisque l'accident est bel et bien terminé. Mais il va falloir du temps parce que forcément 10 kilomètres de bouchon ne se résorbent pas en seulement quelques minutes. Le reste du trafic au-delà de Carcassonne, bien plus à l'est, si vous circulez côté Languedoc, à Montpellier, il n'y a plus de bouchon piétons, ça ralentit un petit peu entre Montpellier Sud et Montpellier Est sur la 709 en direction de Nîmes. Pas plus de quelques minutes pour passer la zone suite à un accident qui est désormais terminé. Et puis entre Montpellier et Nîmes sur la 9 en direction de Lyon, ça ralentit sur une dizaine de kilomètres. Alors c'est ponctuel, mais ça freine parfois assez fortement, donc ne serrez pas de trop près le véhicule qui vous précède entre Galargues, la sortie 26, et Nîmes Ouest, la sortie numéro 25. Et puisqu'on est à Nîmes, sachez qu'il y a toujours pas mal de monde qui arrive d'Arles, hein. Sur la Nationale 113 Saint-Martin-de-Crouarle, 20 minutes de ralentissement sur une dizaine de kilomètres, et après Nîmes-Garon, sur la 54, un quart d'heure de bouchon sur 4 à 5 kilomètres pour rejoindre l'autoroute A9. Voilà pour les dernières évolutions, dernières tendances trafic en ce milieu d'après-midi.
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0: La route avec Maëva et Supernova sur le 107.7, retour au trafic à l'ouest de Carcassonne en direction de Toulouse sur l'autoroute A61. Un obstacle a été vu au milieu de la chaussée au kilomètre 286. Un ralentissement après Castelnaudary, la sortie 21. Le prochain point trafic complet, c'est dans un petit peu moins de 3 minutes.
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0: En ce vendredi 22 mai à 16h15, le trafic est encore largement perturbé. Vous êtes nombreux sur la route des départs en week-end prolongé de la Pentecôte. Notamment si vous arrivez de Toulouse pour rejoindre la Méditerranée sur la 61 et encore une bonne demi-heure de bouchon. Hein, après Carcassonne-Est à la sortie 24 sur une dizaine de kilomètres. Ça fait suite à un accident désormais terminé. Alors, au pic de trafic, il fallait une heure pour traverser ce bouchon. Le temps a été divisé par deux, mais reste quand même significatif. Une demi-heure pour une dizaine de kilomètres de retenue. Alors, c'est plus forcément la meilleure option de sortir à Carcassonne-Est pour éviter ce bouchon, parce que rien que sur le réseau secondaire pour rejoindre Trèbes à l'est de Carcassonne avant de continuer à longer l'autoroute A61, reprendre l'autoroute à Lézignan, il y a déjà plus d'une demi-heure de bouchon dès la sortie de numéro 24, donc autant traverser le bouchon. Bien sûr, après vous faites votre choix, mais sachez que avec le temps désormais qui baisse progressivement sur l'autoroute, il n'y a plus forcément d'intérêt à passer par le réseau secondaire. Voilà pour ces explications du côté de Carcassonne, puisqu'il n'y a plus d'événements sur l'autoroute en direction de Montpellier. Dans l'autre sens, je vous rappelle qu'il y a toujours un obstacle en direction de Toulouse après Castelnaudary, la sortie 21, kilomètre 286. Vous êtes entre la France et l'Espagne, encore pas mal de difficultés hein, de parcours, 6 kilomètres de bouchons côté français, 1 kilomètre côté espagnol. Ça fait suite notamment à un véhicule qui gêne sur la P7, le réseau espagnol en direction de Barcelone. Une seule voie pour passer dans ce secteur de la P7 au premier kilomètre. Donc ça remonte forcément, puisqu'il y a beaucoup de monde en transit depuis la France vers l'Espagne sur 5-6 kilomètres. Vous mettez au moins 30 à 40 minutes pour passer de la France à l'Espagne en direction de Barcelone. Alors notez que vous avez toujours la possibilité pour vous automobilistes, uniquement pas pour vous conducteurs poids lourds, mais de sortir au boulot, la sortie 43, dernière sortie avant la frontière, pour emprunter le réseau secondaire et traverser la frontière par le Pertus, hein, côté réseau secondaire via la départementale 900, en sachant qu'il y aura quand même 10 minutes, un quart d'heure de bouchon sur cette départementale entre Espagne et France. Le reste du trafic, au-delà de ces différentes zones impactées, par les conditions de circulation parfois dégradées, eh bien sachez que plus à l'est, côté Languedoc, le trafic est encore bien dense, hein, notamment sur la liaison Montpellier-Nîmes sur la 9 en direction de Lyon. Sur une dizaine de kilomètres, ça ralentit entre Galargue et Nîmes-Ouest, sortie 26 et 25. Et puis, si vous arrivez de la Provence, entre Saint-Martin-de-Croix et Arles sur la Nationale 113, il y a une demi-heure de bouchon désormais sur une dizaine de kilomètres. Puis ensuite, une fois passé la barrière de péage d'Arles pour rejoindre Nîmes, après Nîmes-Garon, la sortie 2, il y a encore 3-4 kilomètres de bouchon, 10 minutes, un quart d'heure pour passer de la 54 à l'autoroute A9. Voilà pour les toutes dernières évolutions côté trafic. Pas d'autres difficultés, si ce n'est une nouvelle information qui me parvient pour vous qui nous écoutez à Perpignan sur la 9 direction Lyon. Au niveau de Perpignan Nord, la sortie 41, une voiture est en difficulté dans cette sortie et peut vous gêner. Ralentissez.
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0: Très bon voyage, bon après-midi à l'écoute du 107.7. N'oubliez pas, dans le Gard, Nîmes accueille ce week-end la fériade de Pentecôte jusqu'à lundi soir. Des festivités qui pourront provoquer des difficultés de circulation autour de la ville. Les autorités qui vous conseillent d'ailleurs de privilégier les transports en commun si vous désirez vous y rendre. Notez également que vous ne pourrez pas rejoindre la 9 à Nîmes-Est, entrée 24, ni sur la 54 à Nîmes-131. Ces accès seront fermés entre 2h30 et 6h30 du matin la nuit prochaine, nuit de vendredi à samedi, nuit de samedi également à dimanche et de dimanche à lundi.

0: La route avec Pascal Obispo et Icar à l'instant sur le 107.7. Merci de faire le voyage en notre compagnie. Dans quelques minutes, dans moins de 3 minutes, on va revenir sur vos conditions de circulation du monde dans la région de Carcassonne, du monde également sur le Roussillon, la 9 en direction de Barcelone ou encore entre Montpellier et Nîmes, tout comme dans la traversée d'Arles. Beaucoup de monde à l'occasion de ce week-end prolongé de la Pentecôte. On refait le point dans quelques minutes. Restez avec nous.
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0: L'état du trafic autour de la Méditerranée en ce milieu d'après-midi. D'abord, si vous êtes du côté de Béziers sur l'autoroute A9 en direction de Barcelone, une nouvelle information. Un accident est signalé à l'instant au kilomètre 164 après la jonction A9 à 75. A priori, la voie de droite est impactée, peut-être de la gêne d'ores et déjà. À vos conditions de circulation, donc anticipé, kilomètre 164, accident signalé sur l'A9 en direction de Barcelone. Justement, en direction de Barcelone, si vous êtes beaucoup plus au sud, en Roussillon, après le Boulou, la sortie 43, bouchon qui est en train de se résorber. Le véhicule qui gênait côté espagnol sur la P7 en direction de Barcelone a été évacué, du coup ça repart progressivement. Devant vous, il y avait jusqu'à 6 km de bouchon après cette barrière de péage du Boulou au sud de Perpignan. Un bouchon qui désormais va se résorber assez rapidement pour passer de la France à l'Espagne. C'est une bonne nouvelle quand ça repart devant vous. Ça peut freiner quand même, hein, quelques dizaines voire quelques centaines de mètres plus loin. Anticipez, ne serrez pas de trop près le véhicule qui vous précède sur cet axe A9 entre le Boulou et la frontière espagnole. Si vous êtes plus au nord du côté de Carcassonne, toujours 20-30 minutes de bouchon sur une dizaine de kilomètres en cumulé entre Carcassonne-Est et Lézignan, sortie 24 et 23, conséquence d'un accident qui a gêné le trafic tout à l'heure. L'accident est terminé, mais les bouchons ont du mal à se résorber parce que vous êtes nombreux en transit depuis Carcassonne vers la Méditerranée sur la 61 en ce milieu d'après-midi. Le reste du trafic, au-delà de ces différentes zones, plus à l'est, côté Languedoc, trafic toujours dense hein, dans les deux sens entre Montpellier et Nîmes sur la 9, et en particulier en direction de Lyon, entre Galargues et Nîmes-Ouest, vous avez 10 minutes de ralentissement au programme. Puis ensuite, si vous arrivez de la Provence pour rejoindre la Camargue sur la Nationale 113 en direction de Nîmes, 20 minutes de bouchon au-delà du réseau Vinci Autoroute, et puis 10 minutes supplémentaires, 10 minutes un quart d'heure même après Nîmes-Garon, la sortie 2, pour passer de la 54 à l'autoroute A9. Voilà pour les dernières évolutions côté trafic en ce milieu d'après-midi.
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0: Dans un instant, votre rendez-vous, montez le son sur Radio Vinci Autoroute en compagnie de 47 Terres, un trio qui affiche déjà 10 ans de carrière avec leur nouvel album La Vie Continue. Ils évoquent le passage à la trentaine et le temps qui passe avec plus de recul. Nous parlerons avec eux succès, création et live entre pop, rap et énergie rock. Ça sera juste après Gérald de Palmas.

0: La route avec Gérald de Palmas à l'instant. Retour sur l'autoroute A61 pour vous qui circulez en direction de Montpellier. Vous sortez à Carcassonne-Est à la sortie 24. Eh bien, un véhicule est arrêté dans cette sortie et peut vous gêner dans une zone où le trafic est largement perturbé. Alors, ça a été le cas à cause d'un accident tout à l'heure. Désormais, c'est plus du fort trafic. Il vous reste encore une bonne demi-heure pour passer un petit peu plus de 5 à 6 km de retenue sur cet axe A61 en direction de Montpellier. Et puis, le trafic qui décroît progressivement également à la frontière franco-espagnole sur la 9. Pour passer sur la P7 réseau espagnol en direction de Barcelone, avec moins de 10 minutes de ralentissement désormais après le boulot, la sortie numéro 43.
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0: Allez, comme premier, on monte le son avec 47 Terres au micro de Christelle Molon.
2: On avait découvert 47 Terres en 2019 avec leur premier album, L'Adresse. Revoici le trio pop-rap-chanson avec un quatrième projet baptisé La Vie Continue.
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0: Bonjour 47 Terre.
1: Bonjour.
0: Vous voici de retour avec un nouvel album, La vie continue. Qu'est-ce qui a changé alors depuis le premier disque?
2: Eh bien, Pierre-Paul. 10 ans déjà, ça fait bientôt 10 ans qu'on a le groupe.
3: Ouais.
2: Donc finalement, on a grandi, on se rapproche de la trentaine. On a toujours les mêmes petites inquiétudes de l'avenir, toujours un peu nostalgique.
4: Où est-ce qu'on en est, quoi, globalement?
0: L'un des premiers extraits de La vie continue surprend un peu avec ce cœur d'enfant dans Superstar. Elle est venue d'où cette idée?
2: Elle est venue assez naturellement. Dès le début, on s'est dit ce serait chouette qu'il y ait des gosses qui chantent et c'est tout. Parce qu'en fait,
4: thème,
2: ça part de. Voilà, on demande à 11 piges, tu veux faire quoi dans la vie? Je me dis, mais c'est complètement con, parce que là, t'as 11 ans, qu'est-ce qu'on faisait à 11 ans? Du coup, le morceau est venu, on s'est dit ce serait quand même marrant que ce soit des mômes qui la chantent. C'était assez naturel, c'était chouette, quoi.
0: Comment est-ce que ça se passe, justement, la composition au sein de 47 Terres ou l'écriture des chansons?
5: C'est Pierre qui écrit les textes. Après, on compose ensemble. Il n'y a pas forcément de style précis, donc c'est plus en fonction des morceaux. Tu vois, typiquement, le Superstar avec les enfants, ça va être un morceau très pop. Après, il y a des morceaux où dans la technicité, ça va être un peu plus rappé. Et puis sinon, on avait vraiment une volonté, surtout sur cet album, de ramener un côté plus comme c'est en live, mais directement dans l'album. Donc, t'as carrément un peu plus de rock aussi dans ce projet-là. Donc, en fait, c'est juste nous, on a plein de sources d'inspiration, on a plein de trucs qui nous plaisent et on essaye de ramener un peu tout ça pour faire un melting pot de tout ce qu'on aime.
0: Cet album, La vie continue, c'est un album plus introspectif, on dirait plus mûr, hein, vous le disiez tout à l'heure. Le temps qui passe, les doutes, les pertes et l'envie d'avancer. Est-ce que j'ai résumé à peu près correctement vos thèmes d'inspiration?
3: Oui, ouais, c'est un bon résumé.
5: On est hyper content de défendre cet album, il nous ressemble et enfin c'est vraiment un truc, il fait un peu même comme une thérapie qui nous aide à avancer et tout, donc c'est hyper chouette. Là où sur d'autres albums un peu plus légers, il y a des moments où on pouvait se lasser de certains morceaux et tout parce qu'on s'y retrouvait plus forcément. Là, c'est vraiment un truc qui nous tient à cœur et donc c'est d'autant plus chouette à défendre.
4: Là, on a trop hâte sur scène. On a un batteur, un claviériste. Moi, je suis à la guitare, Blaise à la basse. Enfin, il y a un côté vraiment live band très sympa qui nous tient vraiment à cœur. Oui, il y a cette énergie un peu plus brute, un peu plus rock qu'on adore.
0: Merci beaucoup en tout cas, les 47 Terres. Toutes les dates, on les trouve aussi sur vos réseaux sociaux de toute façon. Et donc, on se quitte avec le titre.

0: C'était Superstar de 47 Terres, trio invité, bien sûr, de monter le son toute cette semaine, à retrouver également sur notre site internet radiovinciautoroute.com, ainsi que sur notre application téléchargeable gratuitement sur les stores. Dans quelques instants, nouveau point trafic, on reparlera des difficultés à Carcassonne, à Arles, à Nîmes, ou encore au sud de Perpignan. Restez avec nous.
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0: Les grandes tendances du trafic à 16h46 avec un trafic autour de la Méditerranée qui reste bien chargé. Hein, forcément, départ en week-end prolongé de la Pentecôte. Vous êtes nombreux à vouloir profiter du soleil. Après, le week-end de l'Ascension la semaine dernière qui était pas terrible hein, côté météo. Voilà, il va faire beau et très chaud pendant 3 jours. Du coup, vous êtes nombreux à prendre la route. Ce qui nous donne globalement, hein, du côté de Carcassonne, toujours après Carcassonne-Ouest désormais, une vingtaine de minutes de bouchon sur une dizaine de kilomètres. Sur cet axe à 61 en direction de Montpellier. Alors pas d'événement particulier désormais, simplement du fort trafic en ce milieu d'après-midi. Plus au sud, du côté de Perpignan, en direction de Barcelone, au niveau de la frontière franco-espagnole, encore un petit peu de monde, mais tout rentre dans l'ordre. Après un poids lourd qui a gêné en début d'après-midi côté espagnol sur la P7, eh bien sachez qu'il a été évacué, vous repassez sur l'ensemble des voies du coup. Forcément, par effet indirect, hein, le bouchon à l'arrière, côté français, est en train de se résorber naturellement sur cet axe 9 en direction de Barcelone. Plus à l'est, vous êtes du côté de Béziers. Mais sachez qu'il y a un accident bien confirmé au niveau de la sortie Béziers-Ouest, sortie 36 de l'autoroute A9, avec une voiture, un poids lourd sur la plateforme après le péage, donc anticipé, vous qui quittez l'autoroute par cette sortie de Béziers-Ouest, sortie 36. Et puis toujours plus à l'est, entre Montpellier et Nîmes, beaucoup de monde dans les deux sens de circulation. En direction de Lyon, ça freine. D'ailleurs, à l'approche de Nîmes-Ouest, sur une dizaine de kilomètres, la sortie numéro 25. Et puis, du côté de Nîmes, globalement, hein, Si vous arrivez de la Provence entre Saint-Martin-de-Crau et Arles sur la Nationale 113, vous avez déjà traversé plus de 20 minutes de bouchons sur une dizaine de kilomètres. Puis une fois passé la barrière du péage d'Arles, tout au bout de la 54, après Nîmes-Garon, il y a toujours 10 minutes, un quart d'heure de bouchons pour passer 3 à 4 kilomètres de retenue. Voilà pour les principales tendances côté trafic. On en a fini, puisque ailleurs, et notamment si vous quittez le Languedoc, vous quittez la Provence, vous remontez la vallée du Rhône, il n'y aura pas de difficulté sur la 7 en direction de Lyon cet après-midi. On finit l'heure en musique, un quart d'heure 100% musical avec Marguerite, son titre La Bosse qui arrive dans un instant, ou encore la musique de Camille, tout ça pour rejoindre 17h l'actualité avec la rédaction ce vendredi 22 mai. Je vous souhaite une très bonne route et un très bon week-end de la Pentecôte, week-end prolongé. Et si vous continuez le travail, on ne vous oublie pas. Hein. Bon courage à vous également, Gilles Scotteron pour commencer la route.

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La route avec Marguerite est le titre à la bosse à l'instant sur le 107.7. Il est 16h56 en cette fin d'après-midi. Vous êtes encore nombreux sur la route, hein, en particulier à Nîmes, à Arles et du côté de Carcassonne. Je vous rappelle qu'après Carcassonne Ouest sur la 61 en direction de Montpellier, vous avez encore un quart d'heure, 20 minutes de ralentissement au programme. Même si ça baisse progressivement, il y a quand même pas mal de trafic à cette heure-ci dans cette zone. Et puis à la frontière aussi, franco-espagnole, il y a encore 5 minutes de bouchon pour passer de la 9 à la P7 en direction de Barcelone. On refait le point sur toutes vos conditions de circulation dans quelques minutes. Le temps d'écouter Camille, à ta douleur. Et puis le prochain point, trafic complet après l'actualité de 17h.

0: La route avec Camille et ta douleur sur le 107.7. Restez bien avec nous, hein, le nouveau point trafic complet arrive dans 2 minutes. 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
2: Bonsoir à tous, un avant-goût d'été pour ce long week-end de la Pentecôte. Il débute seulement et sur la route Bison Futé, voie rouge, aujourd'hui dans le sens des départs sur tout le pays. On entre dans le pic de trafic qui va nous accompagner jusqu'en début de soirée. La rédaction du 107.7 est mobilisée pour vous accompagner. Point complet sur vos conditions de circulation région par région dans un instant. Perquisition à l'Elysée, c'était hier dans le cadre d'une enquête du parquet national financier sur les conditions d'attribution des cérémonies d'entrée au Pentecôte. À plusieurs marchés, une première perquisition n'avait pas pu se dérouler le 14 avril dernier. L'Elysée avait éconduit les enquêteurs financiers au nom de l'inviolabilité des locaux de la présidence. Interrogé, le palais n'a pas fait de commentaires dans l'immédiat. La dernière perquisition en date de l'Elysée remontait à 2018 dans le cadre de l'affaire Benalla. Un nouveau candidat pour la présidentielle. On s'en doutait, c'est officiel. Désormais, Gabriel Attal sera bien présent sur la ligne des départs dans moins d'un an à l'occasion de l'élection. L'ancien Premier ministre l'a officialisé lors d'un déplacement dans l'Aveyron ce midi. Il dit vouloir renouer avec l'optimisme. Au Portugal, les deux enfants français retrouvés mardi au bord d'une route ont été placés en famille d'accueil. Il s'agit de deux garçons de 4 et de 5 ans. Ils attendent désormais de pouvoir rentrer en France. Leur mère a été arrêtée hier dans une autre région du Portugal, soupçonnée de les avoir abandonnés. D'un poste à l'autre dans les hautes sphères du football, Nicolas de Tavernost, l'actuel directeur général de LFP Média, la filiale commerciale de la Ligue de football professionnel, quittera son poste le 27 mai prochain. Il enchaînera dès le 1er juin avec un nouveau rôle, celui de président du conseil d'administration du Stade Rennais. Il vient d'être élu à cette fonction. Et puis ballon rond toujours, mais côté terrain, avec la finale de la Coupe de France, ce sera ce soir un match à partir de 21h au Stade de France qui opposera le Racing Club de Lens à l'OGC Nice. Il est 17h passé de 2 minutes, c'est la fin de ce flash. Belle route à tous, à l'écoute du 107.7, le trafic, juste après la météo.
0: Merci Thibault, la météo pour ce week-end. Alors déjà demain, le temps sera chaud et ensoleillé. Quelques bandes de brouillard pourront traîner sur les côtes du Roussillon le matin, tout comme quelques cumulus sur le massif des Pyrénées. En soirée, des nuages bas s'installeront sur le rivage du golfe du Lion. Les températures encore en hausse demain matin, 11-18 degrés. Les maximales entre Occitanie et Provence, il fera beau voire chaud, avec 25 à Perpignan et Marseille, 28 à Montpellier, jusqu'à 32 du côté de Toulouse. Et puis dimanche et lundi, même type de temps, avec soleil et chaleur au programme sur la moitié sud du pays.
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0: 17h passé de 3 minutes en cette fin d'après-midi à l'occasion de ces départs en week-end prolongé de Pentecôte. Sachez qu'il n'y a plus de bouchons significatifs en Roussillon si vous quittez la France pour rejoindre l'Espagne. Le trafic a été perturbé un temps cet après-midi à cause de notamment de véhicules qui gênaient côté espagnol. C'est terminé. Tout est rentré dans l'ordre. Vous faites la liaison France-Espagne sans encombre depuis la 9 vers la P7 en direction de Barcelone. Encore un petit peu de monde à Carcassonne. Là aussi, tout à l'heure, un accident a gêné le passage entre Carcassonne-Ouest et Lézignan. Une dizaine de kilomètres de ralentissement de bouchons cumulés. Vous mettez 10 minutes, un quart d'heure de plus que d'habitude pour la liaison entre Toulouse et la Méditerranée. D'habitude, c'est 1h10. Là, on est plutôt aux alentours d'1h25, 1h30, selon les dernières estimations. Un quart d'heure, 20 minutes de bouchon qui se concentre donc entre Carcassonne et Lézignan. Au-delà de cette zone, côté Languedoc, du côté de Béziers sur la 9 en direction de Barcelone, vous sortez à Béziers-Ouest. Un accident est en cours avec une voiture, un camion sur la plateforme du péage. Après Béziers-Ouest, la sortie du péage avant de rejoindre le réseau secondaire, les gendarmes et le patrouilleur se rendent sur place. Les gendarmes sont déjà sur les lieux, le patrouilleur arrive. Et puis, si vous êtes plus à l'est, notamment entre Montpellier et Nîmes, toujours pas mal de monde sur la 9 dans les deux sens de circulation, mais en direction de Lyon, ça peut ralentir l'approche de Nîmes-Ouest à la sortie numéro 25 sur 4-5 km, une dizaine de minutes de ralentissement ponctuel du côté de cette sortie numéro 25 ou alors de cette jonction avec l'autoroute A54. Ensuite, si vous prenez cette option en direction de Marseille, il n'y aura pas de souci majeur. En revanche, si vous arrivez de la Provence, entre Saint-Martin-de-Croix et Arles, il y a toujours 20-30 minutes de bouchon sur la Nationale 113 en direction de Nîmes. Et une fois passé Nîmes-Garon, après la sortie 2 sur la 54, 10 minutes, un quart d'heure de bouchon qui persiste depuis la 54 pour passer sur l'autoroute A9. Notez que dans le Gard, Nîmes accueille ce week-end la feria de Pentecôte, jusqu'à lundi soir au final. Ces festivités pourront provoquer des difficultés de circulation tout autour de la ville. Les autorités qui vous conseillent d'ailleurs de privilégier les transports en commun si vous désirez vous y rendre. Notez également que vous ne pourrez pas rejoindre la 9 à Nîmes Est à échangeur 24, ni sur la 54 à Nîmes Centre échangeur 1. Ces accès seront fermés entre 2h30 et 6h30 du matin, les nuits de vendredi à samedi, samedi à dimanche et dimanche à lundi.
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0: Marie-Sarah et Ken Phillips à l'instant sur le 107.7. Très bon voyage, très belle fin d'après-midi. Bon courage hein, dans les bouchons qui sont d'actualité un petit peu partout sur le pourtour méditerranéen, plus largement en Occitanie, en Provence aussi. On va y revenir en détail dans quelques minutes. 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
4: Il est 17h16 précisément, vos conditions de circulation sont de retour avec un trafic qui reste bien chargé forcément à l'occasion de ce début de week-end. Week-end prolongé de la Pentecôte en plus, vous êtes nombreux à vouloir profiter du beau temps ces prochains jours. Et ça se ressent un petit peu partout, notamment entre la Provence et la Camargue. Si vous êtes sur la Nationale 113 entre Saint-Martin-de-Croyard, une demi-heure de bouchon sur une dizaine de kilomètres. Puis ensuite, une fois que vous rejoignez le secteur de Nîmes après Nîmes-Garon, pour passer de la 54 à l'autoroute A9, vous rajoutez un quart d'heure supplémentaire avec 3 à 4 kilomètres de bouchon. Également, notez que dans ce même secteur, dans l'autre sens sur la 9, en direction de Lyon, à l'approche de Nîmes-Ouest et de la jonction avec l'autoroute A54, ça ralentit aussi sur 4-5 km. Le trafic est très dense sur l'ensemble des voies. Rajoutons à cela, du côté de Nîmes, la Feria, hein, de la Pentecôte jusqu'à lundi soir. Et du coup, pas mal d'afflux de véhicules qui convergent depuis le réseau secondaire, depuis l'autoroute. Sur ce secteur de Nîmes, vous notez d'ailleurs que vous ne pourrez pas rejoindre la 9 à Nîmes-Est, ni sur la 54 à Nîmes-Centre. Des accès qui seront fermés à l'occasion de cette feria entre 2h30 et 6h30 du matin. Les nuits de vendredi à samedi, de samedi à dimanche et de dimanche à lundi. Plus à l'ouest, si vous circulez en ce moment du côté de Carcassonne en direction de Montpellier, après Carcassonne ouest à sortie 23, il y a 10 minutes de ralentissement sur 4-5 km en ce moment. Ensuite, ça se passera plutôt bien, même si vous restez nombreux sur l'ensemble de l'axe, hein, en direction de la Méditerranée à l'occasion de ces départs en week-end. Et puis ailleurs, d'une manière générale, ça se passe quand même plutôt bien, même si ça reste dense, parfois entre Narbonne et Nîmes, dans les deux sens de circulation, et notamment, je le disais, du côté de Nîmes. Voilà pour l'essentiel en ce qui concerne vos conditions de circulation. Rassurez-vous, si vous quittez le Languedoc, hein, par l'autoroute A9 pour rejoindre l'autoroute A7, il n'y aura pas de souci devant vous en direction de Lyon.
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4: Lenny Kravitz en musique, et puis dans un instant, c'est à voir votre rendez-vous cinéma. Thierry Chaise, hein, du magazine Première, nous recommandera tout particulièrement le dernier film de Pedro Almodovar, présenté au Festival de Cannes. Grand prétendant à la Palme d'Or, hein, il s'agit de Autofiction, tous les détails donc juste après la musique. Lenny Kravitz, Are You Gonna Go My Way? Et puis dans un instant, il y aura également côté musique Lynn, avec le titre Dans ton téléphone. Très bon voyage, très bon début de week-end, à l'occasion de ce week-end prolongé dans la Pentecôte, avec une seule fréquence, le 107.7 Radio Vinci Autoroute.

0: Lenny Kravitz, à l'instant, sur le 107.7, 17h20, Radio Marseille Autoroute. Bonne route, bon courage si vous êtes encore dans les difficultés à l'heure actuelle. On refait le point dans quelques minutes sur l'ensemble de vos conditions de circulation. D'ici là, place à votre rendez-vous cinéma. C'est à voir votre rendez-vous donc cinéma. Yvan Monton est avec Thierry Chaise, rédacteur en chef du magazine Première, pour sa sélection de la semaine.
1: Et on commence par un film espagnol en compétition au Festival de Cannes, signé Rodrigo Sorogoyen. Ça s'appelle El Ser Querido, c'est-à-dire en français L'être aimé, Thierry.
2: Oui, Rodrigo Sorogoyen, c'est celui qui avait réalisé Asbestas notamment, mais il n'avait jamais été en compétition à Cannes. Le début de ce film, ça rappelle Valeurs sentimentales, Joachim Trier. C'est l'histoire d'un cinéaste qui est assez éloigné de sa fille depuis des années. Cette fille qui est actrice, et il vient lui proposer de tourner dans son nouveau film. On va suivre le tournage et on va suivre cet homme incarné magistralement par Javier Bardem. Et on va voir ce père et ce metteur en scène, cet homme assez violent dans la manière aussi de conduire son équipe, et comment, sur un plateau, en fait, il ne peut plus faire comme ce qu'il faisait avant, parce que des voix féminines vont dire « on ne parle pas comme ça ». Et il y a une tension de bout en bout qui est absolument incroyable, et notamment cette relation fille-père, la fille heureuse de retrouver son père, mais qu'elle connaît mal depuis des années, et en même temps assez effrayée de voir l'homme qu'il est et de se demander c'est quoi mon rapport avec ce père. C'est un film passionnant, vraiment de bout en bout.
1: Et votre deuxième choix, je m'aperçois qu'il était également espagnol, également un film en compétition à Cannes, réalisé par le maître Pedro Almodovar. Il s'agit de Autofiction.
2: Je vous parlais la semaine dernière d'histoire parallèle de Faraday sur comment, en fait, les auteurs prennent la réalité pour la transformer, et ce n'est pas sans conséquence. Et bien, comme le titre l'indique, c'est vraiment le cas d'Autofiction. Autofiction, c'est l'histoire d'un cinéaste qui est en panne de création, mais qui, dans son entourage, à quelqu'un qui va l'inspirer alors qu'elle va mal. En fait, il s'inspire de ça, et lorsque cette femme va s'apercevoir que il lui vole sa vie, ça ne sera pas sans conséquence.
3: Ya sabes cómo es la ficción.
4: Esto no es ficción.
3: Autoficción.
4: Una mierda.
2: C'est sans doute son plus beau film depuis les années 80. Il y a des plans qui sont des tableaux, et ça joue remarquablement, comme s'il l'indique, entre la fiction et la réalité. Donc voilà, Almodovar n'a jamais eu de palme d'or à Cannes. Est-ce que 2026 sera son année? Park Chan-wook, président du jury, décidera.
1: Eh bien, on va écouter ce que vous dites. Une sélection d'ailleurs 100% ibérique pour cette semaine. Autofiction du plus grand metteur en scène espagnol, Almodovar, et L'être aimé de Sorogoyen, déjà en salle cette semaine. Les deux films d'ailleurs à retrouver également dans le magazine Première et sur première.fr.
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0: La route avec Lynn à l'instant sur le 107.7. Merci de faire le voyage en notre compagnie à 17h27. Dans 3 minutes, le nouveau point sur vos conditions de circulation. On parlera d'un trafic toujours dense, hein, notamment entre Arles et Nîmes, entre National 113 et Autoroute A54. On en reparle en détail donc dans un petit peu moins de 4 minutes.
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0: Il est 17h30 et on revient sur vos conditions de circulation, des conditions qui restent soutenues, notamment entre la Provence et la Camargue. Vous êtes entre Saint-Martin-de-Croix et Arles, vous avez traversé 10 km de bouchons sur la Nationale 113 en direction de Nîmes, avec une demi-heure à temps de traversée estimée. Puis vous rajoutez 20 minutes supplémentaires également après Nîmes-Garon, la sortie 2 de la 54, avant de rejoindre l'autoroute A9 ou de sortir du côté de Nîmes. Où je vous rappelle, il y a la feria ce week-end. Feria de la Pentecôte, et beaucoup de monde qui afflue du côté de Nîmes jusqu'à lundi soir. D'ailleurs, il y aura des restrictions. Vous ne pourrez pas rejoindre la 9 à Nîmes Est, l'entrée 24, ni sur la 54 à Nîmes Centre, l'entrée 1. Des accès fermés entre 2h30 et 6h30 du matin, la nuit prochaine, de vendredi à samedi, nuit de samedi à dimanche et nuit de dimanche à lundi. Au-delà de ces considérations entre la Camargue et le Languedoc, sachez que si vous circulez plus à l'ouest, d'une manière générale, entre Montpellier et Nîmes, ça reste chargé sur la 9 dans les deux sens de circulation. Et puis encore plus à l'ouest, si vous êtes sur la 9 en direction de Barcelone, après la ville de Sète, à l'ouest de Montpellier, après la sortie 33, une roue a été vue au milieu de la chaussée, au kilomètre 123. Ralentissez si vous abordez ce secteur, tout comme un obstacle à l'est de Montpellier, cette fois au kilomètre 94, toujours sur la 9 en direction de Barcelone, au niveau de la jonction des axes A9 et A709. Le reste du trafic, plus à l'ouest du côté de la liaison entre Toulouse et la Méditerranée, la 61. Toujours un trafic dense à Carcassonne, après Carcassonne ouest, à sortie 23, 10 minutes de ralentissement sur une dizaine de kilomètres. Trafic très chargé sur l'ensemble des voies en direction de Montpellier. Voilà pour les derniers détails, dernières évolutions côté trafic, rien d'autre à ajouter. Notamment si vous quittez l'Occitanie pour rejoindre la Provence ou si vous allez vers la vallée du Rhône, là il n'y aura pas de soucis majeurs devant vous.
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0: La route avec Alpha et Manu Chao à Mémé Piaché sur le 107.7. Maureen Vallée arrive dans un instant avant nous au point trafic complet. Le saviez-vous, pour recharger votre voiture électrique, vous pouvez le faire sur toutes les aires de service, celles où vous trouvez des boutiques, mais vous pouvez également charger votre véhicule sur certaines aires de repos. Les aires concernées sont indiquées dès l'autoroute. Vous apercevez le logo véhicule électrique sur leur panneau. Et notez que lors de votre recharge, ne dépassez pas les 80%. Pour libérer la place plus rapidement, il vaut mieux faire des pauses recharge plus courtes, mais plus régulières.
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0: Maureen Vallée est 1er janvier sur le 107.7 en ce 22 mai, vendredi de départ en week-end prolongé de la Pentecôte. Vous êtes nombreux sur la route, on refait le point dans quelques instants, restez avec nous.
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0: Nouveau tour d'horizon de vos conditions de circulation à 17h46 avec un trafic qui reste dense hein, autour de la Méditerranée en particulier. Si vous êtes du côté de Carcassonne ou entre Arlay et Nîmes, du côté de Saint-Martin-de-Crau, donc si vous arrivez de la Provence après la barrière de péage, vous engagez sur la Nationale 113 au-delà du réseau Vinci Autoroute, une demi-heure de bouchon, hein, ça n'a pas évolué, pour traverser Arles sur une dizaine de kilomètres. Ensuite, vous continuez en direction de Nîmes et vous serez de nouveau dans les bouchons après Nîmes-Garonne, la sortie numéro 2, au bout de la 54 avec un quart d'heure, 20 minutes de bouchon. Au programme ailleurs, notamment sur l'autoroute A9, beaucoup de monde aussi dans les deux sens, hein, sur cet accès A9 du côté de Nîmes-Ouest, en direction de Barcelone, en direction de Lyon, mais plus généralement entre Nîmes et Narbonne, le trafic qui reste quand même assez dense cet après-midi, sans autre difficulté majeure cependant. Notez des obstacles quand même, si vous êtes d'abord à l'est de Montpellier, sur la 9 direction Barcelone, obstacle repéré au kilomètre 94, et puis un petit peu plus loin, au kilomètre 123, toujours en direction de Barcelone, une roue a été vue sur la chaussée après la vitre de 7, la sortie 33, avec le patrouilleur là qui est arrivé sur place en protection. On s'intéresse du côté plus à l'ouest de Carcassonne. Je vous rappelle que le trafic est dense sur une dizaine de kilomètres entre Carcassonne-Ouest à la sortie 23 et Lézignan à la sortie 25. Un quart d'heure, 20 minutes pour passer ces 10 kilomètres de ralentissement. Un quart d'heure, 20 minutes de plus que d'habitude sur cette liaison entre l'ouest et l'est de Carcassonne en direction de Montpellier. Partout ailleurs, sinon, pas d'autres difficultés au programme en cette fin de journée. Allez, dans un instant, une première à suivre dans Tempo 110, celle d'un contrebassiste classique qui signe avec une grande maison de disques internationale, Marc André, sera notre invité juste après Michael Jackson.

0: Michael Jackson, Human Nature à l'instant sur le 107.7. Il est 17h52, bonne fin de journée. Bon courage si vous êtes dans les difficultés, notamment entre Arles et Nîmes sur la Nationale 113, puis l'autoroute A54 pour rejoindre l'autoroute A9 en particulier. Puis toujours la traversée de Carcassonne, hein, un petit peu difficile à l'occasion de ces départs en week-end prolongé de Pentecôte. Après Carcassonne-Ouest, vous avez toujours une dizaine de kilomètres de ralentissement au programme. La contrebasse à l'honneur à présent, souvent discrète en fond d'orchestre. Elle passe aujourd'hui sur le devant de la scène avec Marc-André. Le musicien a ajouté une cinquième corde à son instrument. Une approche qui lui vaut de signer un contrat d'exclusivité avec une grande maison de disques internationale. Voici Tempo 110 avec Charlotte Latour.
1: 110 secondes avec un artiste qui a toujours su qu'il serait musicien. Né dans une famille de musiciens à Vienne en Autriche, Marc-André a fait ses études musicales entre Vienne et Lucerne en Suisse. Après être passé par le violon et le violoncelle, il a choisi la contrebasse à 10 ans et aujourd'hui, il sort son tout premier album. Un album de présentation où il traverse les époques et les styles en faisant chanter son instrument avec ses propres transcriptions d'œuvres de Debussy, Tchaïkovski, Piazzolla ou encore Dvorak.
2: Moi, ce qui m'a fasciné, c'était toujours la grande musique, les belles mélodies, les longues lignes. C'est pour ça que la plupart des pièces sont des pièces avec des mélodies très profondes, avec une certaine chaleur, une certaine intimité aussi. C'est un instrument qui est très grand, très physique. On a besoin de beaucoup de force pour pouvoir jouer de cet instrument. Les cordes sont grosses, elles sont épaisses. Donc c'est vraiment, je dirais, la plus grande difficulté sur cet instrument, c'est d'arriver à rester fin, d'avoir une certaine élégance. Car c'est pas toujours simple avec un instrument qui est tellement physique. Il y a quelque chose qui me manquait dans la contrebasse, c'est un peu une certaine clarté. La contrebasse qui est très grave, ce qui est magnifique, mais quand on veut chanter, quand on veut jouer contre un orchestre dans la musique classique, on a besoin d'être un peu plus clair, une brillance qu'on n'a pas toujours sur la contrebasse normale. Et donc je rajoute une corde plus aiguë. Mais je voulais aussi montrer un autre aspect de la contrebasse, plus rapide, un peu plus virtuose, car la contrebasse est très présente dans le monde du tango. C'est le cœur, c'est le battement du cœur, c'est la rythmique, c'est le feu. On peut brûler avec la contrebasse. On peut faire danser les gens.
1: Mirage de Marc-André, un album Warner Classics.
0: Merci Charlotte, et Marc-André sera en concert notamment du côté de Montpellier les 7, 8 et 9 juillet prochains. Gaëtan Roussel avant le nouveau point trafic après l'actualité de 18h. Trafic qui reste dense, hein, notamment entre Arles, Nîmes, également du côté de Carcassonne, autour de la Méditerranée, en Occitanie plus largement. Trafic bien chargé à l'occasion de ces départs en week-end prolongé de la Pentecôte. Très bonne route à toutes et à tous.
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0: la route avec Gaëtan Roussel pour terminer cette heure. Retour de l'infotrafic dans 2 minutes à présent, après l'actualité. 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
2: Bonsoir à tous, du soleil et des bouchons ce vendredi en ouverture du week-end de la Pentecôte. Journée classée rouge par Bison Futé dans le sens dit des départs. On vient de passer le cap des 1200 km de bouchons cumulés dans toute la France au niveau des prévisions les plus hautes de Bison Futé. Nouveau point trafic à la fin de ce flash. Restez branchés sur le 107.7. Après le choc, la justice portugaise auditionne une Française de 41 ans et son compagnon soupçonnés d'avoir abandonné 2 enfants, ceux de la femme, sur une route du Portugal cette semaine. Tous deux ont été conduits au tribunal de Setúbal où un juge d'instruction les reçoit. Le couple avait été arrêté hier dans le centre du pays ibérique 2 jours après la découverte des enfants de 4 et 5 ans au bord d'une route. Placés en famille d'accueil, ils attendent de pouvoir rentrer en France. On n'en a pas terminé avec le hantavirus. Un nouveau cas est confirmé chez un membre d'équipage du MV Ondius, foyer de cette maladie. Un membre d'équipage rapatrié aux Pays-Bas après avoir été débarqué il y a 10 jours à Tenerife, aux Canaries, selon le directeur général de l'OMS. Cet homme est actuellement hospitalisé par précaution. J'aime passionnément la France et j'aime profondément les Français. Ce sont les mots de Gabriel Attal. L'ancien Premier ministre se lance dans la course à l'Élysée. C'est désormais officiel après des mois de rumeurs. Gabriel Attal l'a annoncé lors d'un déplacement dans l'Aveyron, à l'Aveyron, à un peu moins d'un an de la présidentielle. On passe au sport avec d'abord du cyclisme. L'Italien Alberto Bettiol vient de remporter en solitaire la 13e étape du Tour d'Italie. C'était à Verbania. Le maillot rose est toujours sur les épaules du Portugais Afonso Eulalio. Et puis en football, c'est l'un des temps forts de la saison finale de la Coupe de France. Ce soir, ce sera au Stade de France, un match qui opposera le Racing Club de Lens à l'OGC Nice. Il est 18h02, c'est la fin de ce flash. Le retour au trafic dans un instant sur le 107.7, ce sera juste après la météo.
0: Et juste avant la météo, merci Thibaut. Retour au trafic si vous êtes sur l'autoroute A9, hein, direction de Barcelone. Après Nîmes-Sainte-Marguerite, la sortie numéro 24 au kilomètre 54, une voiture est signalée arrêtée sur voie de gauche, peut-être de la Genève. Hein, votre passage, donc anticipé avant de rejoindre un trafic bien chargé entre Nîmes et Montpellier. Sur la 9, direction Barcelone, kilomètre 54, un véhicule est signalé immobilisé sur la voie de gauche. La météo cet après-midi, en cette fin de journée même, le soleil qui continue de régner en maître sur l'ensemble du pays. Demain, le temps sera chaud et ensoleillé. Quelques bandes de grisailles localisées pourront traîner sur les côtes du Roussillon, tout comme quelques cumulus sur le massif des Pyrénées. En soirée, des nuages bas vont s'installer sur le rivage du golfe du Lion. Les températures en hausse demain matin, 11 à 18 degrés, puis les maximales entre Occitanie et Provence. Il fera 32 à Toulouse, il fera 25 du côté de Perpignan, de Marseille, ou encore 28 du côté de Montpellier. Puis dimanche et lundi, pour ce week-end prolongé de la Pentecôte. Même type de temps avec chaleur et soleil au programme.
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0: L'état du trafic en ce début de soirée, avec encore un trafic bien dense le long de votre parcours en particulier. Si vous nous écoutez du côté de Nîmes, pas mal de monde en ce moment. Alors déjà, un véhicule est signalé arrêté après Nîmes-Sainte-Marguerite en direction de Barcelone sur la 9, sur la voie de gauche. Donc si c'est le cas, restez bien sur la partie droite de la chaussée, kilomètre 54, c'est votre repère. Ensuite, 2 flux de trafic se rejoignent dans cette zone. Vous qui arrivez de la Camargue, d'ailleurs, si vous avez traversé la Camargue entre Saint-Martin-de-Crouyères, vous avez passé une demi-heure dans un bouchon de 10 km sur la Nationale 113. Une fois arrivé au bout de la 54, vous rejoignez un trafic dense en direction de Barcelone, mais il faut passer le bouchon au bout de la 54 après Nîmes-Garon. Il y a 10 minutes de retenue pour 3 à 4 km de bouchon. Notez également que vous êtes nombreux plus globalement entre Nîmes et Montpellier en direction de Lyon. À l'est de Montpellier, au passage de 5 à 4, puis 3 voies circulées, ça ralentit sur 1 km. Donc il y a quelques minutes à patienter. Vous êtes très nombreux à venir à la fois de Montpellier ou de Barcelone en direction de Lyon. Ailleurs, et notamment plus à l'ouest, ça se passe relativement bien dans l'ensemble, le long de votre voyage, côté Béziers, Narbonne, Perpignan, jusqu'en Espagne. Puis du côté de Carcassonne, rappelez-vous qu'il y a toujours un petit peu de trafic. Si vous arrivez de Toulouse, après Carcassonne-Ouest, la sortie numéro 23, vous avez un quart d'heure, 20 minutes de bouchon sur une dizaine de kilomètres pour rejoindre Lézignan et continuer en direction de la Méditerranée sur cette autoroute A61. Voilà pour les toutes dernières tendances côté trafic en ce début de soirée.
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0: Angel et Justice, à l'instant, What You Want sur le 107.7. Restez avec nous. On va revenir sur vos conditions de circulation dans un instant après la pause. Notez qu'il y a ce piéton, hein, toujours signalé sur les voies de circulation à proximité de l'échangeur de Montpellier Sud sur la 709 à Montpellier. Donc, au niveau de l'échangeur numéro 30, vous êtes concerné, quel que soit votre sens de circulation. On en reparle dans un instant.
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0: À 18h15, on refait un point sur vos conditions de circulation et une nouvelle information qui me parvient et qui va provoquer, c'est sûr, des bouchons qui vont prendre de l'ampleur à l'est de Montpellier au niveau de la jonction entre A9 et A709, donc vous arriviez de Montpellier ou de Barcelone au passage de 5 à 4 voies de circulation, vous avez sur la partie gauche de la chaussée. Eh bien, plusieurs véhicules accidentés, véhicules en travers, véhicules arrêtés sur voie de gauche, voie du milieu, vous ne passez que sur la partie la plus à droite de la chaussée à l'heure actuelle, kilomètre 80. 7 est votre repère, au moins 3 voitures en direction de Lyon qui sont accidentées à l'instant. Il y a pas mal de piétons à proximité des véhicules accidentés, donc passez pas trop près, en tous les cas, anticipez bien. Restez bien sur la partie droite de la chaussée, kilomètre 87 après la jonction à la facette 109, donc accident plus bouchon, bouchon qui va prendre de l'ampleur à la fois sur la 709 pour vous qui arrivez de Montpellier, à la fois sur la 9 pour vous qui arrivez de Barcelone. Voilà pour cette nouvelle information d'importance pour vous qui circulez sur cet axe. Sur la 9 dans l'autre sens en direction de Barcelone, à noter qu'au kilomètre 111 il y a des obstacles repérés sur la chaussée après cette même jonction à 9 à 709, au kilomètre donc 111, un pneu repéré sur les voies, le patrouilleur se rend sur place pour le ramasser, donc ça peut provoquer un ralentissement sur quelques kilomètres, sur 2 kilomètres en ce moment, suite à cet obstacle qui peut vous gêner. Et puis du côté de Montpellier même, rappelez-vous qu'il y a toujours la présence d'un piéton sur la 709 en direction de Nîmes comme de 7 au niveau de Montpellier Sud, l'échangeur numéro 30 en direction de 7 comme de Nîmes, vous êtes concerné parce que le piéton peut traverser les voies, kilomètre 14, c'est votre repère. Voilà pour la région de Montpellier, pas mal d'informations à vous donner avec cet accident, un dernier événement en date, plusieurs véhicules immobilisés sur voie de gauche, voie du milieu, kilomètre 87 de la 9 en direction de Lyon. Le reste du trafic, au-delà de cette zone, du côté de Nîmes, mais même du côté d'Arles, si vous traversez Arles depuis Saint-Martin-de-Crau, passez toujours une demi-heure dans un bouchon sur la Nationale 113, puis ensuite arrivé tout au bout de la 54 après Nîmes-Garouan, la sortie numéro 2, il y a 10 minutes, un quart d'heure de bouchon qui persiste au passage de la 54 vers l'autoroute A9. La dernière difficulté majeure autour de la Méditerranée, côté Occitanie, ça se passe bien plus à l'ouest si vous êtes du côté de Carcassonne, en direction de Montpellier, dans un bouchon d'une dizaine de kilomètres, il y a un nouvel événement après Carcassonne-Ouest, la sortie numéro 23, un véhicule arrêté sur voie de gauche, passé que sur les voies les plus à droite, au kilomètre 325, donc ce qui ne va pas aider à fluidifier le trafic dans un secteur déjà bien impacté par les ralentissements, donc sur la 61 en direction de Montpellier. Une dizaine de kilomètres de ralentissements et de bouchons cumulés dans ce secteur entre Carcassonne-Ouest et Lézignan, sortie 23 et 25. Voilà qui clôt notre point trafic de 18h15.
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0: Restez avec nous dans un instant, la première partie de votre agenda des sorties. On parlera de la fête de la nature qui se déroule tout au long du week-end partout en France en partenariat avec le 107.7. Nous irons ensuite à Lyon pour une compétition organisée par des étudiants d'une école d'ingénieurs avant de faire un détour par Saint-Etienne pour 3 concerts dont ceux de Terre Noire et Feu Chatterton. Tous les détails arrivent dans quelques minutes après Clara Luciani.

0: La grenade de Clara Luciani à l'instant sur le 107.7 à Sion. Matt Pokora avant le prochain point trafic 18h30. Je vous rappelle la dernière information qui commence à provoquer un bouchon. Ça se passe à l'est de Montpellier au niveau de la jonction A9 à 709 que vous arriviez. De Montpellier ou de Barcelone sur les deux voies les plus à gauche, vous avez plusieurs véhicules accidentés, au moins quatre. Vous ne passez que sur la partie droite de la chaussée avec les forces de l'ordre qui sont attendues sur place, tout comme le patrouilleur attendu sur les lieux. Donc restez bien sur la partie droite de la chaussée au kilomètre 87 de cet axe 9 en direction de Lyon. On va s'intéresser dans un instant à votre agenda des sorties dans le sud-est. Avant cela, une nouvelle information côté trafic d'importance. Si vous êtes sur l'autoroute A9, direction Barcelone après Béziers-Ouest à la sortie numéro 36, un véhicule est signalé en feu au kilomètre 184. Pas plus d'infos pour le moment, c'est une première alerte, donc anticipez bien si vous abordez la zone actuellement. Donc vous êtes dans la région de Béziers, kilomètre 184 de l'autoroute A9 avec un véhicule signalé en feu à l'heure actuelle. On attend les précisions des services de sécurité qui se rendent sur place. Comme promis donc, votre agenda des sorties, c'est tout de suite coup de projecteur pour commencer avec Quentin Lachat sur un événement à vivre partout en France.
1: La fête de la nature célèbre sa 20e édition en partenariat avec Radio Vinci Autoroute. Des animations vous attendent avec un objectif, permettre à tous de renouer un lien fort avec la nature. Fabien Chenel est le directeur de la fête de la nature.
2: C'est une célébration annuelle, comme le sont la fête de la musique, les journées du patrimoine. Il y a une vraie nécessité, et les Français le disent puisqu'on les a interrogés, ils sont 87% à nous dire que ils ont envie de connaître mieux les espèces et les milieux naturels autour de chez eux, mais qu'ils ne savent pas comment faire. Donc la fête de la nature, elle a une vraie utilité parce que elle propose sur l'ensemble du territoire français des milliers d'animations pour en apprendre un peu plus sur des espèces à la fois communes et puis pour certains parfois l'occasion de découvrir des espèces plus rares ou protégées.
1: La fête de la nature, c'est partout en France tout au long de ce week-end prolongé. En Occitanie par exemple, vous pourrez retrouver des initiations au trail ou des jeux de piste autour du lac du Salagou ou bien encore une randonnée à la découverte du chant des oiseaux à Castelnau, c'est tout près de Perpignan. Tout près de Lyon, à Villeurbanne, les étudiants de l'INSA, une école d'ingénieurs, proposent la 51e édition des 24 heures de l'INSA. Trois jours de festivités, une course de 24 heures à partir du samedi 14h, à vélo, course à pied, en solo ou en relais, et puis le tout est accompagné par des animations et des concerts, dont celui de Carbone ou encore de Bleu Louisa. Et puis à Saint-Étienne, le Zénith propose une soirée ce dimanche avec trois artistes dans le cadre du festival Paroles et Musique. Vous pourrez applaudir Dina, le groupe Feu Chatterton, mais aussi le duo local Terre Noire. Je vous retrouve tout à l'heure pour la Nuit européenne des musées, là encore dans toute la France, mais nous ferons un focus du côté d'Arles.
0: Merci, à tout à l'heure Quentin. Après le point circulation de 18h30, confirmation d'un véhicule en feu sur l'autoroute A9 en direction de Barcelone après Béziers-Ouest à la sortie 36, un fourgon en feu au kilomètre 184 avec un dégagement de fumée, alors pas directement sur les voies, mais le véhicule est sur la bande d'arrêt d'urgence proche des voies de circulation. Vous êtes en direction de Barcelone après Béziers-Ouest à la sortie 36, vous anticipez, vous décalez, les pompiers ont été appelés, se rendent sur place bien sûr. Matt Pokora en musique avant le prochain point trafic de 18h30.

0: La route avec Matt Pokora, le titre quand même sur le 107.7, la pause, puis un nouveau point trafic complet qui revient sur le 107.7 autour de la Méditerranée entre Occitanie et Provence. Restez avec nous.
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19: Et les bouchons sont de plus en plus importants ce début de soirée, notamment liés à un accident à l'est de Montpellier qui impacte deux sens de circulation, je m'explique. À l'est de Montpellier, vous avez la jonction A9 à 709, que vous arrivez de Montpellier ou de Barcelone, vous êtes concerné au niveau de cette jonction par un accident au kilomètre 87 avec trois voies, les trois voies de gauche neutralisées, vous ne passez que sur les deux voies les plus à droite. Vous avez quatre voitures au moins accidentées sur ces trois voies les plus à gauche avec les pompiers qui sont arrivés sur place et forces de l'ordre aussi. Les patrouilleurs attendus, donc vous ne passez plus que sur les deux voies les plus à gauche pour faire passer tout le trafic qui arrive à la fois de Montpellier et de Barcelone. Eh bien, ça provoque de longs bouchons, notamment si vous êtes sur l'autoroute A9. Hein. Vous avez déjà plusieurs dizaines de minutes d'attente avant de pouvoir passer ce secteur. Et puis si vous arrivez de la 709, vous êtes d'ailleurs de plus en plus nombreux à anticiper cette jonction A9 à 709 en sortant du côté de Vendargue, la sortie numéro 28 pour prendre la nationale 113, je peux le constater. D'ailleurs, sur les retours que j'ai, les outils en ma possession en studio, donc on voit que le trafic se déporte un petit peu via cette sortie numéro 28 pour vous qui arrivez de Montpellier pour eh bien tout simplement contourner cet événement. Événement qui donc prend d'ores et déjà de l'ampleur sur cet axe A9, surtout entre 18 et 19, hein, en départ en week-end prolongé de la Pentecôte, ça donne beaucoup de difficultés très vite. C'est le cas en ce moment suite à cet accident impliquant plusieurs véhicules. Le reste du trafic au-delà de cette zone, si vous êtes plus à l'est, notamment du côté de Nîmes, hein, toujours pas mal de monde en arrivant de la Camargue et de la Provence, déjà entre Saint-Martin-de-Croyard, il y a toujours une bonne demi-heure de bouchons sur une dizaine de kilomètres sur la nationale 113, au-delà du réseau Vinci Autoroute en direction de Nîmes. Et puis ensuite, tout au bout de l'autoroute à 54 après Nîmes-Garons, la sortie 2. Vous avez au moins 10 minutes de bouchon sur 3 à 4 km pour passer la 54 à l'autoroute A9. L'autoroute A9, il en est question également si vous êtes en direction de Barcelone dans la région de Béziers. Pourquoi ? Parce qu'il y a un bouchon qui s'est formé après Béziers-Ouest à la sortie 36. Déjà 5 minutes pour le traverser suite à un fourgon qui a pris feu au kilomètre 184 avec les pompiers attendus sur place, le patrouilleur également. Et 1 km de bouchon, 5 minutes pour traverser la zone. Restez bien sur la partie gauche de la chaussée. Et quand vous arrivez derrière le bouchon, n'oubliez pas les feux de détresse pour prévenir ceux et celles qui arrivent derrière vous. Autre information, le long de votre parcours du côté de Carcassonne cette fois. Si vous êtes du côté de l'autoroute A61 direction la Méditerranée, juste avant Carcassonne Ouest à la sortie numéro 23 sur une quinzaine de kilomètres, vous êtes dans les ralentissements et les bouchons. Vous allez mettre une demi-heure pour traverser l'intégralité de la zone avec au cœur de ce ralentissement et ces bouchons au kilomètre 325, la voie de gauche qui est neutralisée. Vous ne passez que sur les deux voies les plus à droite suite à une voiture en panne. Le patrouilleur est présent sur place sans protection. Voilà ce que l'on pouvait dire sur toutes vos conditions de circulation, des conditions encore bien altérées à l'occasion de ces départs en week-end prolongé de la Pentecôte, notamment suite à des accidents, des véhicules en feu. On suit ça avec attention sur le 107.7. Restez avec nous.
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19: À suivre, à la seconde partie de votre agenda des sorties, nous irons à Arles, au centre d'Art Luma, pour une animation dans le cadre de la Nuit des Musées, puis direction Avignon pour des rendez-vous autour de l'écologie, avant de mettre le cap sur les Pyrénées-Orientales pour une fête consacrée à la cerise. Tous les détails arrivent après Fada Freddy.

0: Fada Freddy à l'instant sur le 107.7, plus de 2 km déjà de bouchons pour vous qui êtes sur la 9 à l'est de Montpellier en direction de Lyon. Conséquence, kilomètre 87 à la jonction avec la 709 d'un accident impliquant plusieurs véhicules, au moins 3 sur les 3 voies de gauche. Vous ne passez que sur les 2 voies les plus à droite avec les pompiers et les forces de l'ordre présentes sur place. Donc il y a déjà 2 km de retenue dans cette zone et vous mettez déjà un long moment pour passer le secteur avant de continuer votre voyage. On reparle de tout ça dans le prochain point trafic complet qui arrive à 18h45. D'ici là, eh bien, place à votre agenda des sorties. Place donc à la seconde partie de cet agenda. Cette fois, Quentin Lachaise, vous nous proposez des idées de visites qui changent du quotidien.
1: La nuit des musées vous attend un peu partout en France pour des animations diverses et variées, adaptées pour chaque structure. À Arles, par exemple, l'UMA, L-U-M-A, un centre d'art contemporain, vous propose des expositions, des spectacles vivants, des concerts, des projections. Et pour cette nuit des musées, vous pourrez, le temps d'une heure, assister à une visite flash. Louise Roland est responsable médiation culturelle.
2: Donc toutes les heures entre 19h et 22h, on va proposer une visite un peu introductive de chaque exposition de la nouvelle programmation. Toute la soirée, des ateliers un petit peu créatifs pour ponctuer cette soirée. Donc on a un atelier de création de badges et un atelier de création de porte-photos originaux, porte-photos floraux. Donc pour les badges, c'est des badges avec un message qui se révèle la nuit. Et pour les porte-photos, voilà, l'idée c'est de créer une composition florale mais sans fleurs.
1: La nuit européenne des musées, c'est partout en France. L'UMA est situé tout près du centre-ville d'Arles. Vous y accédez par l'autoroute A54 et la Nationale 113. Durant ces quelques jours de repos, rendez-vous à Avignon pour Fête l'écho sur l'île de la Barthelasse, entre deux bras du Rhône. Vous pourrez y trouver des acteurs locaux œuvrant au quotidien pour expérimenter leurs astuces créatives et ludiques pour respecter l'environnement. En tout, ce sont 150 animations, ateliers, jeux et découvertes, mais aussi des défis pour comprendre la transition écologique et imaginer la ville de demain. Enfin, direction le village de Céret, tout près de l'Espagne, dans les Pyrénées-Orientales. La fête de la cerise s'y déroule tout au long de ce week-end. Un marché artisanal, des repas animés par des bandas et évidemment toutes les traditions catalanes seront de la partie. Il est d'ailleurs vivement recommandé de venir à vélo, avec d'ailleurs un jeu de piste spécialement organisé pour les cyclistes. Passez un très très bon week-end.
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0: Million de cœur, le titre d'Achille à l'instant sur le 107.7. Des difficultés ce soir de circulation en Occitanie, liées notamment à un accident à l'est de Montpellier en direction de Lyon. On en reparle dans un instant.
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0: L'infotrafic de retour avec des difficultés ce soir de circulation liées notamment à un accident ou un véhicule en feu, accident notamment à l'est de Montpellier, sur la 9 en direction de Lyon, kilomètre 87. Vous avez trois voitures sur les trois voies les plus à gauche au niveau de la jonction entre A9 et A709, donc ça vous concerne. Si vous arrivez de Montpellier ou de Barcelone, vous ne passez que sur les deux voies les plus à droite. Les pompiers, les patrouilleurs et les forces de l'ordre sont présentes sur place. Donc du coup, vous avez dans ce secteur de longs bouchons, 3 km de retenue actuellement pour vous qui arrivez de l'autoroute A9, vous qui avez passé le secteur de Montpellier. Avant de passer cette zone, vous mettrez un bon moment, une demi-heure selon les dernières estimations, pour passer à l'intégralité du secteur avant de continuer votre voyage. Même constat pour vous qui arrivez de la 709, mais dans une moindre mesure, même ça commence à ralentir également sérieusement avant et après la barrière de péage de Baillargues. Voilà pour la situation dans ce secteur où les forces de l'ordre sont là, les pompiers sont toujours en train d'intervenir, priorité au secours bien sûr dans les zones d'accident. Une fois que les secours ont fini leur intervention, eh bien, les dépanneurs se rendront sur place et viendront évacuer les véhicules accidentés. Le reste du trafic, au-delà de cette zone, si vous êtes un petit peu plus à l'est, rappelez-vous qu'il y a toujours pas mal de monde, hein, notamment à la jonction de la 54 de Nîmes, pour vous qui arrivez d'Arles. Alors déjà, si vous arrivez d'Arles, vous avez traversé toujours 10 km de bouchon, hein, une demi-heure sur la Nationale 113 entre Saint-Martin-de-Croix et Arles. Et tout au bout de l'autoroute A54, vous avez 10 minutes de bouchon supplémentaire après Nîmes-Garon. La sortie numéro 2 avec 3 km de retenue. Plus à l'ouest, vous êtes après Béziers-Ouest précisément, sur l'autoroute A9 en direction de Barcelone. Il y a 10 minutes de bouchon avec un peu plus d'un kilomètre de retenue. Pourquoi ? Parce qu'en tête, il y a les pompiers qui sont en train d'éteindre le feu d'un fourgon sur la bande d'arrêt d'urgence à voie de droite au kilomètre 184. Vous ne passez que sur les deux voies les plus à gauche à l'heure actuelle. Voilà pour les dernières tendances côté trafic. Un dernier mot quand même, si vous êtes en ce moment dans le secteur de Carcassonne, où le trafic reste dense, pour aller vers la Méditerranée, à l'occasion de ces départs en week-end prolongé de la Pentecôte, entre Carcassonne-Ouest, sortie 23, et Lézignan, sortie 25, il y aura encore 20 minutes de ralentissement sur une quinzaine de kilomètres au global, sur cet axe A61, mais plus d'événements au niveau de ce ralentissement. Et bon courage dans les difficultés, si vous avez l'occasion, notamment si vous arrivez de Barcelone sur la 9, de retarder votre arrivée sur Montpellier, faites-le, hein, pour ne pas vous retrouver à l'arrêt plusieurs dizaines de minutes dans un bouchon consécutif à un accident à l'est de Montpellier après la jonction A9 à 709. Vous arrêtez bien en amont, hein, sur l'aire de Montpellier-Fabrègues après la ville de Sète, la sortie notamment numéro 33. Voilà pour cette précision, peut-être anticiper votre pause dîner, hein, pourquoi pas, surtout si vous faites un long trajet. Allez, Alice Merton, tout de suite en musique avec No Roots. Il y aura également Zawi et Stéphane dans un second temps en musique pour rejoindre tranquillement 19h, hein, l'actualité avec la rédaction. Bonne route et bon courage en ce début de soirée à l'écoute de Radio Vinci Autoroute.

La route avec Zaoui et Stéphane. Je vous rappelle qu'il y a de longs bouchons sur la 9, la 709, pour vous carrer de Montpellier, de Barcelone, à l'est de Montpellier, au kilomètre 87 sur la 9. Je vous rappelle que sur la partie gauche de la chaussée, vous avez, eh bien, un accident qui implique trois voitures. Il en reste deux à évacuer, hein, parce que le dépanneur est sur place, les pompiers sont encore présents sur les lieux, les gendarmes aussi, tout comme le patrouilleur. Alors, vous passez, hein, sur

trois voies. Désormais, une voie supplémentaire a été rendue à la circulation pour libérer un petit peu les bouchons à l'arrière. Mais il reste quand même la partie gauche de la chaussée qui est impactée par cet accident sur la 9 en direction de Lyon. On aura l'occasion, bien sûr, d'y revenir. Bon courage si vous patientez à l'arrêt, que ça soit désormais au niveau de la 9 ou de la 709. Parcells avec le titre Famous avant le prochain point trafic de 19h.

0: La route avec Parcells. Dans un instant, on va revenir sur les difficultés de circulation que vous rencontrez encore dans la traversée de Carcassonne à l'est de Montpellier, dans la région de Nîmes ou d'Arles. Ça sera juste après le rappel de l'actualité. 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
2: Bonsoir à tous, l'été est déjà là et ça fait du bien en ouverture de ce long week-end de Pentecôte. Sur la route, Bison Futé avait vu rouge aujourd'hui dans le sens des départs sur toute la France et ne s'était pas trompé. Nous avons dépassé les 1200 km de bouchons cumulés il y a un peu plus d'une heure. La rédaction du 107.7 est bien sûr mobilisée pour vous accompagner tout au long de ce week-end et point complet sur vos conditions de circulation en temps réel à la fin de ce flash. Perquisition à l'Elysée, c'était hier dans le cadre d'une enquête du Parquet national financier sur les marchés d'attribution des récentes cérémonies d'entrée au Panthéon. Une première perquisition n'avait pas pu se dérouler le 14 avril dernier. L'Élysée avait invoqué le droit d'inviolabilité des locaux de la présidence. Interrogé, le palais cette fois-ci n'a pas fait de commentaire dans l'immédiat. La dernière perquisition en date du palais présidentiel remontait à 2018 dans le cadre de l'affaire Benalla. Un nouveau candidat pour la présidentielle, on s'en doutait, mais c'est officiel. Désormais, Gabriel Attal se lance dans la course à l'Élysée. L'ancien Premier ministre l'a officialisé lors d'un déplacement. C'était dans l'Aveyron ce midi. Il dit vouloir renouer avec l'optimisme. Dans l'affaire des enfants abandonnés au Portugal, la mère et son partenaire sont entendus au tribunal de Setúbal. Ils sont soupçonnés d'avoir laissé ces garçons français âgés de 4 et 5 ans au bord d'une route mardi avant de se faire arrêter deux jours plus tard. Les deux enfants placés en famille d'accueil attendent désormais de pouvoir rentrer dans l'Hexagone. D'un poste à l'autre, dans les hautes sphères du football, Nicolas de Tavernos, l'actuel directeur général de LFP Média, la filiale commerciale de la Ligue de football professionnel, va quitter son poste le 27 mai prochain et il enchaînera dès le 1er juin avec un nouveau mandat, cette fois-ci à la tête du conseil d'administration du club du Stade Rennais. Il vient d'en être élu président. Et puis ballon rond, toujours mes côtés terrain avec la finale de la Coupe de France ce soir. Un match à partir de 21h au Stade de France qui opposera le Racing Club de Lens à l'OGC Nice. Il est pour l'heure 19h02, c'est la fin de ce flash. Belle route à tous, merci d'avoir fait le choix du 107.7. Le retour au trafic juste après la météo.
0: Merci Thibault, la météo à venir pour ce week-end. Demain le temps sera chaud et ensoleillé. Quelques bandes de grisailles localisées pour entraîner sur les côtes du Languedoc-Roussillon, tout comme quelques cumulus sur le massif des Pyrénées. En soirée, des nuages bas vont s'installer autour du golfe du Lion. Les températures minimales 11 à 18 degrés, les maximales sur le quart sud-est du pays, notamment entre Occitanie et Provence. Il fera 25 à Perpignan, à Marseille, 28 à Montpellier, jusqu'à 32 à Toulouse. Et puis dimanche et lundi, même type de temps, hein, avec chaleur au soleil au programme.
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0: L'infotrafic de retour à 19h passé de 3 minutes. Vous êtes en ce moment du côté de Montpellier. D'importantes difficultés de circulation persistent. Que vous arriviez de la 9, de la 709, vous arrivez de Montpellier, de Barcelone, vous êtes confronté à 2-3 km de bouchons à chaque fois. Vous mettez un long moment pour traverser l'intégralité de la zone, plusieurs dizaines de minutes. Pourquoi ? Parce qu'en tête, au niveau de la jonction entre autoroute A9 et A709, il y a un accident qui est en cours, hein, sur la partie gauche de la chaussée, avec à l'origine 3 véhicules accidentés. Il en reste deux à prendre en charge. Le dépanneur est en train d'intervenir. Vous avez encore le patrouilleur en protection, les gendarmes également présents sur place. Donc une fois que le dépanneur aura terminé son intervention, eh bien toutes les voies seront rendues à la circulation. Mais pour l'instant, c'est pas encore le cas. Il est en train de charger les véhicules sur son plateau. Donc ça va prendre un petit peu de temps encore. C'est pour ça que vous ne passez que sur la partie droite de la chaussée au kilomètre 87, hein, de cet axe à 9. Et ça impacte donc à la fois le trafic qui arrive de Montpellier comme le trafic qui arrive de Barcelone, parce que c'est juste après la jonction de ces deux axes à 9 et à 709 que s'est produit cet accident dans un secteur évidemment stratégique, surtout en début de week-end, un week-end prolongé en plus de l'Ascension, de la Pentecôte. L'Ascension, c'était la semaine dernière. Du côté donc de cet axe à 9, long bouchon, bon courage à vous. Si vous n'êtes pas encore dans la zone, notamment si vous passez du côté de Montpellier, d'ailleurs on est en train de le sentir un petit peu, hein. Vous êtes nombreux à vouloir emprunter la sortie d'Arc, justement, à la sortie 28 pour éviter le secteur en passant par la nationale 113. La sortie donc numéro numéro 28. Et puis si vous êtes, vous qui arrivez de Barcelone, hein, notez qu'il n'y a pas de sortie entre la ville de Sète et l'est de Montpellier avant de rejoindre ce secteur. Mais comme je le disais, vu qu'on est plutôt à la phase de dépannage, ensuite, une fois que le dépanneur aura fini d'intervenir, eh bien toutes les voies seront rendues à la circulation. Je vous tiens informé de l'évolution de la situation. En attendant, sachez que si vous circulez plus à l'est, du côté d'Arles, du côté de Nîmes, encore pas mal de difficultés hein, ce soir. Une demi-heure de bouchon, notamment entre Saint-Martin-de-Croix et Arles, sur la Nationale 113 en direction de Nîmes, et puis 10 minutes, un quart d'heure supplémentaire après Nîmes-Garon, la sortie numéro 2, passé 3-4 km de bouchon. Et puis, plus à l'ouest, cette fois du côté de Béziers, en direction de Barcelone sur l'autoroute A9, il y a un quart d'heure de bouchon. Après la sortie numéro 36, parce qu'au kilomètre 184, une voiture a pris feu. Fourgon, les pompiers ont circonscrit l'incendie. Reste que la voie de droite est neutralisée. Vous ne passez que sur les deux voies les plus à gauche, ce qui crée un bouchon sur un petit peu plus d'un kilomètre. C'est pour ça que vous mettez 10 minutes, un quart d'heure pour traverser la zone. Ailleurs, et notamment encore plus à l'ouest en Occitanie, si vous êtes du côté de Carcassonne, sur l'autoroute A61 en direction de Montpellier, encore du monde, hein. 20 minutes de bouchon sur une dizaine de kilomètres entre Carcassonne-Ouest à la sortie 23 et Lézignan à la sortie 25. Alors pas d'événement particulier, simplement du fort trafic à l'occasion de ce week-end, départ en week-end prolongé de la Pentecôte. Voilà pour les derniers détails, dernières évolutions, derniers événements encore en cours le long de votre voyage autour de la Méditerranée entre Provence et Occitanie. Encore une fois, bon courage si vous êtes dans les difficultés ce soir.
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0: Amanda Bourneuf, le titre Oxygène sur le 107.7. Restez avec nous avec Jabberwocky en musique. Ça sera pour le prochain quart d'heure. D'ici là, un nouveau point trafic complet. On reparlera notamment des dernières opérations de dépannage au niveau de cet accident à l'est de Montpellier, hein, qui occupe la jonction des axes A9 et A709. Du coup, c'est pour ça que vous êtes dans les bouchons, à la fois en venant de Montpellier ou de Barcelone. Les derniers véhicules à évacuer sont en train d'être pris en charge par le dépanneur. Il reste deux voitures à évacuer. On en reparle dans quelques minutes. Restez avec nous.
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0: Allez, l'infotrafic de retour à 19h15 avec un trafic qui reste perturbé sur plusieurs secteurs, Carcassonne, Nîmes, Arles ou encore Montpellier. On va commencer d'ailleurs avec Montpellier. L'est de Montpellier précisément au niveau de la jonction A9 à 709 sur la 9 en direction de Lyon, kilomètre 87. Vous avez un accident sur la seule voie de gauche désormais, puisqu'il reste deux véhicules à évacuer qui étaient accidentés à l'origine en travers des voies de circulation. Donc une voie supplémentaire a été rendue, donc ça fait trois voies au final désormais pour circuler. Il en reste une qui reste neutralisée le temps que le dépanneur prenne en charge ces deux véhicules. Une fois qu'il aura terminé, les gendarmes et le patrouilleur repartiront et vous pourrez passer sur toutes les voies de circulation. En attendant, pour l'instant, ça impacte forcément votre arrivée depuis Montpellier ou depuis Barcelone, hein, puisque ça se passe au niveau de cette jonction entre ces deux axes, A9 et A709, ce qui explique que vous mettez plusieurs dizaines de minutes avant de pouvoir passer à la fois les bouchons pour vous qui arrivez de l'est de la métropole de Montpellier, à la fois pour vous qui arrivez de Barcelone, avec 4-5 km de bouchons au total. Voilà pour la situation, mais l'accident qui se termine progressivement. J'apprends à l'instant que le dépanneur vient de repartir avec les derniers véhicules accidentés, donc dans quelques minutes vous allez de nouveau repasser sur l'ensemble des voies une fois que les patrouilleurs ont fini de nettoyer la chaussée et que les gendarmes repartent également dans la foulée. Le reste du trafic plus à l'est, si vous êtes du côté de Nîmes et même d'Arles, hein, si vous arrivez de la Provence depuis Saint-Martin-de-Crau sur la Nationale 113, il y a une demi-heure de bouchon sur une dizaine de kilomètres. Puis ensuite à l'ouest d'Arles, après Nîmes-Garon, la sortie numéro 2, 10 minutes de bouchon au passé de la 54 à l'autoroute A9 en direction de Barcelone. Et puis du côté de Béziers, bien plus à l'ouest, vous avez toujours après Béziers-Ouest un quart d'heure de bouchon suite à une voiture qui a pris feu. Le dépanneur intervient puisque les pompiers ont fini de circonscrire l'incendie de ce fourgon au kilomètre 184. Voie de droite qui reste neutralisée, vous ne passez que sur les deux voies les plus à gauche, qui explique ce bouchon encore d'actualité sur un petit peu plus de 2 km sur cet axe A9 en direction de Barcelone. On termine avec un dernier mot concernant la région de Carcassonne, où le trafic reste chargé sur une dizaine de kilomètres sur la 61 en direction de Montpellier, après Carcassonne-Ouest à la sortie numéro 23. 20 minutes de bouchon au programme en ce moment. Voilà pour les dernières évolutions côté trafic. Un dernier mot du côté de l'accident qui nous occupe à l'est de Montpellier. Sachez que les patrouilleurs sont en train d'enlever les cônes de signalisation qui neutralisaient la dernière voie, la voie la plus à gauche, puisque le dépanneur et les gendarmes sont repartis dans un instant. Donc vous allez repasser sur l'ensemble des voies, vous qui patientez à l'arrêt dans un bouchon, à la fois sur la 9 ou la 709 en venant de Montpellier ou de Barcelone. Dans un instant, votre rendez-vous sortir en famille et nous irons du côté de Montpellier à la découverte de la plus ancienne faculté de médecine fondée au XIIe siècle. Des visites guidées y sont proposées. Comment étudiait-on le corps humain à l'époque ? Réponse à suivre après Jabberwocky en musique.

0: La route avec Jabberwocky à l'instant sur le 107.7, retour au trafic, à l'accident qui est terminé sur l'autoroute A9 en direction de Lyon, kilomètre 87 après la jonction A9 à 709. Vous repartez très progressivement à la fois sur la 9 en arrivant de Barcelone, à la fois sur la 709 en arrivant de Montpellier. Mais il va falloir du temps pour résorber les bouchons qui se sont accumulés depuis un petit peu plus d'une heure suite à cet accident impliquant plusieurs véhicules sur la partie gauche de la chaussée. Mais toutes les voies ont été rendues à la circulation, c'est ce qu'il faut retenir. Ça va repartir progressivement devant vous. Sortir en famille à présent, comme prévu, Hélène Dalli nous emmène dans l'Hérault, au cœur de l'histoire et de la médecine.
1: À Montpellier, la médecine doit sa renommée à des figures comme Rabelais, Nostradamus, Laperoni ou Guy de Chauliac. Simple curieux ou passionné de médecine, nous allons pousser la porte de la plus ancienne faculté de médecine du monde occidental. La visite avec Manon Albert Simon, guide conférencière à l'Office de tourisme de Montpellier.
2: L'idée, c'est vraiment de faire un petit tour d'horizon de l'histoire de la médecine à Montpellier. Donc, il y a plus de 9 siècles d'histoire à raconter. Il y a quand même une riche histoire à présenter. Après, de rentrer un peu en profondeur. Et moi, j'aime bien raconter comment on faisait la médecine hier et faire le comparatif avec aujourd'hui. Comment est-ce qu'on était étudiant sous l'Ancien Régime? Comment est-ce qu'on est étudiant aujourd'hui?
3: À l'époque, les femmes, elles n'avaient pas le droit d'étudier la médecine. C'était que les hommes et les hommes riches. Pour devenir médecin, il fallait faire à peu près 5 ans d'études. Alors que pour être chirurgien, avant, il fallait faire seulement 1 an d'études, ce qui est très peu.
1: Les premières dissections interdites au Moyen-Âge apparaissent dans le cursus médical au début du 14e. Pour comprendre la vie, il fallait explorer la mort. Et c'est une participante à la visite qui nous raconte.
4: Alors, ils dissèquent d'abord les animaux parce que les humains, c'était interdit. Mais après, ils ont disséqué les corps qui n'étaient pas réclamés et les condamnés à mort.
1: Mais comme les dissections étaient rares, il a fallu trouver autre chose pour comprendre l'anatomie. Et c'est là que l'art vient au secours de la science avec les moulages en cire d'un artiste italien, Gaetano Zumbo.
2: C'est impressionnant puisque Gaetano Zumbo, lui, il exerce au 17e, 18e siècle. Et voilà, ce que je disais, c'est que j'avais eu la chance de pouvoir en parler avec des médecins qui m'ont dit que le réalisme était saisissant pour l'époque. Et voilà, au 17e, 18e siècle, on n'a pas tous les outils pour pouvoir étudier le corps humain, pour avoir un tel réalisme. C'est quand même très impressionnant.
1: La visite se poursuit et là, changement d'ambiance. Nous sommes dans la salle des actes. C'est ici que les médecins prêtent serment sous la statue d'Hippocrate.
2: Alors là aussi, c'est chargé d'histoire et d'émotion, puisque ben, depuis le 19e siècle, les étudiants viennent soutenir leur thèse ici. Il y a plein de portraits, d'illustres noms aussi, de professeurs, de médecins qui sont venus ici à Montpellier.
5: L'histoire est très mise en avant, notamment avec les tableaux, donc ils sont beaucoup présentés. Nous voyons les chirurgiens vêtus de noir et les médecins en rouge, donc ça les différencie de leur fonction.
1: Les visites guidées de la faculté de médecine de Montpellier se font sur réservation. Tous les renseignements sur le site de l'Office de tourisme.
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1: La route avec Ebony, un accident remplace un autre du côté de l'autoroute A9 au moment où ça repartait à l'est de Montpellier en direction de Lyon. Nouvel accident, cette fois au kilomètre 86 sur la voie la plus à gauche avec plusieurs véhicules qui se sont accrochés sur cette voie de gauche. Vous ne passez que sur la partie droite de la chaussée, les services de sécurité sont attendus. Le patrouilleur est en train d'arriver sur place. Kilomètre 86 après la jonction A9 à 709. Nouvel accident en cours et confirmé avec au moins 4 véhicules immobilisés. On en reparle dans un instant.
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1: 19h30, vos conditions de circulation sont de retour avec un trafic qui a encore perturbé largement du côté de Montpellier à cause d'un accident désormais terminé, mais un autre est survenu juste après et désormais donc vous avez la voie de gauche qui est neutralisée cette fois au kilomètre 86 avec le patrouilleur qui est déjà sur place en protection avec 4 voitures accidentées sur voie de gauche. Vous ne passez que sur les 2 voies les plus à droite. Évidemment, ça ne va pas aider à résorber les bouchons qui s'étaient formés suite à un précédent accident un kilomètre en amont. Et bouchons qui persistent à la fois sur la 9, à la fois sur la 709, puisque ce nouvel accident contraint la circulation sur 2 voies, les 2 voies les plus à droite au kilomètre 86 au lieu de 3 voies. Les 3 voies habituelles dans cette zone. Donc, nouvel accident, nouvel accrochage entre plusieurs véhicules avec le dépanneur. Les forces de l'ordre attendues sur place, les pompiers également. Vous avez juste le patrouilleur qui est arrivé sur les lieux et qui a sécurisé cette zone qui s'est mise en protection. Voilà pour la situation. Donc, les difficultés qui vont persister ce soir en raison de ce nouvel accident, juste après le précédent qui est fini depuis quelques minutes, simplement. Le reste du trafic au-delà de cette zone, plus à l'est, si vous circulez toujours entre Arles, la Provence et Nîmes, toujours des bouchons, notamment à Arles, sur la Nationale 113 en direction de Nîmes. Mais Montpellier, vous avez une demi-heure de retenue sur une dizaine de kilomètres. Ça n'a pas évolué de manière significative depuis tout à l'heure. Puis après Nîmes-Garon, la sortie 2, au bout de la 54, il y a encore 10 minutes de bouchon pour passer de la 54 à l'autoroute A9. L'autoroute A9 plus à l'ouest. en direction de Barcelone. Si vous nous écoutez ce soir après Béziers Ouest à la sortie 36, il y a un quart d'heure de bouchon. La voie de droite reste neutralisée au kilomètre 184 suite à une voiture qui a pris feu. Alors l'incendie a été maîtrisé, la carcasse du véhicule a été évacuée par le dépanneur. Reste le nettoyage, la voie de droite neutralisée. Une fois que le patrouilleur aura terminé de nettoyer la chaussée, vous passerez sur l'ensemble des voies. Mais pour l'instant, donc, vous avez uniquement les deux voies les plus à gauche, ce qui explique ce bouchon, parce que vous êtes nombreux quand même entre Montpellier et Narbonne en direction de Barcelone sur cet axe A9. Ailleurs, et notamment plus à l'ouest encore du côté de Carcassonne, difficulté de circulation qui persiste en ce début de soirée pour ces départs en week-end prolongé de la Pentecôte, avec encore 20 minutes de bouchon après Carcassonne Ouest à sortie 23 sur la 61 en direction de Montpellier, une dizaine de kilomètres de bouchons et de ralentissements en cumulé. Voilà pour les dernières évolutions côté trafic. Trafic qui reste bien perturbé autour de la Méditerranée entre plus largement Provence et Occitanie ce soir. Bon courage à toutes et à tous.
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La route ensemble à 19h39 sur Radio Vinci Autoroute avec encore de très longs bouchons à traverser pour vous qui nous écoutez notamment. Du côté de Montpellier, sur l'autoroute A9, A709, vous arrivez de Montpellier de Barcelone avec encore plusieurs dizaines de minutes de retenue. Alors, ça fait suite à plusieurs accidents. Un premier accident qui est désormais terminé au kilomètre 87, sauf qu'il y en a un autre qui s'est produit un kilomètre plus loin, kilomètre 86, après donc Montpellier, près de la jonction A9 A709, où la voie de gauche est neutralisée. Quatre voitures accidentées. Vous ne passez que sur les deux voies les plus à droite, les gendarmes et le patrouilleur sont présents sur place. On en reparle dans le prochain point trafic qui arrive après Vernis Rouge.

0: La route avec vernis rouge à l'instant sur le 107.7. Retour au trafic si vous êtes du côté de Béziers, dans une zone déjà ralentie par un précédent événement. Un nouvel événement en cours sur la voie de gauche. Après Béziers-Ouest, la sortie 36, une voiture est arrêtée au kilomètre 178. Restez bien sur la partie droite de la chaussée, dans un ralentissement consécutif à un véhicule qui avait pris feu tout à l'heure. Cet événement-là est terminé, mais donc dans le ralentissement consécutif à ce premier événement, ce véhicule immobilisé sur voie de gauche, kilomètre 178 en direction de Barcelone. Après Béziers-Ouest, la sortie 36. On en reparle dans un instant.
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0: À l'infotrafic de retour 19h47 avec en ce début de soirée un trafic qui reste perturbé hein, du côté de l'Occitanie sur plusieurs secteurs en raison d'accidents notamment accident dernier en date sur l'autoroute A9 en direction de Barcelone hein, kilomètre 178 après Béziers-Ouest à la sortie 36 dans un bouchon qui était consécutif à un véhicule en feu. Ce premier événement est terminé mais un accident s'est produit, un accrochage entre deux voitures au kilomètre 178. Vous ne passez que sur les deux voies les plus à droite dans une zone où il y a bien un bouchon sur un petit peu plus de 2 km. Vous mettez un petit moment pour passer cette zone, une dizaine de minutes. pour passer le secteur. L'autre difficulté, alors un petit peu plus à l'ouest, vous avez encore 20 minutes de ralentissement à Carcassonne en direction de Montpellier sur la 61 après Carcassonne-Ouest. Là, pas de d'événement majeur, simplement du fort trafic à l'occasion de ce week-end prolongé de la Pentecôte avec une dizaine de kilomètres de ralentissement et de bouchons en cumulé. Ça n'a pas évolué de manière significative depuis tout à l'heure. Plus à l'est, c'est à Montpellier que le trafic est encore largement perturbé. Alors, il est perturbé depuis la fin d'après-midi à cause d'un premier accident qui s'est produit après la jonction A9 à 709 au kilomètre 87. Alors, ce premier accident est terminé, sauf que dans la foulée, juste après la fin de ce premier accident, un second accident s'est produit un kilomètre plus loin, au kilomètre 86, avec trois voitures accidentées sur voie de gauche, avec les gendarmes, le patrouilleur sur place. Vous ne passez que sur les deux voies les plus à droite, et forcément, le premier bouchon qui était consécutif au premier accident n'a pas eu le temps de se résorber qu'un autre accident s'est produit, et du coup, le bouchon se prolonge sur 4 à 5 kilomètres. Vous mettez plusieurs dizaines de minutes avant de passer la zone, avant de continuer ce voyage sur cet axe A9 en direction de Lyon. Donc cet accident après la jonction A9 à 709, c'est pour ça que vous êtes concerné si vous arrivez de Barcelone, comme pour vous qui arrivez de Montpellier, forcément par ces difficultés. Ça passe, mais ça passe que sur les deux voies les plus à droite, et vu le volume de trafic qu'il y a ce soir, et notamment les trajets souvent très empruntés en fin de semaine et en début de week-end entre Montpellier et Nîmes, eh bien ça donne encore pas mal de difficultés. Bon courage à vous qui êtes dans ce secteur. Pour le reste, le long de votre parcours, bien sachez que ça se passe plus à l'est, notamment du côté d'Arles, en venant de Saint-Martin-de-Crau sur la Nationale 113, en direction de Nîmes et Montpellier. Il y a encore 20 minutes de bouchon sur une dizaine de kilomètres au-delà du réseau Vinci Autoroute. 10 minutes de bouchon également après Nîmes-Garon, la sortie 2 au bout de la 54 avant de rejoindre l'autoroute A9. Et sur la 9 en direction de Barcelone, ça reste dense entre Nîmes-Ouest et Galargues. Ça peut ralentir même sur 2-3 kilomètres, notamment entre les sorties 25 et 26 en direction de Barcelone. Voilà pour les dernières difficultés le long de votre parcours. Sinon, ailleurs, et notamment si vous quittez le Languedoc pour rejoindre la Provence ou la vallée du Rhône, il n'y aura pas de difficultés devant vous. La route en musique avec Black, et puis dans un instant sur Radio Vinci Autoroute, nous vous faisons revivre des concerts emblématiques. Dans quelques minutes, retour sur ce qui restera sans doute la dernière tournée de Jean-Jacques Goldman en 2002, et sur l'un des titres qui a presque toujours figuré dans la setlist de ses concerts, Envole-moi. Rendez-vous dans Absolument Live dans moins de 3 minutes.

0: La route avec Black à l'instant sur le 107.7 Wonderful Life. Bon courage à vous qui êtes dans les bouchons depuis un long moment maintenant sur l'est de Montpellier, que vous arrivez de la 9 à la 709 en direction de Lyon. Accident qui s'enchaîne, un premier accident kilomètre 87 qui s'est terminé, suivi d'un autre accident en cours, celui-ci au kilomètre 86 sur voie de gauche avec les pompiers, les gendarmes et le patrouilleur sur place, les pompiers qui viennent d'arriver sur les lieux. Et puis autre accident sur l'autoroute A9 en direction de Barcelone, deux voitures accidentées après Béziers Ouest à la sortie 36, la voie de gauche est neutralisée, pompiers qui sont attendus, vous avez les gendarmes et le patrouilleur également sur place au kilomètre 178, vous ne passez que sur les deux voies les plus à droite.
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0: Aujourd'hui dans Absolument Live, Christelle Molon met à l'honneur Jean-Jacques Goldman et nous propose de revivre quelques moments de l'un de ses concerts enregistrés il y a plus de 20 ans à Lille.
2: Envoie-le-moi est l'un des singles du troisième album de Jean-Jacques Goldman, Positif, sorti en 1984. Un texte qui prône l'éducation comme facteur d'élévation sociale, valeur chère à ce fils d'immigrés juifs de l'Est. C'est la version live d'Envoie-le-moi sur la 8e et dernière tournée de l'artiste qui nous intéresse aujourd'hui. Vous comprendrez pourquoi dans quelques instants. Entamée le 21 mars 2002 à Saint-Denis de la Réunion est particulière. Jean-Jacques Goldman n'a plus vraiment envie de remonter sur scène, mais il cède aux sollicitations de ses musiciens et de ses fans. Au total, plus de 800 000 spectateurs assistent aux 133 dates qui s'enchaînent entre mars et décembre. En guise de première partie, un match de basket géant dans la fosse, puis une répétition pleine d'humour pour les spectateurs intronisés choristes du concert.
3: Alors on a un problème, c'est que nous n'avons pas suffisamment de choristes. Et donc on s'est demandé si vous accepteriez éventuellement... Alors la première, c'est facile, c'est encore un matin. Un matin.

disque d'une bonne vingtaine de chansons, composé comme il se doit de plusieurs titres du dernier album, Chansons pour les pieds, mais aussi de tubes incontournables et notamment donc Envole-moi. Musicalement, les fans retrouvent la version de la tournée rouge en 95, mais la mise en scène, elle, est spectaculaire. Je me suis levé un matin avec cette idée, explique Jean-Jacques Goldman. Alors j'ai dessiné un croquis et mon équipe technique a fait ce qu'il fallait pour que l'idée prenne vie. Cette idée, c'est d'arnacher discrètement le chanteur et ses cinq musiciens, puis en plein milieu de la chanson, de faire s'élever et s'incliner la scène à 75 degrés au-dessus des spectateurs médusés. Quelques semaines après la dernière date à Bordeaux, le 10 décembre 2002, Jean-Jacques Goldman annonce à ses musiciens qu'il ne remontera plus sur scène avant très longtemps. Alors pour les nostalgiques des concerts de Goldman, retour en 2002 avec Envole-moi dans Absolument Live.

0: La route avec eh bien la musique de Jean-Jacques Goldman sur le 177. 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
2: Bonsoir à tous, c'était un vendredi ensoleillé mais aussi bouchonné. Le week-end de la Pentecôte commence et c'était une journée classée rouge par Bison Futé dans le sens dit des départs. On a passé le cap des 1200 km de bouchons cumulés dans toute la France. C'était un peu avant 18h, ça redescend depuis. Nouveau point trafic à la fin de ce flash, restez à l'écoute du 177. Après le choc, la justice portugaise auditionne une Française de 41 ans et son compagnon soupçonnés d'avoir abandonné deux enfants, ceux de la femme, sur une route du Portugal. Tous deux ont été conduits au tribunal de Setúbal où un juge d'instruction les reçoit. Le couple avait été arrêté hier dans le centre du pays ibérique, deux jours après la découverte des deux enfants de 4 et 5 ans au bord d'une route placée en famille d'accueil. Ces derniers attendent de pouvoir rentrer en France. On n'en a pas terminé avec le hantavirus. Un nouveau cas est confirmé chez un membre d'équipage du MV Ondius rapatrié aux Pays-Bas. Cette personne avait été débarquée à Tenerife, aux Canaries, il y a 10 jours. Selon le directeur de l'OMS, il est actuellement hospitalisé par précaution. Aux États-Unis, coup de tonnerre au sein de l'administration Trump. Tulsi Gabbard, la chef du renseignement américain, annonce sa démission pour des raisons personnelles. Dans une lettre adressée aux locataires de la Maison Blanche et postée sur le réseau social X, elle explique devoir le faire en raison de l'état de santé de son mari diagnostiqué d'un cancer des os. Mais la démission de cette ancienne militaire intervient aussi après des mois de guerre entre les États-Unis et l'Iran, au cours desquels elle a affiché des désaccords profonds avec Donald Trump. En France, il aime passionnément les Français. Gabriel Attal se lance dans la course à l'Élysée. L'ancien Premier ministre l'a officialisé après des mois de rumeurs. Il l'a annoncé lors d'un déplacement ce midi dans l'Aveyron, à un an de la présidentielle. Et puis on termine avec un mot de football. C'est l'un des temps forts de la saison, la finale de la Coupe de France. Coup d'envoi d'ici une heure au Stade de France, une finale qui opposera le Racing Club de Nantes à l'OGC Nice. C'est la fin de ce flash. Dans une heure pour l'info, vous retrouverez Clément Finot. Quant à vos conditions de circulation, on y revient donc dans un instant sur le 107.7 après la météo.
3: Merci Florian, Florian Bonnec de la rédaction du 107.7. La météo de demain, donc samedi 23 mai, bien sans surprise, les conditions anticycloniques s'installeront pour nous offrir un temps chaud et ensoleillé. Quelques bancs de grisailles localisées pourront traîner sur les côtes du Roussillon et des cumulus sur les massifs alpins et pyrénéens. En journée, en soirée, des nuages bas rentreront sur le littoral basque ainsi que sur le rivage du golfe du Lion. Côté thermomètre, les températures seront encore en hausse. Les minimales varieront de 8 à 14 degrés du massif central au Grand Est, 11 à 18 ailleurs. Les maximales oscilleront de 25 à 29 degrés sur un petit tiers nord du pays, de 30 à 32 ailleurs et comme hier jusqu'à 34-35 encore une fois dans le sud-ouest.
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3: Avec encore des difficultés, mais je vais commencer par ce nouvel événement. Si vous circulez du côté de Cannes sur l'A8 en direction de Nice, 5 km après la sortie 42, des morceaux divers signalés en guise d'obstacle, donc soyez vigilants sur ce périmètre. Il y a encore donc des difficultés à cette heure-ci, même si le trafic a tendance un petit peu à s'améliorer. Ça dépend bien sûr de votre tenue au volant, parce que le moindre écart peut occasionner un bouchon et des bouchons, eh bien, la qualité des bouchons et donc retour à quelques difficultés. Pour l'instant, donc, c'est en décroissance et il faut que ça reste comme ça. Les principales difficultés lorsque vous circulez du côté de Lyon, c'est déjà lorsque vous passez le cap de Chanas à Rambert-d'Albon. Pour l'instant, il y a toujours en direction du sud, en direction de Marseille, sur la Seine, un bouchon d'une bonne quinzaine de kilomètres. Temps de traversée à l'heure actuelle, 35-40 minutes. Vigilance encore une fois et dans les difficultés, je le répète assez souvent, respectez-vous les uns les autres, pensez à utiliser le clignotant. Le clignotant qui n'octroie aucune priorité, inutile de le mettre au dernier moment, ça ne sert à rien. Il faut prévenir les gens en amont, 5-10 secondes avant que vous voulez réaliser une manœuvre, mais il faut vous assurer dans vos rétroviseurs que vous puissiez justement justement activer cette manœuvre. Allez, on poursuit toujours sur la 7 en direction de Marseille avec un ralentissement du côté de Bourg-lès-Valence, ralentissement sur 8 km parce que là vient s'additionner également le trafic en provenance de la Lacra à l'est de Valence. Ça s'additionne, donc 8 km de circulation difficile sur ce périmètre. Et puisque je suis du côté de Valence également, je rappelle qu'il y a un piéton confirmé aux abords de la 7, hein, alerte confirmée entre Valence et Loriol, entre les échangeurs 15 et 16 ou 16 et 15. Voilà donc pour cette situation. Il y a également, si vous circulez à l'heure actuelle sur la 9, alors des accidents par exemple si vous roulez sur la 9 en direction de Nîmes d'Orange-Lyon, 2 km après la jonction des autoroutes A9 à 709, il y a toujours cet accident impliquant 3 voitures sur voie de gauche neutralisée, patrouilleurs, pompiers, forces de l'ordre présentes sur les lieux, mais à l'arrière parce que c'est un nouvel accident qui s'est produit après la fin d'un autre et comme je vous l'expliquais en début de flash, eh bien ça s'accumule, donc gros ralentissement là sur une quasiment une vingtaine de kilomètres, mais ça vous concerne principalement si vous vous trouvez sur la 9. Il y a un autre accident dans l'autre sens en direction de Barcelone sur la 9, ça vous concerne un peu après Béziers, 13 kilomètres après la sortie numéro 36, deux voitures accidentées sur la voie de gauche, là aussi pompiers, forces de l'ordre, patrouilleurs sont également présents sur les lieux et cette situation eh bien engendre là aussi un ralentissement, alors ralentissement mineur par rapport à ce que je viens d'évoquer, mais ralentissement tout de même sur 2 km sur ce secteur, vous perdez quelques minutes. Il y a également, si vous circulez du côté de Carcassonne maintenant sur la 60 en direction de la Méditerranée, un ralentissement. Alors là, c'est simplement le trafic qui est important, qui occasionne donc un ralentissement sur environ 5 km, 7 km après avoir passé le secteur de Carcassonne-Ouest, l'échangeur numéro 23. Alerte piéton également signalée cette fois-ci du côté de la 72. Vigilance dans les deux sens entre Montbrison, l'échangeur 7 et Feur, l'échangeur numéro 6. Les recherches ont débuté. Il y a également, si vous circulez sur la Côte d'Azur, quelques difficultés, mais je vais commencer déjà par évoquer là aussi la présence d'un piéton confirmé. C'est en relation avec une avec un camion en panne. Un camion en panne donc sur l'A8 entre le péage de d'Antibes et l'échangeur 42 Mougins, visiblement le poids lourd en panne se trouve sur la voie d'accélération pour quitter l'aire de service de Mougins, donc en direction d'Aix-Marseille. Et sur ce périmètre, donc, il y a également un piéton. Donc, vigilance, les secours se rendent sur les lieux. Enfin, dernière information, si vous circulez du côté de Tarare sur l'A89 en direction de Bordeaux, une bâche signalée qui se trouverait sur la voie de droite, un patrouilleur va se rendre sur les lieux. Un mot également des difficultés sur la Côte d'Azur, parce que sur la Côte d'Azur, il y a à l'heure actuelle encore une difficulté, un gros ralentissement. Alors, ralentissement, circulation en accordéon plus exactement, si vous circulez du côté de Nice sur l'A8 en direction d'Aix-Marseille, ralentissement sur un peu plus de 13 km sur ce secteur. Donc ça débute après Nice aéroport et ça vous accompagne donc si vous circulez en direction d'Aix-Marseille.
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3: Bonne soirée, bon voyage avec nous, bon week-end de Pentecôte également pour ceux qui en profitent. Je reprends les commandes. Hervé Améry pour vous accompagner durant cette soirée, pour vous accompagner comme on sait le faire, tous les quarts d'heure environ avec un point trafic et bien sûr une intervention immédiate, mais de manière localisée si un nouvel événement devait intervenir. Entre-temps, pour l'instant, place à la musique, celle de Blue Boy en souvenir avec Remember Me. 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
1: 20h15, avec encore et toujours des difficultés de circulation à l'occasion du début de ce long week-end de Pentecôte. Alors pour l'instant, la situation est quand même à l'amélioration, même s'il y a encore des difficultés notables. Donc pas d'imprudence dans les difficultés. Respectez-vous encore une fois les uns les autres. Si vous circulez dans la vallée du Rhône, vous circulez sur l'A7 en direction de Marseille. Première difficulté avec un bouchon qui débute une quinzaine de kilomètres après Chana, l'échangeur numéro 12. C'est un bouchon sur environ 12 kilomètres. Comptez une bonne demi-heure pour traverser cette difficulté. Comme quoi, là aussi, ça commence à s'arranger. Un petit peu plus loin, 7 kilomètres après Tain-l'Hermitage, l'échangeur 13. Circulation difficile, quasiment en accordéon, donc avec parfois des périodes de freinage. Ne vous laissez pas surprendre. C'est sur près de 19 kilomètres et sur ce secteur, il faut compter là aussi une bonne demi-heure. Hein, 30-35 minutes pour traverser cette difficulté. Je rappelle que du côté de Valence, il y a une alerte piéton confirmée entre Valence et Loriol, entre les échangeurs 15 et 16. Vigilance dans les deux sens de circulation, donc sur ce périmètre. Il y a également des accidents avec des difficultés liées sur l'A9. Alors, des difficultés et un accident dans chaque sens. Si vous circulez sur l'A9 en direction de Nîmes-Lyon, Orange-Lyon, il y a tout d'abord cet accident qui a conduit à la neutralisation de la voie de droite, de la voie de gauche, pardon, trois voitures immobilisées sur voie de gauche. Tous les services sont présents sur les lieux, les forces de l'ordre, les pompiers, patrouilleurs, dépanneurs, et à l'arrière, il y a quand même une circulation là aussi difficile, hein, sur près de 18 kilomètres. Alors, par contre, pour traverser ces 18 kilomètres de trafic, là aussi, en accordéon, comptez 10 minutes, un quart d'heure, mais pas d'imprudence, encore une fois, dans ces difficultés. Ça va vous concerner, surtout si vous êtes sur l'A9 dans ce sens-là, parce que l'accident, lui, s'est produit 2 kilomètres après la jonction de l'A9 avec l'A709 sur le secteur de Bayargues. Voilà donc pour la situation. Dans l'autre sens, vous circulez en direction de Barcelone. Là aussi, il y a un accident qui génère une difficulté moindre, je le concède, mais difficulté tout de même, puisque vous circulez en direction de Barcelone, 13 kilomètres après la sortie 36 Béziers Ouest, deux voitures accidentées sur voie de gauche, là aussi voie de gauche neutralisée. Tous les services de secours, dépanneurs et patrouilleurs sont présents sur les lieux, et à l'arrière, il y a tout de même un ralentissement sur près de 2 kilomètres. Autre difficulté sur la 61, mais là il n'y a pas d'accident qui en soit la cause, c'est juste un trafic chargé qui est sur la 61 en direction de la Méditerranée, 10 kilomètres de circulation difficile une fois passé Carcassonne Ouest, 5 kilomètres donc après l'échangeur 23. Comptez une bonne vingtaine de minutes pour traverser cette difficulté. Si vous circulez à l'heure actuelle du côté de Nîmes également, vous circulez sur la 54 en direction de la 9, il y a là aussi un peu moins de 3 kilomètres de bouchons sur ce secteur. Et puis en amont également, c'est avant le réseau Vinci Autoroute, il y a également un bouchon qui vous attend entre Saint-Martin-de-Crau et Arles, donc sur la nationale 113. Vous perdez là aussi un bon quart d'heure, 20 minutes pour traverser les difficultés. Du côté de Nice également, il y a ce ralentissement toujours d'actualité. Alors, ralentissement qui est en train de fortement se réduire si vous circulez sur l'A8 en direction d'Aix-Marseille, puisque ça y est, le ralentissement après Nice Aéroport est en train de rentrer dans l'ordre. Encore un ou deux kilomètres de difficulté une fois passé Saint-Laurent-du-Var, donc l'échangeur numéro 49. Nouvel événement si vous circulez du côté de Béziers qui est sur par rapport à l'accident déjà nommé, donc 13 kilomètres après la sortie 36, le dépanneur vient d'arriver sur les lieux pour prendre en charge l'un des véhicules accidentés. En revanche, nouvel événement si vous circulez du côté de Le Cat sur la 9 en direction de Montpellier Nîmes-Lyon, 7 km après la sortie 40, un incendie s'est déclaré, s'est confirmé à proximité des voies de la 9. Donc soyez vigilants, peut-être un dégagement de fumée. En tout cas, les secours se rendent sur les lieux. Bonne soirée, bon voyage avec nous sur le 107.7. Prochain point complet aux environs de 20h30.

Try, this is sur le 107.7. Incendie donc confirmé, je le rappelle, sur la 9. Et ça vous concerne dans les deux sens de circulation parce que cet incendie s'est déclaré en fait sur le terre-plein central. Si vous circulez en direction de Montpellier, Nîmes, Lyon, ce sera 7 km après le 4, l'échangeur 40. Si en revanche vous circulez dans l'autre sens en direction de Barcelone, ce sera 5 km après Sigean, la sortie 39. Mais en tout cas, il y a un bon dégagement de fumée au niveau de ce terre-plein central. Donc soyez vigilants, les pompiers se rendent sur place. Et l'infotrafic, elle, revient dans moins de 5 minutes.

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1: 20h30, encore des difficultés de circulation un peu partout, mais des difficultés qui ont tendance quand même à se résorber, même si ça prend un peu plus de temps dans la vallée du Rhône. En tout cas, pas d'imprudence, parce que le moindre accident viendrait relancer les difficultés. Si vous circulez dans la vallée du Rhône, sur l'A7 en direction de Marseille, il y a déjà une zone où le trafic est bien ralenti. C'est un bouchon même sur 13 km. Comptez une bonne demi-heure pour traverser ce bouchon. C'est 14 km pardon, après la sortie numéro 12, et pas le contraire. 14 km après la sortie 12, c'est le secteur de Chana. Et puis au moment d'aborder le secteur de Valence, mais le point de repère, c'est Tain-l'Hermitage, donc toujours sur la 7 en direction de Marseille. Circulation inconstante en accordéon sur près de 20 km. Comptez une bonne quarantaine de minutes pour traverser cette difficulté qui débute donc 7 km après Tain-l'Hermitage, l'échangeur numéro 13, parce qu'à Valence également, il y a ce cas particulier, à savoir un trafic arrivant de la Lacrale au contournement est de la ville qui vient s'additionner et qui vient intégrer l'A7, donc en direction de Marseille. Je profite d'être sur ce secteur de Marseille, de Valence, pour vous rappeler qu'il y a cette fois-ci dans les deux sens de circulation sur l'A7 une alerte piéton confirmée entre Valence et L'Oriol, entre les échangeurs 15 et 16 ou 16 et 15, vigilance dans les deux sens. Sachez en tout cas que les forces de l'ordre arrivent sur ce secteur à la recherche donc de ce piéton. Si vous circulez à l'heure actuelle du côté de Montpellier sur l'A9, il y a toujours un accident en cours, accident survenu en direction de Nîmes d'Orange-Lyon, 2 km après la jonction A9 à 709 à l'est de la ville, donc le secteur de Bayargues. Ça se passe sur voie de gauche neutralisée. Tous les secours sont présents sur les lieux, pompiers, forces de l'ordre, dépanneurs, patrouilleurs, mais étant donné qu'il y a un fort trafic sur ce secteur et que surtout cet accident, c'est le second qui s'est produit dans ce secteur, eh bien il y a toujours un gros ralentissement à l'arrière, 18 km de ralentissement. Alors au final, vous ne perdez qu'une dizaine de minutes, 10 minutes, un quart d'heure en comptant large, mais vigilance encore une fois dans les difficultés de circulation. Et puis dans l'autre sens, plus de difficultés, mais quand même une série d'événements avec comme point de repère Béziers. Alors dans les informations les plus récentes, 10 km après Béziers Ouest, la sortie 36 en direction de Barcelone, c'est un fourgon qui est confirmé arrêté sur la voie de droite. La zone n'est pas sécurisée, donc vigilance. Et puis 3 km plus loin, donc 13 km après Béziers Ouest, il y a également deux voitures accidentées sur voie de gauche notamment. Tous les services secours interviennent sur ce périmètre. Et puis avant de quitter l'A9, il y a à l'heure actuelle un incendie qui s'est déclaré sur le terre-plein central. Les pompiers sont en train d'arriver sur ce secteur. Ça vous concerne donc pour la fumée dans les deux sens de circulation. Vous roulez sur l'A9 en direction de Montpellier, Nîmes, Lyon. Ce sera 7 km après le 4, la sortie numéro 40. Si vous circulez dans l'autre sens en direction de Barcelone, ce sera 5 km après Sigean, la sortie numéro 39. Les pompiers arrivent sur les lieux pour éteindre donc cet incendie. Voilà pour la situation sur ce périmètre. Donc les pompiers interviennent bien sûr sur la voie de gauche puisque l'incendie se trouve sur le terre-plein central. Il y a également une difficulté due à un fort trafic. Pas d'autre événement qui vient caractériser ce ralentissement sur l'A61 en direction de la Méditerranée. 10 km de ralentissement, une bonne vingtaine de minutes pour le traverser. C'est pour vous qui circulez donc sur l'A61 en direction Méditerranée après Carcassonne Ouest, 5 km après la sortie 23. Donc vigilance sur ce secteur. Une alerte piéton également du côté de Montpellier, mais cette fois-ci ça vous concerne sur l'A709, l'axe de desserte locale entre les échangeurs 29 et 30 ou 30 et 29. des temps confirmés. Hein, soyez vigilants. Les secours partent à la recherche de ce piéton. Du côté de la Camargue également, il y a toujours cette difficulté qui vous concerne à l'heure actuelle. C'est même en train de se résorber quasiment au-delà du réseau Vinci Autoroute sur la Nationale 113. Encore un ralentissement sur quelques kilomètres. Vous ne perdez que quelques minutes avant d'arriver sur le secteur d'Arles. Ça s'est nettement résorbé donc sur ce périmètre. En revanche, du côté de Nîmes sur la 54, cette fois-ci avant de rejoindre la 9, il y a toujours un peu plus de 3 kilomètres de bouchons. Vous perdez une dizaine de minutes dans ces difficultés. Un mot également de cette situation. Alors nous sommes bien au-delà du réseau Vinci Autoroute, là aussi sur la 75 au sud, tout au sud de Clermont-Ferrand, avant d'aborder le secteur d'Issoire, il y a une zone de travaux et vous perdez facilement une bonne demi-heure pour traverser les difficultés, donc en direction du sud, là aussi sur la 75. Cette fois-ci, vous savez tout.
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1: Vous faites peut-être partie des 12 millions de lecteurs, lectrices qui ont lu dans le monde La Femme de Ménage. Loin du phénomène littéraire, nous allons vous présenter dans un instant la vraie femme de ménage. Elle s'appelle Valentine Hedway. Elle a choisi ce métier et parallèlement, elle a un blog où elle publie des poèmes. Il a attiré l'attention d'un éditeur qui lui a donné tout simplement carte blanche. Je nettoie vos sols et ramasse vos silences est donc le premier roman écrit en vers libre et elle viendra nous en parler puisque nous la retrouverons dans Marque-Page d'ici moins de 5 minutes.

0: Océan M en souvenir sur le 107.7. Un mot également de cet accident qui génère un gros bouchon, mais c'est bien au-delà du réseau Vinci Autoroute sur la 47 en direction de Saint-Étienne. Accident impliquant trois voitures sur voie de gauche et à l'arrière, il y a un bouchon sur un peu plus de 3 km. Comptez une bonne demi-heure sur le secteur de Saint-Chamond. Donc pour traverser les difficultés, c'est sur la 47 en direction de Saint-Étienne. Les marque-pages à présent avec Francine Thomas qui vous présente un objet littéraire non identifié, un roman en vers libre publié par une femme de ménage. Ce roman s'intitule « Je nettoie vos sols et ramasse vos silences ». Son autrice répond maintenant à Francine Thomas.
1: Bonjour Valentine Adouay.
2: Bonjour.
1: Page 51 de votre livre, il y a un bon résumé, je le lis. « Je ne vis pas de mes mots, je travaille pour qu'ils vivent, pour qu'ils existent, je balaye les silences, je récure les absences et j'écris. » Libre. Dans ce livre, vous racontez une histoire qui est proche de la vôtre, celle d'une jeune poétesse qui choisit d'être femme de ménage comme job alimentaire pour avoir le temps d'écrire ?
2: Exactement. Alors finalement, j'ai un peu retranscrit mon quotidien dans ce livre, même s'il y a évidemment de la fiction. Mais c'est vrai que j'ai pris ma structure personnelle, professionnelle et mentale pour pouvoir du coup rédiger le livre.
1: Ça pourrait s'arrêter là, mais petit à petit, c'est un plaidoyer pour les personnes qui font ce métier-là que vous faites dans ce livre. Je cite encore, vous racontez le mépris de classe dans chaque regard, dans chaque silence, la précarité rendue honteuse et invisible.
2: Exactement, parce que ce sont des métiers finalement qui ne sont pas reconnus à leur juste valeur, et je pense qu'en parler, c'est plus que nécessaire pour peut-être faire évoluer les mentalités.
1: C'est pas un récit, hein, ce livre, c'est une fiction, mais qui vous est inspirée par votre parcours et vos clients qui ont nourri ces lignes, à défaut de nourrir votre estime, dites-vous. Ça se passe vraiment comme ça, ces personnes qui vous adressent même pas un mot, ou ceux qui font exprès de vous laisser les pires immondices à nettoyer?
2: Oui, c'est arrivé, bien entendu, et heureusement, j'ai envie de dire, il n'existe pas que ça. On a aussi des très bons clients, des très belles personnes, mais oui, c'est arrivé... des personnes, des clients pour qui on est juste de passage et pour eux c'est notre travail, donc je ne sais même pas s'ils ont conscience de ce qu'ils font. Pour eux, la femme de ménage, elle est censée nettoyer les déchets des autres, donc il y a des personnes qui ne se gênent pas.
1: On se dit quand même qu'il faut un sacré feu intérieur pour continuer d'écrire quand on passe ses journées à récurer chez les autres pour un salaire pas très élevé. Qu'est-ce qui vous a fait tenir et que vous avez fait continuer d'écrire coûte que coûte?
2: Alors moi, l'écriture, c'est pas une passion à la base, mais c'est plus un besoin. Il y a des choses qu'on ne dit pas forcément à l'oral ou on a peut-être personne pour les dire. Par contre, voilà, les journaux intimes sont là pour ça. Et on va dire que voilà, l'écriture, pour moi, c'est un échappatoire.
1: Donc il y aura d'autres choses à dire encore par
2: la
1: suite?
2: Je pense, oui.
1: Valentine Adouay, vous publiez « Je nettoie vos sols et ramasse vos silences » aux éditions Le Soir Venu, un livre en vers libre qui vous fera découvrir que la poésie peut être palpitante et facile d'accès et qui vous fera peut-être regarder avec un peu plus de chaleur et moins de silence les personnes qui nettoient vos sols. Merci beaucoup.
2: Merci à vous.
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0: Bonne soirée, bon voyage avec nous, courage encore dans les difficultés. On va reparler de vos conditions de circulation d'ici moins de 5 minutes.
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1: 20h45, quelle est la situation? Va continuer de s'améliorer. Restez vigilants à la conduite de vos véhicules parce que les accidents qui généraient des difficultés sont terminés tant du côté de Montpellier, secteur de Bayargues, en direction de Nîmes-Lyon sur la 9, qu'en direction de Barcelone après Béziers. Donc pour l'instant, il reste quand même un ralentissement à résorber du côté de Montpellier. Si vous circulez sur la 9 en direction de Nîmes, d'Orange, Lyon, ralentissement donc qui débute après Lunel, l'échangeur 27, mais ça va s'améliorer donc au fil des minutes. Pour l'instant donc soyez vigilants à la conduite de votre véhicule. Du côté de Béziers, donc accident terminé, difficulté là aussi terminée. En revanche, c'est plus récent sur la 9 en direction de Barcelone, il y a toujours ce fourgon arrêté sur voie de droite, la zone n'est pas sécurisé, c'est 10 km après Béziers Ouest, la sortie numéro 36, donc vigilance en apercevant le fourgon, pensez à vous décaler sur les voies les plus à gauche. Fin d'intervention également des pompiers pour l'incendie sur le terre-plein central, c'était sur la 9 en direction de Barcelone, 6 km après Sigean, donc situation redevenue normale, le trafic là aussi redevient normal parce que le temps de l'intervention des pompiers sur voie de gauche, l'avait occasionné un léger ralentissement, donc trafic redevenu normal. Avant de quitter le secteur, je rappelle qu'il y a toujours ce ralentissement dû simplement à un fort trafic du côté de Carcassonne, hein, si vous circulez sur la 61 en direction de la Méditerranée, encore une bonne dizaine de kilomètres de circulation, donc inconstante. On parle d'une circulation en accordéon sur ce secteur, sur un peu plus de 10 kilomètres. Donc patience, vous perdez quelques minutes. C'est 4 kilomètres après la sortie 23 Carcassonne-Ouest pour le début des difficultés. Du côté de Montpellier, c'est une alerte piéton qui vous concerne cette fois-ci sur la 709, l'axe de desserte locale. Vous restez vigilant dans les deux sens, entre Montpellier Est et Montpellier Sud, entre les échangeurs 29 et 30 ou 30 et 29. Les recherches sont toujours en cours sur ce périmètre. Au-delà du réseau Vinci Autoroute, du côté d'Arles sur la Nationale 113 en direction d'Arles, le trafic est redevenu normal. En revanche, du côté de Nîmes, ça bouchonne toujours sur la 54 avant de rejoindre la 9. Donc un peu de patience sur ce secteur. Il y a toujours des difficultés dans la vallée du Rhône. Bien sûr, c'est là où il y a le plus fort trafic. Deux difficultés distinctes avec un bouchon sur un peu plus de 5 km sur l'A7 en direction de Marseille, environ 15 km après Chana, la sortie numéro 12. Comptez un bon quart d'heure pour traverser cette difficulté. Et puis, il y a une circulation là aussi en accordéon avec souvent des situations de freinage, parfois des difficultés qui se scindent, qui se reforment un peu plus loin en tout cas. Sur ce périmètre, en cumulé 2 km après Tain, l'Ermitage, échangeur 13, il y a encore 24 km de circulation difficile. Comptez un bon 3 quarts d'heure, 50 minutes pour traverser ces difficultés qui sont dues aussi à l'addition du trafic qui vous rejoint sur la 7 en direction de Marseille à partir de Valence, parce qu'il y a aussi tout le trafic du contournement est de la ville de Valence, la LACRA, qui vient s'ajouter donc au trafic déjà se trouvant sur la 7. Et puis toujours cette alerte piéton à Valence sur l'A7 entre les échangeurs 15 et 16 ou 16 et 15, Valence-Loriol. Soyez vigilants dans les deux sens de circulation. Voilà pour les principales difficultés. Un mot également de la situation tout au sud de Clermont-Ferrand, au-delà du réseau Vinci Autoroute. La situation s'améliore également sur la 75. Avant d'arriver sur le secteur d'Issoire, il y a une zone de travaux qui génère des difficultés, mais là, c'est en train de rentrer dans l'ordre. Et puis, du côté de Saint-Chamond, il y a toujours cet accident en cours. Si vous circulez là aussi, au-delà du réseau Vinci Autoroute, sur l'A47 en direction de Saint-Étienne, trois voitures accidenté sur voie de gauche et du coup un gros bouchon à l'arrière puisqu'il faut compter qu'il y a près de 45 à 50 minutes pour traverser cette difficulté donc sur l'A47 en direction de Saint-Étienne. Bonne soirée, bon voyage avec nous, courage encore dans les dernières difficultés. On va reparler de vos conditions de circulation, ce sera pour le prochain point après les infos de 21h.

Regarde-moi Kenvi sur le 107.7. Ça s'améliore du côté de Montpellier. Lorsque vous passez Lunel, l'échangeur 27 en direction de Nîmes, Orange, Lyon. Fort trafic, mais l'accident, je le rappelle, est terminé. C'est en train de se résorber. On va reparler de vos conditions de circulation après les infos de 21h.

0: Bombay de Cile et Genesis sur le 107.7. Bonne soirée, voyage avec nous. Il est 21h.
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2: Bonsoir à tous, Clément Finot pour vous accompagner. Après une journée très chaude au thermomètre, l'été débarque bien avec un mois d'avance. Jusqu'à 37 degrés sont attendus par exemple dimanche. Selon la source météo du média Le Figaro, les températures pourraient dépasser de 14% les normales de saison calculées sur la période 1991-2020. Plus d'infos dans le point météo après ce flash. Après les preuves d'agression par Israël assumées par son propre ministre de la Défense, les passagers de la flottille pour Gaza arrêtés illégalement en eau internationale vont tous porter plainte dans chacun des pays dont les ressortissants sont concernés. Parmi les 37 membres de ce dernier équipage, on retrouve 10 Français. L'une d'entre elles dit avoir même subi des violences d'ordre sexuel. C'était un secret de polichinelle, mais c'est officiel. Gabriel Attal est candidat à l'élection présidentielle de 2027. L'ancien Premier ministre, voulant casser son étiquette parisienne, a fait cette annonce depuis l'Aveyron. On retient cette déclaration. J'aime passionnément la France et j'aime profondément les Français. Il a aussi fait des promesses d'optimisme et d'élévation. Son enjeu majeur sera aussi de s'affranchir de l'héritage d'Emmanuel Macron. Après le choc, la justice portugaise auditionne une Française de 41 ans et son compagnon soupçonné d'avoir abandonné les deux enfants de la femme sur une route au Portugal. Le couple avait été arrêté hier dans le centre du pays ibérique. Deux jours après la découverte des enfants de 4 et 5 ans au bord d'une route, placés en famille d'accueil, ils attendent de pouvoir rentrer en France. C'est un coup de tonnerre au sein de l'administration Trump. La chef du renseignement américain, Tulsi Gabbard, a annoncé sa démission pour des raisons personnelles dans une lettre rendue publique. Elle explique devoir le faire en raison de l'état de santé de son mari diagnostiqué d'un cancer des os. Gabbard, très proche de Trump, avait marqué des ruptures avec le chef de l'État en affichant ses désaccords sur le conflit lancé en Iran. Et c'est peut-être le soir ou jamais pour le RC Lens. Le club sang et or qui n'a jamais remporté la Coupe de France dans son histoire est au Stade de France et affronte l'OGC Nice, surprenant finaliste. Les Azuréens ont terminé barragiste de Ligue 1 cette saison et pourraient donc même descendre en Ligue 2. Lens est favori et le match commence dans quelques minutes. 21h02 sur le 107.7. Prochain rendez-vous avec l'actualité dans une heure. Retour au trafic après la météo.
0: Merci Clément Finot de la rédaction du 107.7. La météo de demain, samedi 23 mai, les conditions anticycloniques s'installeront pour nous offrir un temps chaud et ensoleillé. Alors quelques bancs de grisailles localisées pourront traîner sur les côtes du Roussillon et des cumulus sur les massifs alpins et pyrénéens en journée et en soirée. Des nuages bas rentreront sur le littoral basque ainsi que sur le rivage du golfe du Lion. Côté thermomètre, les températures sont encore en hausse. Les minimales varieront de 8 à 14 degrés du massif central au Grand Est, 11 à 18 ailleurs. Les maximales oscilleront de 25 à 29 degrés sur un petit tiers nord du pays, 30 à 32 ailleurs, pardon, et comme hier, jusqu'à 34-35, ce sera le cas encore une fois dans le sud-ouest.
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0: Et je vais commencer avec cette alerte depuis quelques minutes.
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0: Un véhicule signalé à contresens. Vous êtes concerné si vous-même roulez sur l'A7, l'axe Lyon-Marseille, entre le péage Janson-Provence et Rognac-Bert, l'échangeur numéro 28. Ce véhicule à contresens roulerait sur les mêmes voies que vous, mais face à vous, soyez vigilant pour l'instant, quel que soit votre sens de circulation. Alors, comme toujours, en pareille alerte, des barrières se sont baissées pour vous éviter de rejoindre la zone en alerte et si c'est le cas, eh bien, il faut patienter maintenant au volant de votre véhicule le temps que les recherches aboutissent sur ce périmètre. Sinon, la tendance quand même est à l'amélioration sur le front des difficultés. Alors, il subsiste encore quelques difficultés, notamment si vous êtes du côté de Nîmes sur la 54 pour rejoindre la 9. Ça bouchonne encore tout au bout de la 54 et pour l'instant, donc, il vous en coûte quelques minutes. C'est en train de s'améliorer également du côté de Carcassonne sur l'A61 en direction de la Méditerranée. Il y a moins d'une dizaine de kilomètres de circulation inconstante en accordéon sur ce secteur. Vous perdez quelques minutes du côté de Montpellier. C'est rentré dans l'ordre et il reste encore des difficultés dans la vallée du Rhône avec un trafic alors pour le coup chargé et inconstant. On parle parfois de circulation circulation en accordéon, des difficultés qui peuvent se scinder, se reformer, mais en cumulé, il y a quand même 6 km de difficultés déjà sur la 7 en direction de Marseille, 14 km après Chanal, échangeur numéro 12. Et puis, autre difficulté également sur une vingtaine de kilomètres en cumulé, c'est 3 km après Tain-l'Hermitage, échangeur 13, parce que là vient s'additionner également le trafic chargé qui rejoint la 7 en direction de Marseille à partir du contournement est de la ville de Valence, la Lacra. Donc, c'est à prendre, bien sûr, en considération. Voilà pour les principaux événements, les principales difficultés. Et pour l'instant, pas d'événements impactants. Je termine donc ce point en vous rappelant cette alerte.
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0: Un véhicule signalé à contresens à l'heure actuelle sur l'A7. L'A7, c'est l'axe Lyon-Marseille entre Lançon de Provence, le péage de Lançon de Provence et Rognac-Berre, l'échangeur numéro 28. Ce véhicule à contresens roulerait sur les mêmes voies que vous, mais face à vous, soyez vigilants pour l'instant, quel que soit votre sens de circulation. Si vous êtes à l'arrêt derrière des barrières qui restent baissées, encore une fois, c'est une mesure de sécurité pour vous empêcher de rejoindre la zone en alerte. Et à présent, il faut patienter au volant de votre véhicule le temps que les recherches aboutissent.
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0: C'était Paolo Nutini en souvenir sur le 107.7. Si vous circulez sur la 47 en direction de Saint-Étienne, nous sommes bien au-delà du réseau Vinci Autoroute. Il y a toujours un accident en cours. Trois voitures accidentées sur voie de gauche sur le secteur de Saint-Chamond à l'arrière. 3 kilomètres de bouchon, mais c'est en train de se résorber. Donc sur ce secteur, soyez encore une fois vigilants. Une autre information à Lyon. Une importante opération de rénovation des viaducs de Pierre-Bénite menée par la DIRSE est prévue ce week-end de Pentecôte. La DIRSE, c'est la direction interdépartementale des routes Centre-Est. Et dans le même temps, la métropole de Lyon va réaliser des travaux de maintenance dans le tunnel sous Fourvière. Donc, notez que tout à l'heure, à partir de 22h, donc, et on continue au plus tard jusqu'à mardi matin, 6h, le tunnel sous Fourvière sera fermé dans les deux sens de circulation. Au-delà du réseau Vinci Autoroute, ce sera fermé entre l'échangeur de Valvert sur la M6 et l'échangeur numéro 1 sur la M7. Et la circulation sera donc également interdite sur la 7 en direction de Marseille entre Pierre-Bénite et Saint-Fons.
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1: 21h15.
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1: Alerte toujours en cours concernant un véhicule signalé à contresens. Vous êtes concerné si vous roulez sur l'A7 à l'axe Lyon-Marseille, entre le péage Lançon de Provence et René Agbert, l'échangeur numéro 28. Ce véhicule à contresens roulerait sur les mêmes voies que vous, mais face à vous, soyez vigilant pour l'instant, quel que soit votre sens de circulation. Alors, il y a des barrières qui restent baissées. C'est le cas notamment au niveau du péage Lançon de Provence. C'est, encore une fois, je le rappelle, une mesure de sécurité pour vous empêcher de rejoindre la zone en alerte. Et pour l'instant, pas d'autre alternative. Il faut patienter au volant de votre véhicule le temps que les recherches aboutissent. Donc voilà pour cette alerte. Sinon, en ce qui concerne les difficultés de circulation, c'est en train de s'améliorer sur tous les fronts. Par exemple, si vous circulez du côté de Nîmes, encore un petit peu de bouchon tout au bout de la 54 avant de rejoindre la 9, mais c'est en nette régression. Vous ne perdez que quelques minutes. Ça s'améliore également du côté de Carcassonne. Si vous circulez sur la 61 en direction de la Méditerranée, ralentissement maintenant sur 5 km sur ce secteur. C'est 10 km après Carcassonne Ouest, échangeur 23. Vous ne perdez là aussi que quelques minutes. Donc pas d'imprudence dans les difficultés. Respectez-vous encore une fois les uns les autres. Pensez à utiliser le clignotant, meilleur instrument de communication entre automobilistes. Mais attention, le clignotant n'octroie aucune priorité. Il ne sert à rien de le mettre au dernier moment. Il faut le mettre en amont, quelques 5-10 secondes avant, pour signaler aux autres justement la manœuvre que vous voulez opérer. Et il faut encore s'assurer, bien sûr, dans vos rétroviseurs que vous puissiez justement manœuvrer. Dernière difficulté, toujours quelque peu conséquente, c'est dans la vallée du Rhône. Lorsque vous circulez sur l'A7 en direction de Marseille, après avoir passé Tain-l'Hermitage, l'échangeur numéro 13, il y a encore une bonne vingtaine de kilomètres de circulation inconstante. On parle souvent de circulation en accordéon avec parfois des situations de freinage. Et ça vous accompagne jusqu'aux portes de Valence, parce qu'à Valence s'additionne aussi le trafic qui arrive du contournement Est de la ville par la Lacra et qui vous rejoint donc sur l'A7 en direction de Marseille. Donc pas d'imprudence, vigilance sur ce secteur. Un petit mot également de la situation du côté de la 47. Eh bien, ça y est, difficulté rentrée dans l'ordre. Sur la 47, nous sommes bien au-delà du réseau Vinci Autoroute en direction de Saint-Étienne. Visiblement, donc, l'accident est dû se conclure sur ce secteur. En tout cas, la circulation est rétablie du côté de Saint-Chamond. Plus de difficultés de circulation. Juste un léger ralentissement sur les derniers kilomètres avant d'aborder la zone de l'accident. Je le rappelle, 3 voitures accidentées sur voie de gauche, donc sur cet axe. Et la situation est redevenue normale également, toujours au-delà du réseau Vinci Autoroute, sur l'A75, tout au sud de Clermont-Ferrand. Si vous êtes engagé sur l'A75 avant d'arriver sur le secteur d'Issoire, il y a une zone de travaux. Eh bien, ça y est, la circulation est redevenue normale sur ce périmètre. Il me reste à terminer ce flash infotrafic de la manière dont je l'avais initié.
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1: Une alerte concernant un véhicule signalé à contresens, c'est toujours en cours et vous êtes concerné si vous roulez sur l'A7 à l'axe Lyon-Marseille entre le péage de Lançon de Provence et l'échangeur 28, c'est celui de Rognac-Bert. Ce véhicule à contresens roulerait sur les mêmes voies que vous, mais face à vous, soyez vigilant pour l'instant, quel que soit votre sens de circulation, si vous êtes engagé sur ce périmètre, parce que pour beaucoup d'entre vous, vous êtes à l'arrêt derrière des barrières qui restent baissées. C'est le cas notamment au péage de Lançon de Provence. Je rappelle que c'est une mesure de sécurité pour vous empêcher de rejoindre la zone en alerte. Et pour l'instant, il n'y a pas d'autre alternative. Il faut patienter au volant de votre véhicule le temps que les recherches aboutissent. Et je vous tiens bien sûr informé de la suite de cette alerte. En attendant et dans un instant, nous recevrons François Morel, acteur, humoriste. Il est aussi chanteur. En effet, il vient de sortir un album inspiré des chansons françaises de la fin du 19e siècle. Il sera également en tournée dans toute la France cet été pour l'École des femmes de Molière. Mais nous en reparlerons avec lui puisque nous le retrouvons sur la route après Étienne Dao.

0: La neige indienne, c'était Étienne Dao. Juste un mot pour vous dire que l'alerte véhicule à contresens est toujours d'actualité à l'heure actuelle sur l'A7, l'axe Lyon-Marseille. C'est entre le péage Janson-de-Provence et Rognac-Bert, l'échangeur numéro 28. Patience, hein, si vous êtes à l'arrêt derrière des barrières baissées, c'est une mesure de sécurité.
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0: Avec un humoriste, acteur, metteur en scène et également chanteur. Il répond maintenant à Yvan Mouton pour le 107.7.
2: Bonjour François Morel.
3: Bonjour.
2: On est très content de vous recevoir parce qu'avec vous, il y a toujours des surprises. Une pièce de théâtre, un livre, un concert. Aujourd'hui, on va parler d'un album qui vient de sortir qui s'intitule « Mon cœur est à la rue ». J'en passe 20 secondes pour qu'on voit un peu...

0: de l'opéra.
1: François Morel, on est sur de la chanson française fin du 19e siècle, 1880-1890, qui est un genre bien particulier, bien codifié.
2: Oui, en fait, d'abord, le disque est né d'un spectacle. C'est un spectacle qui nous a été commandé par le musée d'Orsay. Je crois qu'avec Antoine Salaire, avec qui on a vraiment fait le spectacle, on aime bien les contraintes et on aime bien commencer un spectacle en ne sachant pas forcément très bien où on va aller. Et en réécoutant Aristide Bruant, que je connaissais quand même, parce que je connaissais les interprétations de Patachou, de Renaud, de Mouloudji, etc. Je connaissais un peu son univers on est parti de ça, de gens qui étaient à la fois extrêmement subtils et extrêmement populaires. Donc c'était aussi un mélange, c'est-à-dire aller chercher des chansons qu'on ne connaissait pas forcément et des chansons qui ont été écrites à cette époque-là, et puis aussi faire un peu s'amuser un peu avec les personnages de cette époque et créer aussi des chansons, les inventer.
1: Mais c'est ça qui est extraordinaire, c'est-à-dire qu'il y a effectivement des chansons d'époque et puis vous en avez créé des à la façon de l'époque.
2: Ouais.
1: Et on n'arrive pas à voir la différence.
2: Ah ben c'est bien.
1: C'est pas mal, non?
2: Ouais, il y a une chanson qui s'appelle Marie-Madeleine, exemple, et je me dis, c'est Lucrèce Sacella qui la chante, mais elle aurait pu être chantée, je pense, par Jeanne Avril ou par une artiste de cette époque-là.
1: La chanson dit, elle est pleine d'humour, Marie-Madeleine, en voilà une qui a de la veine.
2: Une qui a eu de la veine, c'est Marie-Madeleine.
1: D'être
2: tombée sur un gars comme Jésus.
1: Qui est un type qui est plein de vertus.
2: Oui,
1: c'est ça qui est extraordinaire. Voilà, ça c'est l'humour de l'époque. Et puis on parle aussi des violences faites aux femmes dès cette époque-là, bien sûr.
2: On parle de l'alcoolisme, on parle de la violence, on parle de la violence faite aux femmes.
1: Alors je précise, on l'a précisé que cet album donc a été enregistré lors d'une série de concerts au musée d'Orsay à Paris. On va faire une pause, François Morel, et on va parler de vos autres projets. Il y a plein de choses à venir. Le type qui ne s'arrête jamais, en fait.
2: Voilà.

0: Les épines du cœur, c'était Vanessa Paradis. Dans un instant, la suite de notre entretien avec François Morel, le chanteur humoriste, nous a présenté son album de chansons françaises qui vient de sortir. Il va aussi nous parler de théâtre et de son permis de conduire, mais ce sera après l'infotrafic.
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0: Et toujours cette alerte en cours.
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0: Un véhicule signalé à contresens. Vous êtes concerné si vous-même roulez sur l'A7, l'axe Lyon-Marseille, entre le péage Janson de Provence et Rognac-Berle-Échangeur 28. Ce véhicule à contresens roulerait sur les mêmes voies que vous, mais face à vous, soyez vigilant pour l'instant, quel que soit votre sens de circulation. Pour certains, vous êtes à l'arrêt depuis de nombreuses minutes au péage de Janson de Provence, par exemple. C'est une mesure de sécurité. Lorsqu'il y a une alerte véhicule à contresens, des barrières se baissent et il faut patienter donc au volant de votre véhicule le temps que les recherches aboutissent. Ça ne devrait plus durer bien longtemps, mais pour l'instant donc encore un peu de patience sur ce secteur. Il y a également toujours quelques difficultés de circulation, mais véritablement qui se résorbent sur tous les fronts, sauf du côté de la vallée du Rhône, puisqu'à l'heure actuelle il y a toujours cette congestion, cette circulation inconstante. On peut parler de circulation en accordéon sur 24-25 km. C'est pour vous qui circulez donc sur l'A7 en direction de Marseille, environ 1 km après Tain-l'Hermitage, échangeur numéro 13. Comptez une bonne quarantaine, 45 minutes pour traverser cette difficulté, mais surtout vigilance, hein, parce qu'il peut y avoir des situations de freinage. Par moment, vous pensez prendre un bon rythme de croisière et puis tout d'un coup, devant vous, ça freine. Donc, soyez attentifs. La dernière difficulté également, deux dernières difficultés, c'est vraiment en train de s'estomper du côté de Nîmes, si vous êtes tout au bout de l'A54 avant de rejoindre l'A9, le ralentissement qui fond comme neige au soleil, c'est le cas de le dire, du côté de Carcassonne sur l'A61 en direction de la Méditerranée, ralentissement maintenant qui est vraiment en train de se résorber, qui a difficulté, qui s'étend sur un kilomètre tout au plus sur ce secteur. Je vais terminer bien sûr en vous rappelant qu'il y a toujours cette alerte.
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0: Un véhicule signalé à contresens. Vous êtes concerné si vous roulez sur l'A7, l'axe Lyon-Marseille, entre le péage Janson de Provence et Rognac-Berle, échangeur numéro 28. Ce véhicule à contresens roulerait sur les mêmes voies que vous, mais face à vous. Soyez vigilant pour l'instant, quel que soit votre sens de circulation. Si vous êtes engagé sur ce périmètre, encore une fois, un peu de patience à l'arrêt. Vous l'êtes depuis un petit moment. Par exemple, au péage Janson de Provence, les barrières sont restées baissées. C'est une mesure de sécurité pour vous empêcher de rejoindre la zone en alerte. Ça ne devrait plus durer bien longtemps, mais pour l'instant, encore un peu de patience sur ce périmètre.
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0: Et bien sûr, je vous tiens au courant de la suite de cette alerte aux véhicules à contresens. Le prochain point de trafic, lui, ce sera dans un petit quart d'heure.
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0: Avec notre invité, metteur en scène, humoriste, chanteur et comédien, il est toujours en train de répondre à Yvan Mouton.
2: François Morel, vous n'arrêtez jamais, vous avez tout le temps des projets cet été. Alors vous allez répéter, si j'ai bien compris, au Théâtre National de Marseille à La Criée, et vous allez faire des représentations de l'École des Femmes de Molière.
3: C'est bien ça ? Grignan.
2: À Grignan, oui. Voilà.
3: Avant une tournée qui va nous conduire aussi, enfin dans plein de villes de France. Je crois qu'on commence à Versailles et on finit, je crois, la tournée à Marseille, à La Criée, oui.
2: Alors cette adaptation, c'est Robin Renucci hein, qui est à la manœuvre. Qu'est-ce que ça donne ?
3: Le parti pris, c'est de faire écouter ce texte qui est extrêmement contemporain, puisque ça parle d'un certain monsieur Arnolphe.
2: Que vous allez interpréter, bien entendu.
3: Qui est quand même un personnage extraordinaire, puisqu'il trouve dans une jeune fille de 4 ans, sur lequel il jette son dévolu pour l'enfermer dans un couvent et la sortir au moment où elle sera en âge de se marier. Donc je pense qu'il a des mauvaises visions de la femme et des rapports entre les hommes et les femmes.
2: On a l'impression que ça n'a pas changé, toujours,
3: en tout cas, avant de venir vous voir, là j'avais mes écouteurs sur les oreilles et j'écoutais Louis Jouvet, l'interprétation qu'il a fait pendant des dizaines d'années. Il a joué ce rôle-là avec avec plusieurs Agnès, évidemment, et je l'écoutais dire ce texte-là, et c'est d'une force, d'une puissance et d'une beauté poétique incroyable.
2: En fait, vous êtes boulimique, vous aimez faire énormément de choses différentes avec beaucoup de gens.
3: J'avais besoin de travailler là. Je crois que j'avais besoin de travailler, ça me faisait du bien.
2: Alors on termine cette interview par les exercices imposés. Nos auditeurs sont des automobilistes, ils aiment bien savoir comment roulent nos invités. Je pense savoir que vous avez eu votre permis en 1978.
3: Sûrement.
2: À l'époque, que vous a dit votre inspecteur?
3: J'ai été recherché. Alors, mon inspecteur, je l'ai eu seulement la troisième fois. J'avais eu le code tout de suite, mais la conduite, j'avais plus de mal. Et quand il m'a donné quand même finalement mon permis, la troisième fois que je l'ai passé, il m'a dit, vous pourrez conduire, enfin... Vous pourrez conduire, non, vous ne conduirez pas, vous roulerez. Je me souviens d'une phrase de Juliette qui a dit « La vie est trop courte pour aller vite ».
2: Eh bien écoutez, je pense qu'on peut en terminer sur cette belle phrase de Juliette. François Morel, vous étiez donc notre invité pour cet album de chansons françaises fin du 19e siècle. « Mon cœur est à la rue », c'est le titre de cet album. Et plein d'activités à découvrir sur françoismorel.com. Merci beaucoup.
3: Merci à vous.
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0: Juice, c'était Lizzo sur le 107.7. Les intéressés le savent depuis quelques minutes. L'alerte véhicule à contresens a pris fin sur cette partie de l'autoroute A7 entre Lançon de Provence et Rognac-Bert, l'échangeur numéro 28, mais c'est sur l'A7. Pour l'instant, il y a donc ce bouchon qui s'était formé au niveau du péage de Lançon de Provence qui va devoir se résorber. Mais encore une fois, l'alerte a été levée. Le trafic reprend, pas d'empressement. Surtout, respectez-vous les uns les autres. Et si vous êtes à l'arrière, ça commence à bouger un petit peu. Mais sachez donc que l'alerte a été levée. La zone est sécurisée.
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1: 21h46, encore quelques difficultés de circulation et puis ce nouvel événement que je partage immédiatement avec vous. Il y aurait une bande de roulement gênante sur la voie du milieu du côté de Galargues. Vous circulez sur l'A9 en direction de Barcelone, mais le point de repère est antérieur, c'est 13 km après Nîmes-Ouest, la sortie 25. Bande de roulement donc signalée, je le rappelle, la bande de roulement c'est la partie centrale d'un peu poids lourd. Alors le danger c'est si cette bande de roulement reste entière, parce que là ça peut constituer un obstacle impressionnant. Ça peut être aussi simplement quelques morceaux de pneus poids lourds, toujours bon à éviter. En tout cas, un patrouilleur se rend sur les lieux. Le bouchon est en train de se résorber au niveau du péage de Lançon de Provence en raison effectivement d'une alerte contresens terminée. Eh bien, il faut maintenant que la difficulté se résorbe. Patience encore une fois. Donc, si vous êtes engagé sur l'A7 en direction de Marseille, mais c'est en train de se résorber donc nettement sur ce secteur. La difficulté liée au long week-end de Pentecôte qui débute ce soir, eh bien, se situe sans surprise au niveau de la vallée du Rhône. C'est là qu'il y a la dernière difficulté avec un trafic chargé. On peut parler par moment d'une circulation en accordéon, des difficultés qui peuvent se scindre, se reformer un petit peu plus loin, en tout cas en cumulé entre Bourg-les-Valence et Loriol. Il y a bien encore une vingtaine de kilomètres de difficultés sur ce périmètre. Soyez vigilants dans les difficultés, pas d'imprudence, hein. Respectez-vous les uns les autres, pensez à utiliser, à abuser du clignotant qui n'octroie aucune priorité, inutile de le mettre au dernier moment, ça ne sert plus à rien, il faut le mettre un petit peu en amont, 5-10 secondes avant, pour signaler aux autres que vous voulez engager une manœuvre, et il faut encore bien sûr vérifier dans vos rétroviseurs que vous puissiez engager la dite manœuvre. Il y a également, pour terminer, un fourgon en panne, c'est pour vous qui comptez vous engager sur l'A89 en direction de Clermont-Ferrand, dans l'entrée 28, le Zou, fourgon en panne, un dépanneur va se rendre sur les lieux. Et puis un mot également de cette situation à Lyon, au-delà du réseau Vinci Autoroute, une importante opération de rénovation des viaducs de Pierre-Bénite menée par la DIRSE, la direction interdépartementale des routes Centre-Est, est prévue ce week-end de Pentecôte. Dans le même temps, la métropole de Lyon va réaliser des travaux de maintenance dans le tunnel sous Fourvière. Principale conséquence donc à partir de 22h ce soir et on continue au plus tard jusqu'à mardi matin 6h, mais ce sera donc fermé en continu de nuit comme de jour. Le tunnel sous Fourvière sera fermé dans les deux sens de circulation entre l'échangeur de Valvert sur la M6 et l'échangeur numéro 1 sur la M7, et la circulation sera donc également interdite sur l'A7 en direction de Marseille entre Pierre-Bénite et Saint-Fons. Bonne soirée en tout cas et bon voyage avec nous sur le 107.7. Prochain point complet en ce qui concerne vos conditions de circulation, ce sera à 22h. Et d'ici là, bien sûr, si un nouvel événement devait intervenir, vous connaissez la formule magique, j'interviendrai immédiatement, mais de manière localisée.

Ordinary, c'était Alex Warren sur le 107.7. Le trafic reste pour l'instant congestionné lorsque vous abordez le secteur de Valence, entre Bourg-lès-Valence, Valence, parce qu'il y a le trafic qui vient s'insérer sur l'A7 en direction de Marseille à partir de la Lacra, le cordon est de la ville de Valence. C'est à prendre en compte, donc vigilance pour l'instant, ça bouchonne sur ce secteur. On va reparler de vos conditions de circulation dans le détail, ce sera juste après les infos de 22h et le retour de Clément Finot de la rédaction du 107.7.

0: Jean Leloup en souvenir avec 1990. Bonne soirée, bon voyage avec nous. Il est 22h.
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2: Clément Finot, bonsoir à tous. Le RC Lens a l'histoire face à elle. Les 100 et or mènent à la mi-temps 2-1 face à l'OGC Nice en finale de la Coupe de France. Et qui d'autre que l'international français Florian Thauvin pour ouvrir le score à la 25e minute avant le but du break sur corner d'Hudson Edouard. Mais Nice a réduit la marque juste avant la mi-temps. Lens n'a jamais gagné ce trophée dans son histoire. Un homme d'une cinquantaine d'années activement recherché dans l'Orne. Il est soupçonné d'être à l'origine de plusieurs incendies dans le secteur de Train près d'Argentan. Une élue de la ville et une autre femme auraient été même séquestrées. Et l'accusé aurait aussi squatté des maisons et dégradé des biens. Selon le maire de Train, cet homme aurait déjà commis des faits similaires, mais il y a 30 ans, faisant un séjour en hôpital psychiatrique avant d'être emprisonné. En complément à la pétition Zappé Bolloré dans le monde du cinéma, des professionnels du spectacle vivant s'alarment d'une possible mainmise idéologique de l'extrême droite sur les espaces d'art et de pensée en France. Environ 400 personnes signent une tribune s'ajoutant à la pétition du journal Le Monde. C'était un secret de polichinelle, mais c'est désormais officiel. Gabriel Attal est candidat à l'élection présidentielle de 2027. L'ancien Premier ministre, voulant casser son étiquette parisienne, a fait cette annonce depuis un village de l'Aveyron. On retient cette déclaration. J'aime passionnément la France et j'aime profondément les Français. Il a fait des promesses d'optimisme et d'élévation et son enjeu majeur sera aussi de s'affranchir de l'héritage d'Emmanuel Macron. La justice portugaise auditionne une Française de 41 ans et son compagnon. Tous deux sont suspectés d'avoir abandonné les deux enfants de la femme sur une route au Portugal. Ils sont âgés de 4 à 5 ans et ils ont tous deux été placés en famille d'accueil en attente de pouvoir rentrer en France. Nouveau coup de tonnerre au sein de l'administration Trump. La chef du renseignement américain Tulsi Gabbard a annoncé sa démission pour des raisons personnelles. Dans une lettre envoyée à la Maison-Blanche et rendue publique, elle explique devoir le faire en raison de l'état de santé de son mari, diagnostiqué d'un cancer des os. Gabbard, très proche de Trump, avait marqué des ruptures avec le chef d'État ces derniers mois en affichant ses désaccords sur le conflit lancé en Iran. 22h02 sur le 107.7. Prochain rendez-vous avec l'actualité dans une heure. Retour au trafic après la météo.
0: Merci Clément Finot de la rédaction du 107.7 à la météo de demain. Samedi, nous serons le 23 mai. Eh bien, les conditions anticycloniques s'installeront pour nous offrir un temps chaud et ensoleillé. Alors, quelques bandes grisailles localisées pourront traîner sur les côtes du Roussillon et des cumulus sur les massifs alpins et pyrénéens en journée. En soirée, des nuages bas rentreront sur le littoral basque ainsi que sur le rivage du golfe du Lion. Enfin, côté thermomètre, les températures seront encore en hausse. Les minimales varieront de 8 à 14 degrés du massif central au Grand Est, 11 à 18 ailleurs. Les maximales oscilleront de 25 à 29 degrés sur un petit tiers nord du pays, de 30 à 32 ailleurs. Et comme hier, ce sera jusqu'à 34-35, mais dans le sud-ouest.
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0: Allez, il y a encore quelques difficultés de circulation. Alors, ces difficultés de circulation recensées sur l'A7 dans la vallée du Rhône, si vous circulez en direction de Marseille. Alors, ça bouchonne sérieusement entre Bourg-lès-Valence et Valence parce que il y a tout un trafic qui vous rejoint sur l'A7 dans ce sens-là au niveau de la Lacra, c'est le contournement est de la ville de Valence. Après, ça a tendance quand même à s'améliorer. Par moment, les difficultés, quand elles sont importantes comme ça, peuvent se scinder, se reformer un petit peu ailleurs et le trafic est aussi très important lorsque vous abordez le nord de Montélimar, donc sur l'A7 en direction de Marseille, mais pas d'imprudence dans les difficultés. Encore une fois, respectez-vous les uns les autres, pensez aux clignotants, abusez même de cet instrument qui est le meilleur élément de communication entre automobilistes. Mais attention, le clignotant n'octroie aucune priorité, inutile de le mettre au dernier moment, ça ne sert plus à rien, il faut le mettre en amont, 5-10 secondes avant d'engager une manœuvre pour signaler justement aux autres ce que vous voulez faire. Et encore, il faut de votre part vous assurer dans vos rétroviseurs que vous puissiez engager la manœuvre. Cela étant dit, il y a ce double événement dans la vallée du Rhône. Si vous circulez du côté de Salon de Provence sur la 7 en direction de Marseille, une voiture signalée arrêtée sur bande d'arrêt d'urgence environ 4 km après la bifurcation possible avec la 54 est certainement liée à la présence de cette voiture. Une alerte piéton également qui a débuté sur ce périmètre entre la bifurcation A7 à 54, donc Salon de Provence, et le péage en Salon de Provence plus au sud. Donc vigilance dans les deux sens de circulation sur ce périmètre. Du côté de Nîmes sur l'A9 en direction de Barcelone, 13 km après Nîmes-Ouest, la sortie 25, je le rappelle, une bande de roulement signalée gênante sur la voie du milieu. La bande de roulement, ça peut être la partie centrale d'un pneu poids lourd ou simplement des morceaux de pneu poids lourd, mais toujours bon à éviter. Soyez vigilante sur ce périmètre, un patrouilleur se rend sur les lieux. Et puis alors beaucoup plus loin, si vous circulez un peu après Perpignan sur l'A9 en direction de Barcelone, un fourgon confirmé en panne dans la sortie 43, Le Boulon. Un dépanneur va se rendre sur les lieux. Enfin, dernière information, si vous circulez à l'heure actuelle dans le Var du côté de Saint-Maximin sur l'A8 en direction d'Aix-Marseille, 8 km après la sortie 34, un incendie se serait déclaré sur ce périmètre aux abords de l'A8. Un patrouilleur des secours se rend sur les lieux et pour l'instant, je n'ai rien d'autre à ajouter.
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0: Quelle voix quand même, hein. Sienna Spiro avec Die on This Hill sur le 107.7. Allez, patience encore si vous êtes dans la vallée du Rhône, vous êtes engagé sur l'A7 en direction de Marseille. Beaucoup de monde, et pour l'instant ça bouchonne toujours entre Bourg-lès-Valence et Valence, parce que je le rappelle, au niveau de Valence, il y a aussi l'addition du trafic qui arrive du contournement Est de la ville de Valence et qui vous rejoint sur l'A7 en direction de Marseille. Donc voilà l'explication en ce qui concerne ces difficultés. Donc encore un peu de patience sur ce secteur, et puis toujours une alerte piéton désormais confirmée entre Salon de Provence et l'ensemble de Provence, entre la bifurcation A7 à 54 et le péage lui-même. On va reparler de l'infotrafic dans moins de 5 minutes.
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1: 22h17, retour à cette alerte piéton. Piéton est désormais localisé aux abords de la 7 du côté du péage de Lançon de Provence. Un homme en jaune, Grégory, est présent sur les lieux. On attend l'arrivée des forces de l'ordre parce que visiblement le piéton a peut-être un comportement inapproprié. Donc vigilance sur ce secteur. Et le point de départ également de cette alerte contresens, une voiture donc confirmée en panne sur ce périmètre. Également. On reste sur la 7, mais on file tout au nord parce qu'il y a une dernière difficulté de circulation qui vous concerne si vous êtes engagé sur la 7 en direction de Marseille pour profiter de ce long week-end de Pentecôte. Beaucoup de monde, bien sûr, a la même option et pour l'instant, donc, c'est le passage entre Bourg-lès-Valence et Valence sur la 7 qui reste compliqué entre les échangeurs 14 et 15 parce qu'à Valence même, il y a tout le trafic du contournement est de la ville de Valence qui vient s'additionner, qui vient vous rejoindre sur la 7. Donc forcément, ça crée des difficultés. Il y a donc patience sur ce périmètre. Mais les choses donc vont continuer de s'améliorer. Alors partout ailleurs sur la 7, ça y est, le trafic est redevenu normal. Alors par moment, une forte fréquentation dirons-nous, mais pas de réelles difficultés. Par exemple, lorsque vous passez du côté de Montélimar en direction du sud. Dernière information, si vous circulez à l'heure actuelle dans le Var, un peu après Saint-Maximin sur la 8 en direction d'Aix-Marseille, un incendie se serait déclaré à proximité des voies de la 8. Donc vigilance est pour l'instant signalée. On attend l'arrivée sur place d'un patrouilleur ou de pompiers. C'est 8 kilomètres après la sortie numéro 34, Saint-Maximin. Et puis un mot également donc de ces travaux au-delà du réseau Vinci Autoroute à Lyon, d'importants travaux de maintenance durant ce week-end de Pentecôte. Ça y est, c'est en place. La métropole de Lyon réalise des travaux dans le tunnel sous Fourvière qui est par conséquent fermé dans les deux sens. On continue de jour comme de nuit jusqu'à mardi matin 6h et c'est fermé très exactement entre l'échangeur de Valvert sur la M6 et l'échangeur numéro 1 sur la M7. Par ailleurs, en raison d'une importante opération de rénovation des viaducs de Pierre-Bénite, cette fois-ci menée par la DIRSE, la Direction Interdépartementale des Routes 113, eh bien la circulation est tout simplement interdite sur la 7 en direction de Marseille entre Pierre-Bénite et Saint-Fond. Bonne soirée, bon voyage avec nous sur le 107.7. Hein. Point trafic tous les quarts d'heure. Le prochain rendez-vous, bien sûr, aux environs de 22h30.

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Lynn, bonne soirée, bon voyage avec nous. Toujours cette difficulté sur l'A7 en direction de Marseille en abordant le périmètre de Valence. Encore un petit peu de patience. En revanche, tout au sud, au niveau du péage Valence-de-Provence, fin de l'alerte piéton. On reparle de vos conditions de circulation dans moins de 5 minutes.

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1: 22h et quasiment 30 minutes, retour à vos conditions de circulation avec pour l'instant une seule difficulté qui est si vous êtes engagé sur l'A7 en direction de Marseille, c'est du côté de Valence où ça bouchonne sérieusement parce qu'il y a le trafic du contournement est de la ville de Valence qui se situe sur la Lac Ray, bien qui vient s'ajouter, qui vient intégrer l'A7 en direction de Marseille. Donc voilà pour l'instant la résultante de cette situation. Donc patience, hein, si vous êtes engagé sur ce périmètre. Pour l'instant, il faut compter 10 à 15 minutes pour traverser cette difficulté, donc du côté de Valence. Et c'est pour l'instant la dernière difficulté. Partout ailleurs, tout est rentré dans l'ordre. Alors en amont, bien en amont, va rester sur la 7 en direction de Marseille, parce que depuis peu, il y a un poids lourd gênant si vous circulez un peu après Chana sur la 7 en direction de Marseille, 15 km après la sortie numéro 12. Un poids lourd à cheval, arrêté à cheval sur bande d'arrêt d'urgence et voie de droite. Un homme en jaune a neutralisé qui est pour l'instant la voie de droite. Donc vigilance, on attend l'arrivée sur place d'un dépanneur. Si vous circulez du côté de Castelnaudary, à présent, il y a également un incendie signalé qui se serait déclaré aux abords de l'A61 pour vous qui circulez en direction de la Méditerranée, 5 km après Castelnaudary, l'échangeur 21. Les secours se rendent sur les lieux. Et puis un incendie également signalé dans le Var du côté de Saint-Maximin. Si vous circulez sur l'A8 en direction d'Aix-Marseille, l'incendie en question se serait déclaré environ 8 km après la sortie numéro 34. Là aussi, un patrouilleur et des pompiers vont se rendre sur les lieux. Et pour l'instant, vous savez tout, je n'ai rien d'autre à ajouter. En revanche, à Lyon, au-delà du réseau Vinci Autoroute, il y a d'importants travaux de maintenance durant ce week-end de Pentecôte. Et ça y est, c'est en place depuis 22h. La métropole de Lyon réalise des travaux dans le tunnel sous Fourvière, qui est par conséquent fermé dans les deux sens, en continu de jour comme de nuit, jusqu'à mardi matin 6h. C'est fermé précisément entre l'échangeur de Valvert sur la M6 et l'échangeur numéro 1 sur la M7. Par ailleurs, en raison d'une importante opération de rénovation des viaducs de Pierre Bénite mené cette fois-ci par la DIRSE, la direction interdépartementale des routes centre-est, eh bien la circulation est interdite sur la 7 en direction de Marseille entre Pierre Bénite et Saint-Fond.
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1: Absolument Dance arrive dans un instant comme chaque week-end, un retour sur un morceau marquant des pistes de danse mais qui a également réussi à sortir de l'univers des clubs. L'ambiance sera Eurodance dans moins de 5 minutes.

0: Adrien Poli, je veux un mec.
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0: Et oui, il est temps de faire un petit tour de piste de danse et ce sera en compagnie de Gilles Ravarino.
2: Trop souvent, on juge la dance music superficielle, sans aucun message. Certes, si bon nombre de tubes Eurodance ne rivalisent pas avec un prix Nobel de philosophie, il existe quand même un bon nombre d'artistes dance désireux d'éveiller les esprits tout en s'éclatant sur le dance floor. En particulier, ASMC en 1994 avec Think About The Way. Think about ASMC, chanteur-rappeur anglo-jamaïcain, s'est installé à Florence, en Italie, à la fin des années 80 et commence à collaborer avec un producteur du nom de Robix en décrochant un premier succès, Easy. Mais l'Eurodance est le nouveau courant dance music qui ne laisse guère de choix si on veut rester visible et audible. Après avoir laissé pousser ses cheveux et fait un petit peu de muscu, il opère un grand virage dans la plus pure tradition. Un rappeur raga et une chanteuse, Alexia, sur une mélodie gonflée aux battements survoltés. Après Take Away the Color, qui parle de racisme, il revient avec Think About the Way et ce fameux gimmick Diggy Diggy Bomb Diggy Bomb Bomb. Il faut retenir que cette chanson parle du problème de la drogue et de la façon de décrocher. D'ailleurs, ce morceau a été utilisé dans le film Trainspotting. On pourrait ainsi continuer le nombre de sujets engagés. Alors que ce soit pour l'ambiance festive ou le message, voire les deux, imaginez-vous ce petit retour dans les années 90, comme à l'époque où vous attendiez impatiemment Dance Machine à la télévision, la grande messe de la dance avec ASMC.
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1: Bonne soirée, bon voyage avec nous. Ça continue de s'améliorer du côté de Valence maintenant. C'est un ralentissement auquel vous êtes confronté. Alors, ralentissement encore sur quelques kilomètres, mais ça s'arrange donc sur la 7 en direction de Marseille. Pas d'imprudence, l'infotrafic revient d'ici moins de 5 minutes.
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1: 22h46 avec ce long week-end de Pentecôte qui débute et dernière difficulté lorsque vous passez le secteur de Valence sur l'A7 en direction de Marseille. Ça ralentit encore un petit peu mais ça continue de s'améliorer parce qu'il y a encore du trafic qui arrive du contournement est de la ville de Valence sur la Lacraille qui rejoint donc le flot du trafic sur l'A7 en direction de Marseille. Voilà ce qui constitue encore cette difficulté mais c'est véritablement en train de se résorbé. En amont, bien en amont de cette dernière difficulté, il y a également un poids lourd en panne un peu après Chana, si vous circulez sur l'A7 en direction de Marseille, 15 km après la sortie numéro 12, poids lourd en panne qui a conduit à la neutralisation de la voie de droite. Sur place, vous ne circulez plus que sur la voie du milieu et la voie la plus à gauche. Et un dépanneur est désormais présent sur les lieux pour assister donc le conducteur de ce poids lourd. Si vous circulez dans la région de Castelnaudary, je rappelle qu'un incendie a été signalé, un incendie qui se serait déclaré près de l'A61. Pour vous qui circulez en direction de la Méditerranée, 5 km après la sortie 21, un patrouilleur se rend sur les lieux. Et puis, du côté de Nice, dernière information, une voiture en panne. Si vous circulez sur l'A8 en direction de Menton-Vintimille, c'est en abordant le péage de Nice-Saint-Isidore que vous rencontrerez cette voiture en panne, un dépanneur se rend sur les lieux. Dernier mot à Lyon. Mais au-delà du réseau Vinci Autoroute, il y a d'importants travaux de maintenance durant ce week-end de Pentecôte. Et ça y est, c'est en place puisque la métropole de Lyon réalise des travaux dans le tunnel sous Fourvière qui est désormais fermé dans les deux sens. Alors fermé en continu de jour comme de nuit jusqu'à mardi matin 6h. Et c'est précisément fermé entre l'échangeur de Valvert sur la M6 et l'échangeur numéro 1 sur la M7. Par ailleurs, en raison d'une importante opération de rénovation des viaducs de Pierre Bénite, menée cette fois-ci par la DIRSE, la direction interdépartementale des routes centre-est, eh bien, la circulation est interdite également sur l'A7 en direction de Marseille entre Pierre Bénite et Saint-Fons. Bonne soirée, bon voyage avec nous sur le 107.7. Approche un point complet en ce qui concerne vos conditions de circulation. Ce sera après les infos de 23h. Bien sûr, il va de soi que si un nouvel événement devait intervenir entre-temps, dans ce cas-là, je vous retrouverai immédiatement, mais de manière localisée.
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La chanteuse Sarah Nelson pour les Massive Attack, Infinite Sympathy, c'était au tout début des années 90. Le groupe Massive Attack au cœur de l'actualité parce qu'il y a de nombreux artistes dans le monde anglo-saxon qui se sont élevés contre les violences de l'ICE aux États-Unis et Massive Attack par exemple a rejoint Bruce Springsteen, les U2, le chanteur country Jack Bryan et Massive Attack justement a réalisé en association avec la star américaine Tom Waits, un titre qui s'intitule Boots on the Ground. Bonne soirée, bon voyage avec nous sur le 107.7. Pour l'instant, nette amélioration du côté de Valence. La fin des difficultés. On va reparler de vos conditions de circulation juste après les infos de 23h et le retour de Clément Finot de la rédaction du 107.7.

0: Mauve Noir pour le duo Zaoui Stéphane sur le 107.7. Bonne soirée, bon voyage avec nous. Il est 23h.
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2: Bonsoir à tous. Un homme d'une cinquantaine d'années activement recherché dans l'Orne. Il est soupçonné d'avoir provoqué plusieurs incendies autour de la ville de Train, mais ce n'est pas tout. L'accusé aurait squatté des maisons, dégradé des biens, séquestré deux femmes. Selon le maire de la ville, cet homme aurait déjà commis des faits similaires il y a 30 ans, faisant un séjour en hôpital psychiatrique avant d'être emprisonné. En complément à la pétition Zappé Bolloré dans le monde du cinéma, des professionnels du spectacle vivant s'alarment d'une possible mainmise idéologique de l'extrême droite sur les espaces d'art et de pensée en France. Environ 400 personnes signent une tribune s'ajoutant à la pétition dans le journal Le Monde. Cela ne faisait aucun doute, mais c'est désormais officiel. Quand Gabriel Attal est candidat déclaré à l'élection présidentielle de 2027. Pour casser son image d'élite parisienne, l'ancien Premier ministre a choisi un village de l'Aveyron et un discours de 5 petites minutes. L'ancien ministre de l'Éducation nationale fait des promesses d'optimisme et d'élévation. La justice portugaise auditionne une Française de 41 ans et son compagnon. Tous deux sont suspectés d'avoir abandonné les deux enfants de la femme sur une route au Portugal, âgés de 4 et 5 ans, et ils ont tous deux été placés en famille d'accueil avant d'être rapatriés en France. Donald Trump, lâché par une alliée historique, Tulsi Gabbard, chef du renseignement américain, claque la porte et démissionne. Elle invoque dans une lettre à la Maison-Blanche rendue publique la maladie de son conjoint, victime d'un cancer des os. Tulsi Gabbard s'est manifestée ces derniers mois contre les actions de Trump en Iran. À 2 minutes près, les 100 et or peut-être ivre de bonheur. Le Racing Club de Lens est en train de remporter ce soir la Coupe de France pour la première fois de son histoire après une très belle finale engagée et une victoire qui se dessine. 3-1, il reste encore 2 minutes de jeu. Hudson Edouard et Florian Thauvin avaient bien lancé Lens avant la réduction du score de Koulibaly et c'est l'entrant Abdelassima qui a libéré tout un peuple avec un but arraché à la 78e minute. Mais Lens n'est pas la seule ville en fait. En rugby, Montpellier a remporté pour la 3e fois de son histoire le Challenge européen, la 2e Coupe d'Europe la plus prestigieuse, au terme d'une finale à sens unique, remportée 59-26 contre les Irlandais de l'Ulster. 23h02 sur le 107.7, prochain rendez-vous avec l'actualité dans une heure. Retour au trafic après la météo.
0: Merci Clément. Clément Finot de la rédaction du 107.7, la météo de demain, samedi 23 mai. Les conditions anticycloniques s'installeront pour nous offrir un temps chaud et ensoleillé. Quelques bancs de grisailles localisés pourront traîner sur les côtes du Roussillon et des cumulus sur les massifs alpins et pyrénéens en journée. En soirée, des nuages bas rentreront sur le littoral basque comme sur le rivage du golfe du Lion. Enfin, côté thermomètre, les températures seront encore en hausse. Les minimales varieront de 8 à 14 degrés du Massif central au Grand Est, 11 à 18 ailleurs. Les maximales oscilleront de 25 à 29 degrés sur un petit tiers nord du pays. Sinon, dans l'ensemble, ce sera plutôt 30 à 32 degrés. Et puis, comme hier, on atteindra jusqu'à 34, 35, mais ce sera dans le sud-ouest.
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0: Allez, ça y est, je peux vous l'annoncer, trafic normal sur l'ensemble des axes autoroutiers du quart sud-est du pays. Alors par moment, dans la vallée du Rhône, ça peut être encore bien fréquenté, mais plus de difficultés recensées où que ce soit sur l'A7 et partout ailleurs d'ailleurs, également sur le quart sud-est du pays. Pour l'instant, simplement quelques événements à vous rappeler. Si vous circulez par exemple du côté de Chana, donc on est toujours sur l'A7 en direction de Marseille. 15 km après la sortie numéro 12, il y a le dépannage en cours d'un poids lourd qui a nécessité la neutralisation de la voie de droite. Donc, vigilance sur ce secteur, il faut vous décaler sur la voie du milieu, voire la voie la plus à gauche. Du côté de Nice également, ça y est, le dépannage va débuter à propos de cette voiture en panne sur l'A8 en direction de Menton-Vintimille. C'est en abordant le péage de Nice-Saint-Isidore. Le dépanneur, ça y est présent sur les lieux. Et puis, dernière information pour vous dire que tout est rentré dans l'ordre du côté de Castelnaudary. Un début d'incendie qui avait été signalé du côté de l'A60 en direction de la Méditerranée. Le patrouilleur Alexandre est passé par là, il n'en est rien. Donc retour à la normale sur le secteur de Castelnaudary et précisément sur l'A60 en direction de la Méditerranée. Il me reste également à vous rappeler qu'à Lyon, au-delà du réseau Vinci Autoroute, il y a d'importants travaux de maintenance durant ce week-end de Pentecôte, puisque la métropole de Lyon réalise en ce moment même des travaux dans le tunnel sous Fourvière, qui est donc fermé dans les deux sens, en continu de jour comme de nuit, jusqu'à mardi matin 6h, et c'est fermé précisément entre l'échangeur de Valvert sur la M6 et l'échangeur numéro 1 sur la M7. Par ailleurs, en raison d'une importante opération de rénovation des viaducs, cette fois-ci de Pierre Bénite, menée par la DIRSE, la Direction Interdépartementale des Routes Centre-Est, la circulation est tout simplement interdite sur la 7 en direction de Marseille, entre Pierre Bénite et Saint-Fons.
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1: 23h17, avec un trafic désormais normal sur l'ensemble des axes autoroutiers du quart sud-est du pays. Notez toutefois ce nouvel événement. Depuis quelques minutes, une alerte concernant un ou des chevreuils errants aux abords de l'A89. Vigilance entre le Zoul, l'échangeur 28 et le péage des Martres d'Artières. Vigilance dans les deux sens sur ce périmètre. Les recherches ont débuté. Puis, l'autre information, c'est le dépannage d'un poids lourd qui est en panne. Donc, le dépannage est en cours, c'est du côté de Chana sur l'A7 en direction de Marseille, 15 km après la sortie numéro 12, voie de droite neutralisée. Le patrouilleur en protection en amont de ce dépannage, c'est Mathieu qui est présent sur ce secteur, et vous le verrez, la voie de droite est neutralisée, donc, et c'est dans une courbe qui part sur votre droite, donc pas d'imprudence. Vous apercevez en premier la flèche lumineuse du patrouilleur, il faut vous décaler sur la voie du milieu. Un petit mot de la situation à Lyon. Au-delà du réseau Vinci Autoroute, il y a d'importants travaux de maintenance durant ce week-end de Pentecôte. Ainsi, la métropole de Lyon réalise des travaux dans le tunnel sous Fourvière qui est fermé dans les deux sens en continu de jour comme de nuit jusqu'à mardi matin 6h. C'est précisément fermé entre l'échangeur de Valvert sur la M6 et l'échangeur numéro 1 sur la M7. Par ailleurs, en raison d'une importante opération de rénovation des viaducs de Pierre Bénite menée cette fois-ci par la direction interdépartementale des routes Centre-Est, eh bien la circulation est tout simplement interdite sur la 7 en direction de Marseille entre Pierre Bénite et Saint-Fons. Le prochain point trafic, bien sûr, ce sera aux environs de 23h30.

Quand même, M. Pokora sur le 107.7. Dans le Gard, Nîmes accueille ce week-end la feria de Pentecôte jusqu'à lundi soir. Ces festivités pourront provoquer des difficultés de circulation autour de la ville. Les autorités vous conseillent d'ailleurs de privilégier les transports en commun si vous désirez vous y rendre. Mais notez également que vous ne pourrez pas rejoindre la 9 à Nîmes Est, l'échangeur 24, ni la 54 à Nîmes Centre numéro 1, car ces accès seront fermés entre 2h30 et 6h30 du matin cette nuit, mais aussi la nuit de samedi à dimanche et de dimanche à lundi.

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1: 23h30, le trafic s'écoule normalement sur l'ensemble des axes routiers du quart sud-est du pays. C'est terminé pour le dépannage du poids lourd qui a été effectué un peu après Chana sur l'A7 en direction de Marseille. Retour à la normale, vous circulez normalement sur l'ensemble des trois voies sur ce périmètre. En revanche, deux événements en cours. Tout d'abord, un piéton confirmé du côté de Valence. Alors je rappelle que le piéton a été confirmé en entrée de l'autoroute A7 dans l'entrée Valence. Donc pour ceux qui veulent accéder à l'A7 en direction de Marseille, il s'agit peut-être d'un autostoppeur. Dans le doute, soyez vigilants dans tous les cas de figure. Vous quittez, vous accédez à l'A7 par cet échangeur numéro 15 Valence. Vous ne faites que passer sur l'A7 dans un sens ou dans l'autre. Vigilance là aussi. Les forces de l'ordre, le patrouilleur se rendent sur les lieux à la rencontre donc de ce piéton. L'autre information avec un risque de traverser des chaussées, c'est pour la présence d'un animal errant. Et là, on parle peut-être d'un ou de plusieurs chevreuils errants signalés aux abords de l'A89. Donc, vigilance entre le zoo, l'échangeur 28 et le péage des Martres d'Artière. Et vigilance, bien sûr, dans les deux sens de circulation. Dernier mot pour la situation du côté de Lyon. Mais au-delà du réseau Vinci Autoroute, il y a d'importants travaux de maintenance durant ce week-end de Pentecôte. Ainsi, la métropole de Lyon réalise en ce moment même des travaux dans le tunnel sous Fourvière, qui est par conséquent fermé dans les deux sens, en continu de jour comme de nuit jusqu'à mardi matin 6h. C'est fermé précisément entre l'échangeur de Valvert sur la M6 et l'échangeur numéro 1 sur la M7. Par ailleurs, en raison d'une importante opération de rénovation des viaducs de Pierre-Bénite, menée cette fois-ci par la DIRSE, la Direction interdépartementale des routes Centre-Est, eh bien, la circulation est tout simplement interdite sur la 7 en direction de Marseille, entre Pierre-Bénite et Saint-Fond.
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1: Et restez avec nous dans un instant, comme nous sommes le week-end, ce sera absolument dense, votre rendez-vous avec les tubes qui n'en finissent plus de nous faire danser. Zoom ce soir sur une chanteuse qui a osé se frotter à la reprise d'un classique soul signé Aretha Franklin. Le pari n'était pas gagné, pourtant le résultat a été salué. C'est ce que nous verrons avec Aneva pour le titre « Respect ».

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0: le groupe De Palmas à l'instant sur le 107.7 et fin de l'alerte piéton du côté de Valence. Tout est rentré dans l'ordre.
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0: Eh oui, pas de demi-mesure, vous êtes absolument dense ou pas, si la réponse est eh oui. Eh bien, nous retrouvons sans tarder maintenant Gilles Ravarino.
2: Pour se lancer dans la chanson, il faut aussi se faire remarquer. C'est le cas de l'artiste qui nous intéresse. Cherchez un peu. Un tube club dans les années 80, avec une chanteuse qui a les cheveux en brosse. Mais non, c'est pas Désirless, mais Adiva, avec Respect. Son domaine, c'est la house music, dans laquelle elle se fait rapidement un prénom. Son premier tube est tout simplement la reprise du classique Respect, créé par Otis Redding et immortalisé par Aretha Franklin.

0: vocale. Pas de souci, Adeva est une forte tête dotée d'une voix grave et puissante qui en impose. Si cela ne suffisait pas, côté look, Adeva opte pour des costumes noirs, loin des nymphettes de la pop musique. Cette version de Respect, si elle n'a pas connu les honneurs du top 50, a tout de même donné son nom aux très courues soirées parisiennes du célèbre Queen des Champs-Élysées dans les années 90. Et honneur suprême, c'est la seule version adoubée par The Queen of Soul, Aretha en personne. Alors, respect à Diva.
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1: 23h45, pour l'instant le trafic est normal sur l'ensemble des axes autoroutiers du quart sud-est du pays, plus de difficultés en tout cas. Pour l'instant, peu d'éléments à vous fournir, il y a toujours une alerte concernant des animaux errants, en l'occurrence un ou des chevreuils errants, ça vous concerne si vous circulez sur l'A89, vigilance en abordant le secteur de Lezoux, l'échangeur numéro 28, donc les recherches se resserrent sur ce périmètre. Philippe, l'homme en jaune, est présent sur ce secteur. L'autre information nous emmène à Lyon. Au-delà du réseau Vinci Autoroute, il y a d'importants travaux de maintenance durant ce week-end de Pentecôte. Pour preuve, la métropole de Lyon réalise des travaux dans le tunnel sous Fourvière qui est actuellement fermé dans les deux sens en continu de jour comme de nuit jusqu'à mardi matin 6h. C'est fermé précisément entre l'échangeur de Valvert sur la M6 et l'échangeur numéro 1 sur la M7. Par ailleurs, en raison d'une importante opération de rénovation des viaducs de Pierre-Bénite menée cette fois-ci par la DIRSE, la Direction interdépartementale des routes 113, eh bien la circulation est tout simplement interdite sur la 7 en direction de Marseille entre Pierre-Bénite et Saint-Fond. Bonne nuit et bon voyage avec nous sur le 107.7. Le prochain point complet en ce qui concerne vos conditions de circulation, ce sera après les infos de minuit. Mais vous le savez, si un nouvel événement devait se déclarer entre-temps, je vous retrouverai immédiatement et de manière localisée.

La bosse, c'était Marguerite sur le 107.7. Bonne nuit, bon voyage avec nous à l'heure actuelle. Trafic normal, pas d'événements impactants ou quasiment pas. On reparle de l'infotrafic à minuit après le flash présenté par Clément Finot.

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2: Bonsoir à tous. Les 100 et or ivres de bonheur. Le Racing Club de Lens a remporté ce soir la première Coupe de France de son histoire après une belle finale assez engagée et une victoire 3-1. Florian Thauvin et Hudson Edouard ont bien lancé le RC Lens avant la réduction du score de Koulibaly, mais l'entrant Abdallah Sima a libéré tout un peuple après un but arraché à la 78e minute. Lens n'est pas la seule ville en fête en rugby. Montpellier a remporté pour la troisième fois de son histoire le Challenge européen, la deuxième Coupe d'Europe la plus prestigieuse au terme d'une finale pour le coup à sens unique, remporté 59-26 face aux Irlandais de l'Ulster. Deux animateurs ont été arrêtés, soupçonnés de violences physiques et sexuelles à l'école Saint-Dominique de Paris. Aujourd'hui âgés de 52 et 44 ans, ils ont été mis en examen et placés en détention provisoire ce soir. La crise du périscolaire dans la capitale est une priorité du nouveau maire Emmanuel Grégoire. Cela ne faisait aucun doute, mais c'est officiel. Gabriel Attal est candidat déclaré à l'élection présidentielle de 2027. Pour casser son image d'élite parisienne, l'ancien Premier ministre a choisi un village de l'Aveyron et un discours de 5 minutes. Cette déclaration éloigne encore un peu plus la possibilité d'une candidature unique dans le bloc central avec Édouard Philippe sur le même échelon politique. La justice portugaise auditionne une Française de 41 ans et son compagnon. Tous deux sont suspectés d'avoir abandonné les deux enfants de la femme sur une route au Portugal. Ils sont âgés de 4 et 5 ans. Ils ont tous deux été placés en famille d'accueil en attente de pouvoir rentrer en France. Les jours passent et Israël viole quotidiennement le cessez-le-feu au Liban. L'armée hébreu a mené 5 frappes aériennes dans l'est du pays qui était jusqu'à présent épargné. Plus tôt dans la journée, 2 frappes avaient déjà heurté le sud du Liban, faisant 10 morts. Donald Trump, lâché par une alliée historique, Tulsi Gabbard, chef du renseignement américain, claque la porte et démissionne. Elle invoque dans une lettre à la Maison-Blanche la maladie de son conjoint, victime d'un cancer des os. Tulsi Gabbard s'est manifestée ces derniers mois contre les actions de Trump en Iran. Et malgré ce désaccord, le président américain a salué son travail, je cite, « formidable ». Minuit et 2 minutes sur le 107.7. Prochain rendez-vous avec l'actualité dans une heure. Retour au trafic après la météo.
0: Merci Clément. Clément Finot de la rédaction du 107.7, la météo de ce samedi, parce que depuis 2 minutes, nous sommes bel et bien le 23 mai. Bien, les conditions anticycloniques s'installeront pour nous offrir un temps chaud et ensoleillé. Quelques bancs de grisaille localisés pourront traîner sur les côtes du Roussillon et des cumulus sur les massifs alpins et pyrénéens en journée. En soirée, des nuages bas rentreront sur le littoral basque ainsi que sur le rivage du golfe du Lion. Côté thermomètre, les températures seront encore en hausse. Les minimales varieront de 8 à 14 degrés du Massif central au Grand Est, 11 à 18 ailleurs. Les maximales oscilleront entre 25 et 29 degrés sur un petit tiers nord du pays, de 30 à 32 ailleurs. Et comme hier, on ira jusqu'à 34-35 dans le sud-ouest.
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0: Avec à l'heure actuelle cette toute dernière information, si vous circulez du côté d'Orange sur l'A7 en direction de Marseille, il y aurait, c'est signalé, des morceaux divers en guise d'obstacle sur la voie du milieu. 4 kilomètres environ après la sortie 21, un patrouilleur se rend sur les lieux. Autre information récente, une voiture en panne sur la Côte d'Azur du côté d'Antibes. Vous circulez sur l'A8 en direction d'Aix-Marseille. La voiture est en panne dans la sortie 44 Antibes-Est. Un dépanneur va se rendre sur les lieux. Sinon, le trafic s'écoule normalement sur l'ensemble des axes autoroutiers du quart sud-est du pays. Plus de difficultés recensées. En revanche, un petit détour du côté de Lyon. Au-delà du réseau Vinci Autoroute, il y a d'importants travaux de maintenance durant ce week-end de Pentecôte. Ainsi, la métropole de Lyon réalise des travaux dans le tunnel sous Fourvière qui est fermé dans les deux sens en continu de jour comme de nuit jusqu'à mardi matin 6h. Et c'est précisément fermé entre l'échangeur de Valvert sur la M6 et l'échangeur numéro 1 sur la M7. Par ailleurs, en raison d'une importante opération de rénovation des viaducs de Pierre-Bénite menée cette fois-ci par la DIRSE, la Direction interdépartementale des routes Centre-Est, eh bien la circulation est tout simplement interdite sur la 7 en direction de Marseille entre Pierre-Bénite et Saint-Fons.
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Wake Up, c'était Katsai sur le 107.7. Bonne nuit, bon voyage avec nous. À l'heure actuelle, pas de changement en ce qui concerne vos conditions de circulation dans les grandes lignes. Vous circulez normalement sur l'ensemble des axes autoroutiers du quart sud-est du pays. On va reparler de vos conditions de circulation. Ce sera d'ici 100 minutes.

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1: Minuit 16 minutes pour l'instant. La principale information à retenir, c'est un trafic qui s'écoule normalement sur l'ensemble des axes autoroutiers du quart sud-est du pays. Il n'y a pas de difficulté de circulation. Une seule information à retenir si vous circulez à l'heure actuelle du côté d'Antibes sur la Côte d'Azur. Il y a cette voiture en panne. C'est sur la 8 en direction d'Aix-Marseille. Dans la sortie 44 Antibes-Est, on attend l'arrivée sur place d'un dépanneur. Cela constitue pour l'instant notre unique information. L'autre information se situe bien au-delà du réseau Vinci Autoroute, du côté de Lyon, ce long week-end, puisqu'il y a d'importants travaux de maintenance durant ce week-end de Pentecôte. Ainsi, la métropole de Lyon réalise des travaux dans le tunnel sous Fourvière, qui est par conséquent fermé dans les deux sens, en continu de jour comme de nuit, jusqu'à mardi matin 6h. C'est fermé très précisément entre l'échangeur de Valvert sur la M6 et l'échangeur numéro 1 sur la M7. Par ailleurs, en raison d'une importante opération de rénovation des viaducs de Pierre-Bénite menée par la DIRSE, cette fois-ci la Direction interdépartementale des routes Centre-Est, la circulation est tout simplement interdite sur la 7 en direction de Marseille entre Pierre-Bénite et Saint-Fons. Vous êtes peut-être tombé récemment sur les réseaux sociaux sur une vidéo, celle d'un automobiliste qui repeint son véhicule sur le parking d'une grande surface. Alors, est-ce que c'est autorisé? On va poser la question dans un instant. Notre consultant juridique, Maître Éric Decaumont, vous avez donc rendez-vous avec l'automobile et la loi dans quelques minutes.

0: This feels so good. C'était Sonic sur le 107.7. Allez, ça va évoluer du côté d'Antibes, sur la Côte d'Azur, sur l'A8, en direction d'Aix-Marseille. Dans la sortie 44 Antibes-Est, une voiture est en panne. Elle ne va pas le rester bien longtemps, puisque j'apprends à l'instant l'arrivée d'un dépanneur sur ce secteur. Et comme promis, il est l'heure de l'automobile et la loi. Présent, notre consultant juridique répond à Francine Thomas.
1: Bonjour Maître de Comment.
2: Bonjour à toutes et à tous.
1: Je voulais évoquer avec vous une vidéo assez commentée sur les réseaux sociaux. Un homme a été vu en train de repeindre sa voiture sur le parking d'une grande surface. Alors au-delà du fait que la peinture n'était pas forcément extrêmement jolie, est-ce qu'on a le droit de faire ça? Faire de la peinture de ce carrosserie sur un parking?
2: Bon, alors je rassure l'automobiliste et ceux qui pourraient être choqués, rendre sa voiture très laide n'est pas une infraction.
1: Oui, c'est ça.
2: À aucun sens. Mais ce qu'on va vous reprocher, c'est pas votre mauvais goût, c'est pas la peinture qui est mal faite, c'est le fait que vous allez, en matière d'hygiène, en matière de sécurité, attenter à l'intérêt collectif. Et vous allez laisser possiblement s'écouler du liquide, ça va peut-être salir les emplacements. Pire, ça va risquer éventuellement d'être dans des réseaux d'assainissement. Donc vous allez faire une sorte d'écocide, relativement modeste bien sûr, mais vous allez attenter à l'intérêt collectif sur un plan écologique et de salubrité publique, ce qui veut dire que vous allez être sanctionné, d'autant plus que il est interdit d'exécuter un travail sur le domaine public routier, parce que vous savez, par exemple, je le rappelle, on l'a déjà dit sur cette antenne, que sur un parking d'hypermarché qui est pourtant un lieu privé, qui appartient à l'hypermarché, mais qui est ouvert au public, le code de la route s'applique du coup. Alors que si vous êtes dans le parc de votre château, là, vous faites ce que vous voulez, le code de la route s'applique pas. Donc, un seul conseil en conclusion, vous tenez absolument à faire preuve de mauvais goût, à faire une peinture complètement ratée, avec des bombes de peinture, pourquoi pas au pinceau pendant que vous y êtes et avec des couleurs improbables.
1: Au rouleau, maître, au rouleau.
2: Ou au rouleau, on est bien d'accord, encore pire, je vois qu'on a affaire à une connaisseuse.
1: Oui, tout à fait.
2: Un seul conseil pour être en règle, achetez-vous un château d'abord.
1: Et ça coûte combien si on fait ça sur le parking du supermarché?
2: Ça coûte
1: alors
2: plus cher que la bombe de peinture, ça coûte à peu près ce que ça vous coûtera, à mon avis, d'aller refaire faire votre peinture chez un professionnel une fois qu'on vous aurez des amis et des enfants qui vous jetteront des pierres tellement c'est moche. Vous pouvez, c'est une amende de 5e classe, donc ça peut aller jusqu'à 1 500 € quand même.
1: Ah oui, quand même, ok. Merci beaucoup Maître de Comont, et pour retrouver sans cesse de nouvelles informations sur nos droits d'automobiliste, il y a votre site internet, l'adresse cmet-2-comont.fr. À bientôt Maître.
2: À très bientôt.
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1: Minute 32, un retour à vos conditions de circulation, des conditions absolument normales sur l'ensemble des axes autoroutiers du quart sud-est du pays. Aucune difficulté rencontrée où que ce soit. Dernière information en date, le dépannage du côté d'Antibes a pris fin. La voiture en panne a été évacuée par le dépanneur. Donc retour à la normale dans la sortie 44 Antibes-Est sur la 8 en direction d'Aix et de Marseille. Pour l'instant, rien à signaler. Peut-être au-delà du réseau Vinci Autoroute, une voiture en feu sur le périmètre de la Dirmède. Pour vous qui quittez le secteur de Marseille en direction de Lyon sur la 7 au passage de Vitrolles, donc sur ce secteur, des pompiers qui vont se rendre sur les lieux. Et puis je vous emmène du côté de Lyon, donc au-delà du réseau Vinci Autoroute, parce qu'il y a d'importants travaux de maintenance durant ce week-end de Pentecôte. Pour preuve, la métropole de Lyon réalise actuellement des travaux dans le tunnel sous Fourvière qui est fermé dans les deux sens. C'est fermé en continu de jour comme de nuit jusqu'à mardi matin 6h et c'est fermé précisément entre l'échangeur de Valvert sur la M6 et l'échangeur numéro 1 sur la M7. Par ailleurs, en raison d'une importante opération de rénovation des viaducs de Pierre-Bénite menée cette fois-ci par la DIRSE, la Direction interdépartementale des routes centrales, eh bien la circulation est interdite au moment où je vous parle sur l'A7 en direction de Marseille entre Pierre-Bénite et Saint-Fons. Nouvel événement confirmé d'entrée. Le secteur n'est pas encore sécurisé, mais vigilance si vous circulez sur l'A54 en direction d'Arles-Marseille, 9 km après avoir passé l'échangeur numéro 2, celui de Garon. Accident avec au moins deux véhicules impliqués, en tout cas deux véhicules arrêtés sur un refuge, un espace un peu plus conséquent qu'une simple bande d'arrêt d'urgence. C'est un fourgon et une voiture qui se trouvent donc sur un refuge. Un homme en jaune, Fares, arrive sur les lieux, donc très certainement pour sécuriser la zone. Vigilance sur ce secteur, il va falloir vous décaler au moins sur la voie de gauche.
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Bonne nuit, bon voyage avec nous sur le 107.7. Vous êtes peut-être en partance pour profiter de ce long week-end de Pentecôte. N'oubliez pas que la nuit, la fatigue peut guetter à tout moment. Si vous êtes l'unique conducteur, vous ne pouvez pas vous relayer au volant. Il faut respecter cette règle de sécurité, à savoir s'arrêter régulièrement. Et la règle est toute simple à retenir. Toutes les 2 heures ou tous les 200 kilomètres, 2 heures, 200 kilomètres, il faut s'arrêter au minimum 1 quart d'heure, 20 minutes. L'infotrafic est de retour dans moins de 5 minutes.

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1: Minute 45, retour à vos conditions de circulation avec cet accident du côté de Nîmes. Quasiment, vous quittez Nîmes, vous circulez sur l'A54 en direction d'Arles-Marseille, 9 km après la sortie numéro 2. Accident entre un fourgon et une voiture. Donc, les véhicules sont arrêtés sur un refuge, un espace un peu plus important qu'une simple bande d'arrêt d'urgence. Et visiblement, je vous parlais de la présence du patrouilleur déjà présent sur le lieu. Pour cause, c'est le fourgon du patrouilleur qui a été donc impacté par cette voiture. Donc, tout le monde est arrêté sur bande d'arrêt d'urgence sur ce secteur. Vous passez bien au large, bien sûr. Vous décalez sur la voie la plus à gauche. C'est pour l'instant la principale information. L'autre information, c'est un trafic normal à cette heure-ci sur l'ensemble des axes autoroutiers du quart sud-est du pays. Et il y a tout de même un petit détour à effectuer par Lyon, puisque au-delà du réseau Vinci Autoroute, il y a d'importants travaux de maintenance durant ce week-end de Pentecôte. Pour preuve, la métropole de Lyon réalise des travaux dans le tunnel sous Fourvière, qui est fermé dans les deux sens en continu de jour comme de nuit jusqu'à mardi matin 6h. C'est fermé précisément entre l'échangeur de Valvert sur la M6 et l'échangeur numéro 1 sur la M7. Par ailleurs, en raison d'une importante opération de rénovation des viaducs de Pierre-Bénite, menée cette fois-ci par la DIRSE, la Direction interdépartementale des routes Centre-Est, la circulation est interdite sur l'A7 en direction de Marseille entre Pierre-Bénite et Saint-Fons. Votre rendez-vous conso est à suivre. Nous nous intéressons à l'indice de réparabilité affiché sur de nombreux équipements du quotidien. Que choisir ensemble? Anciennement, l'UFC Que Choisir l'a testé sur des lave-vaisselle. Pour notre partenaire, une bonne note n'est pas synonyme de réparation facile. C'est ce que vous constaterez d'ici 5 minutes.

0: When Doves Cry, c'était Prince en souvenir. Et comme promis, place à notre rendez-vous conso. Charles Dodon du Sens était en compagnie d'un journaliste du magazine Que Choisir.
1: Bonjour Boris Cassel.
2: Bonjour.
1: C'est un logo et une note qui figurent sur de nombreux appareils, notamment électroménagers. L'indice de réparabilité existe depuis maintenant 6 ans. Mais est-il fiable? Et là, vous avez comme un petit doute.
2: On a eu comme un petit doute parce qu'en fait, cet indice de réparabilité, il est noté, il est donné par les fabricants sous leur propre contrôle. On en tient de plus en plus compte en magasin lorsqu'on fait ses achats et certains réseaux même ne vendent plus les appareils les moins bien notés.
1: Et vous l'avez dit Boris, ce sont les constructeurs eux-mêmes qui déterminent l'indice de réparabilité.
2: Voilà, c'est ce qu'on appelle de l'auto-évaluation, c'est-à-dire que lorsque l'on met sur le marché un produit, en l'occurrence des lave-vaisselle par exemple, le fabricant a une liste de 10 critères qu'il va remplir lui-même selon des règles qui ont été fixées pour l'ensemble de la profession, donc tous les fabricants ont les mêmes critères. Cependant, il y a un petit souci avec ces critères, c'est que l'essentiel de ces critères, bizarrement, ne concerne pas des éléments qui sont en lien direct avec la réparation de la machine. Je m'explique. L'essentiel de la note dépend du prix des pièces détachées, de l'existence d'une documentation technique, de l'existence d'un service après-vente, enfin, des choses qui peuvent être utiles, mais qui ne sont pas en lien direct avec la réparation du produit.
1: Et vous avez testé cet indice de réparabilité sur 8 lave-vaisselle. Ça donne quoi?
2: Alors, on s'est dit qu'on allait un petit peu plus loin que l'indice de réparabilité, c'est-à-dire qu'on allait faire ce qui aurait dû être fait, c'est de se mettre à la place d'un consommateur lambda qui fait face à une machine en panne. C'est-à-dire que la première étape, quand vous avez une machine en panne, c'est de comprendre ce qui se passe. Ce qu'on a constaté, c'est que dans 75% des cas, les codes d'erreur ne nous permettent pas de savoir quelle est la panne, en fait. C'est très symptomatique. Donc, il reste 25% des cas où la machine vous dit exactement quel est le problème. Et dans ce cas-là, on a étudié vraiment la réparabilité, à la fois la démontabilité de l'appareil, on a démonté l'appareil, et on a essayé de remettre des pièces de rechange. C'était compliqué. Le souci avec cet indice, c'est qu'on a l'impression qu'un appareil qui a une bonne note sera facilement réparable par monsieur et madame tout le monde, ce qui n'est pas forcément le cas. Et en revanche, ça donne une bonne indication sur le fait de pouvoir ou non faire réparer cet appareil par un professionnel.
1: L'indice de réparabilité, que vaut-il vraiment? Vous vous êtes posé la question et vous y répondez dans le magazine Que Choisir de ce mois de mai. Merci Boris Cassel.
2: Merci.
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Lune, Christophe Maé sur le 107.7. Bonne nuit, bon voyage avec nous. L'heure actuelle, trafic absolument normal sur l'ensemble des axes routiers du quart sud-est du pays. On va reparler de vos conditions de circulation. Ce sera juste après les infos à 1h du matin. Nous retrouvons Clément Finot de la rédaction du 107.7. Juste après, changement de copilote sur le quart sud-est. Vous voyagerez toute cette nuit en compagnie de Sarah Chalbos.

0: Still Believe, Mariah Carey sur le 107.7. Bonne nuit et bon voyage avec nous. Il est tout juste 1h du matin.
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2: Bonsoir à tous. Plus d'or que de sang ce soir pour le RC Lens. Le club artésien a remporté au Stade de France la première Coupe de France de son histoire à la faveur d'une victoire 3-1. Face à l'OGC Nice, Thauvin, Edouard et Sima en sont les buteurs du soir et Koulibaly avait redonné un peu d'espoir aux Azuréens avant la mi-temps. Lens termine donc sa saison deuxième de Ligue 1 et sacré en coupe. L'OGC Nice défait.

0: devant lui batailler en barrage contre Saint-Etienne pour espérer rester en Ligue 1. Les Mercedes règnent au Canada. George Russell partira en pôle de la course sprint demain en Formule 1 et son coéquipier Kimi Antonelli l'accompagne en première ligne. Les McLaren sont en deuxième ligne et les Ferrari en troisième ligne. Lewis Hamilton devant Charles Leclerc. Les deux animateurs ont été arrêtés après le vaste coup de filet dans les affaires de violence dans le périscolaire à Paris. Ils sont soupçonnés de violence physique et en l'occurrence en particulier sexuelle à l'école Saint-Dominique. Les deux hommes ont été mis en examen et placés en détention provisoire ce soir. L'union du bloc central s'éloigne encore un peu plus après la candidature de Gabriel Attal à la présidence de la République en 2027. L'homme a fait cette annonce en catimini dans un village de l'Aveyron. Un duel d'ex-premier ministre d'Emmanuel Macron se désigne au centre droit avec Édouard Philippe et le mouvement Horizon. À l'international, Donald Trump, lâché par une alliée historique, Tulsi Gabbard, chef du renseignement américain, démissionne pour raison familiale, son conjoint souffrant d'un cancer des os. Tulsi Gabbard s'est manifesté ces derniers mois contre les actions de Donald Trump en Iran, mais malgré ce désaccord, le président américain a salué son travail, je cite, formidable. Les jours passent et Israël viole toujours quotidiennement le cessez-le-feu au Liban. L'armée hébreu a mené 5 frappes aériennes dans l'est du pays. Plus tôt dans la journée, 2 frappes avaient déjà heurté le sud du Liban, faisant 10 morts. Et enfin, un coup de tonnerre nous amène au Sénégal. Le président Bassirou Diomaye Faye a, lors d'une allocution télévisée, annoncé démettre de ses fonctions le premier ministre Ousmane Sonko, mettant fin à des mois de tension. Ce dernier était pourtant le symbole de l'opposition de l'ex-chef d'État Macky Sall. 1h02 sur le 107.7. Prochain rendez-vous avec l'actualité dans 1 heure avec Julien Cognon. Retour au trafic après quelques mots de météo.
1: Merci beaucoup Clément, on vous retrouve très bientôt sur cette antenne. Et puis côté ciel, en ce samedi 23 mai, dans le sud-est, un grand ciel bleu, un grand soleil et pas de vent. Que demander de plus? Côté température, en début de journée, comptez 22 de Perpignan à Marseille, 23 à Nice. Pour l'après-midi, 27 à Gap, 31 à Montélimar pour les maximales et à Lyon.
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1: 1 heure, bientôt passée de 3 minutes. Retour à vos conditions de circulation en détail dans le sud-est du pays. Ça se passe tout à fait bien pour vous à cette heure-ci sur la route. Pas de grosses difficultés à évoquer. Quelques infos à vous rappeler. Et pour débuter, je vous retrouve à Lyon où une importante opération de rénovation des viaducs de Pierre-Bénite est menée par la direction des routes Centre-Est ce week-end de Pentecôte. Et puis dans le même temps, la métropole de Lyon va réaliser des travaux de maintenance dans le tunnel sous Fourvière. La conséquence, c'est qu'on continue de jour comme de nuit, au plus tard jusqu'à 6h mardi matin. Le tunnel sous Fourvière est fermé dans les deux sens de circulation au-delà du réseau Vinci Autoroute entre l'échangeur de Valvert sur la M6 et l'échangeur 1 sur la M7. Notez que la circulation est également interdite en direction de Marseille entre Pierre-Bénite et Saint-Fons sur l'autoroute A7. Je vous rejoins à présent entre Nîmes et Arles. Vous êtes sur l'autoroute A54. Vous roulez en direction de Salon de Provence. Un fourgon et une voiture sont accidentés sur bande d'arrêt d'urgence. Aucune gêne pour autant côté trafic. Vous allez les croiser 9 km après avoir passé la sortie de Garon à hauteur du kilomètre 18. Vous respectez bien le corridor de sécurité. Et puis avant de vous quitter, je fais un petit détour par le Var, l'autoroute A8. Vous roulez en direction d'Aix et Marseille. Il y a un poids lourd roulant à très faible allure sur voie de droite. Il se situe entre les sorties 39 Les Adrets et 38 Fréjus Est. Aux environs du kilomètre 135, vous ouvrez l'œil, vous levez le pied et si vous l'apercevez, vous vous déportez pour éviter tout risque d'accident. Sinon, partout ailleurs, c'est tout à fait calme.
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Capuche, c'était Elena, un titre pour sensibiliser au harcèlement de rue que vivent malheureusement encore de trop nombreuses femmes de nos jours. Sarah Chalbos, ravie de vous retrouver, je suis votre copilote jusqu'à 6h du matin en ce samedi 23 mai. Côté route, ça se passe tout à fait bien, tout à fait calmement dans le sud-est. J'y reviens dans le détail juste après la musique de Soundgarden, Black Hole Sun.

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1: Erika, retour à vos conditions de circulation en détail dans le sud-est du pays. C'est toujours aussi calme. Deux infos à vous rappeler. Et pour la première, je vous rejoins entre Nîmes et Arles. Vous êtes en direction de Salon de Provence sur l'autoroute A54. Un fourgon et une voiture sont accidentés sur bande d'arrêt d'urgence. Aucune gêne pour autant. Côté trafic, vous allez les croiser sur votre chemin 9 km après avoir passé la sortie de Garon à hauteur du kilomètre 18. Vous respectez bien entendu le corridor de sécurité. Et puis, nous remontons de quelques bons kilomètres. Je vous retrouve en région lyonnaise où le tunnel sous Fourvière est fermé dans les deux sens de circulation. Au-delà du réseau Vinci Autoroute, entre l'échangeur de Valvert sur la M6 et l'échangeur 1 sur la M7. Circulation également interdite en direction de Marseille, entre Pierre-Bénite et Saint-Fons sur l'autoroute A7. Et vous savez déjà tout. Et dans un instant, nous recevrons François Morel, acteur, humoriste. Il est aussi chanteur et il vient de sortir un album inspiré des chansons françaises de la fin du 19e siècle. Il sera également en tournée dans toute la France cet été avec l'École des femmes de Molière. Nous en parlerons avec lui dans Sur la route avec, juste après la musique de Renan Luce. On n'est pas une bêtise.

0: C'était Renan Luce, on n'est pas à une bêtise près à l'instant sur Radio Vinci Autoroute et côté trafic c'est toujours aussi calme.
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2: Bonjour François Morel.
3: Bonjour.
2: On est très content de vous recevoir parce qu'avec vous, il y a toujours des surprises. Une pièce de théâtre, un livre, un concert. Aujourd'hui, on va parler d'un album qui vient de sortir, qui s'intitule « Mon cœur est à la rue ». J'en passe 20 secondes pour qu'on voit un peu.

0: de l'opéra.
1: François Morel, on est sur de la chanson française fin du 19e siècle, 1880-1890, qui est un genre bien particulier, bien codifié.
2: Oui, en fait, d'abord, le disque est né d'un spectacle. C'est un spectacle qui nous a été commandé par le musée d'Orsay. Je crois qu'avec Antoine Salaire, avec qui on a vraiment fait le spectacle, on aime bien les contraintes et on aime bien commencer un spectacle en ne sachant pas forcément très bien où on va aller. Et en réécoutant Aristide Bruant, que je connaissais quand même, parce que je connaissais les interprétations de Patachou, de Renaud, de Mouloudji, etc. Je connaissais un peu son univers on est parti de ça, de gens qui étaient à la fois extrêmement subtils et extrêmement populaires. Donc c'était aussi un mélange, c'est-à-dire aller chercher des chansons qu'on ne connaissait pas forcément et des chansons qui ont été écrites à cette époque-là, et puis aussi faire un peu, s'amuser un peu avec les personnages de cette époque et créer aussi des chansons, les inventer.
1: Mais c'est ça qui est extraordinaire, c'est-à-dire qu'il y a effectivement des chansons d'époque et puis vous en avez créé des à la façon de l'époque.
2: Ouais, ouais.
1: Et on n'arrive pas à voir la différence.
2: Ah ben c'est bien.
1: C'est pas mal, non?
2: Ouais, il y a une chanson qui s'appelle Marie-Madeleine, par exemple, et je me dis, c'est Lucrèce Sacella qui la chante, mais elle aurait pu être chantée, je pense, par Jeanne Avril ou par une artiste de cette époque-là.
1: La chanson dit, elle est pleine d'humour, dit Marie-Madeleine, en voilà une qui a de la veine.
2: Une qui a eu de la veine, c'est Marie-Madeleine. Madeleine.
1: D'être
2: tombée sur un gars comme Jésus.
1: Qui est un type qui est plein de vertus.
2: Ouais,
1: c'est ça qui est extraordinaire. Voilà, ça c'est l'humour de l'époque. Et puis on parle aussi des violences faites aux femmes dès cette époque-là, bien sûr.
2: On parle de l'alcoolisme, on parle de la violence, et on parle de la violence faite aux femmes.
1: Alors je précise, on l'a précisé que cet album donc a été enregistré lors d'une série de concerts au musée d'Orsay à Paris. On va faire une pause, François Morel, et on va parler de vos autres projets. Il y a plein de choses à venir. Le type qui ne s'arrête jamais, en fait.
2: Voilà.
3: Alors là, pour le coup, on va s'arrêter quelques petites minutes. Je vous retrouve après l'infotrafic, après la musique aussi des Communards, Don't Leave Me This Way.

0: Don't Leave Me This Way, la musique des Communards qui vous accompagne sur Radio Vinci Autoroute. Et il y a aussi un humoriste qui vous accompagne cette nuit. Dans un instant, retrouvez la suite de notre entretien avec François Morel, chanteur humoriste qui nous a présenté son nouvel album de chansons françaises. Et cette fois-ci, il nous parlera de théâtre et de son permis de conduire. Rendez-vous juste après vos conditions de circulation.
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0: Il est presque 1h30, je vous retrouve avec quelques petites secondes d'avance pour revenir en détail à vos conditions de circulation dans le sud-est du pays, c'est toujours aussi calme. Les deux mêmes infos à vous rappeler. Pour débuter, je vous retrouve à Lyon où le tunnel sous Fourvière est fermé dans les deux sens de circulation, au-delà du réseau Vinci Autoroute entre l'échangeur de Valvert sur la M6 et l'échangeur 1 sur la M7. Et puis dans le même temps, la circulation est aussi interdite en direction de Marseille entre Pierre-Bénite et Saint-Fons sur l'A7. Du côté du Gard, vous êtes entre Nîmes et Arles sur la 54 en direction de Salon de Provence, 9 km après la sortie de Garon, kilomètre 18, un fourgon, une voiture sont accidentés sur la bande d'arrêt d'urgence. Aucune gêne pour autant côté trafic. Et vous savez déjà tout.
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0: Allez, retrouvons tout de suite notre invité comme promis, metteur en scène, humoriste, chanteur et comédien, François Morel est toujours au micro d'Yvon Mouton.
2: François Morel, vous n'arrêtez jamais, vous avez tout le temps des projets cet été. Alors vous allez répéter, si j'ai bien compris, au Théâtre National de Marseille à la Criée, et vous allez faire des représentations de L'École des Femmes de Molière.
3: C'est bien à ça. Grignan.
2: À Grignan, oui. Voilà.
3: Avant une tournée qui va nous conduire aussi, enfin dans plein de villes de France, je crois qu'on commence à Versailles et on finit, je crois, la tournée à Marseille, à la Criée, ouais.
2: Alors, cette adaptation, c'est Robert Renucci hein, qui est à la manœuvre. Qu'est-ce que ça donne ?
3: Le parti pris, c'est de faire écouter ce texte qui est extrêmement contemporain, puisque ça parle d'un certain monsieur Arnolf.
2: Que vous allez interpréter, bien entendu.
3: Qui est quand même un personnage extraordinaire, puisqu'il trouve dans une jeune fille de 4 ans, sur lequel il jette son dévolu pour l'enfermer dans un couvent et la sortir au moment où elle sera en âge de se marier. Donc je pense qu'il a des mauvaises visions de la femme et des rapports entre les hommes et les femmes.
2: On a l'impression que ça n'a pas changé, toujours,
3: en tout cas, avant de venir vous voir, là j'avais mes écouteurs sur les oreilles et j'écoutais Louis Jouvet, l'interprétation qu'il a fait pendant des dizaines d'années. Il a joué ce rôle-là avec plusieurs Agnès, évidemment, et je l'écoutais dire ce texte-là, et c'est d'une force, d'une puissance et d'une beauté poétique incroyable.
2: En fait, vous êtes boulimique, vous aimez faire énormément de choses différentes avec beaucoup de gens.
3: J'avais besoin de travailler, ça me faisait du bien.
2: Alors on termine cette interview par les exercices imposés. Nos auditeurs sont des automobilistes, ils aiment bien savoir comment roulent nos invités. Je pense savoir que vous avez eu votre permis en 1978.
3: Sûrement.
2: À l'époque, que vous a dit votre inspecteur? J'ai été recherché.
3: Alors, mon inspecteur, je l'ai eu seulement la troisième fois. J'avais eu le code tout de suite, mais la conduite, j'avais plus de mal. Et quand il m'a donné quand même finalement mon permis, la troisième fois que je l'ai passé, il m'a dit, vous pourrez conduire, enfin... Vous pourrez conduire, non, vous ne conduirez pas, vous roulerez. Je me souviens d'une phrase de Juliette qui a dit « La vie est trop courte pour aller vite ».
2: Eh bien écoutez, je pense qu'on peut en terminer sur cette belle phrase de Juliette. François Morel, vous étiez donc notre invité pour cet album de chansons françaises fin du 19e siècle. Mon cœur est à la rue, c'est le titre de cet album. Et plein d'activités à découvrir sur françoismorel.com. Merci beaucoup.
3: Merci à vous.
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l'instant, Know It All, c'était Teddy Swims, une nouveauté dans la playlist du 107.7. Côté route, pas de nouveauté, au contraire, plus aucune difficulté, plus aucune info à vous partager. Ça roule bien absolument partout. Je vous en reparle dans le détail après un titre culte signé Irène Cara, Fame. Très belle nuit et très belle route.

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1: À 1h46, retour à vos conditions de circulation en détail dans le sud-est du pays. Ça va aller très très vite puisque ça roule bien à cette heure-ci, où que vous soyez, où que vous m'entendiez. Allez, la route se poursuit en musique avec Without the Face, Forever Young. Ça arrive juste après un titre qui va, à minima, vous faire fredonner, j'en suis convaincue. Peut-être même un petit peu danser des épaules. Je vous laisse avec Britney Spears, Gimme More.
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Forever Young, la musique de Without the Face à l'instant sur Radio Vinci Autoroute. Côté trafic, page blanche sous les yeux, ce qui signifie que pour vous, sur la route, tout est fluide, tout est calme et tant mieux. Je vous reparle en détail de vos conditions de circulation après l'actualité et la météo de 2h du matin, après la musique aussi de Marine Escro ou encore Étienne Dao, les bords de Seine. Bonne nuit et belle route.

0: La douce voix de Marine qui vous accompagne sur Radio Vinci Autoroute. Il est 2h.
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2: Bonsoir à tous. C'est la conclusion d'une saison de rêve pour le RC Lens, vainqueur hier soir de la Coupe de France de football. 3-1 contre Nice au terme d'un match maîtrisé au Stade de France. Les Lensois soulèvent le trophée pour la première fois de leur histoire. Quelques semaines déjà après avoir assuré leur qualification en Ligue des Champions la saison prochaine. Les Niçois, quant à eux, sont désormais tournés vers le barrage contre Saint-Étienne pour rester en Ligue 1. En France, les températures ont frôlé les 35 degrés hier et ce n'est qu'un début selon Météo France. Le prévisionniste alerte sur un pic de température en début de semaine prochaine avec 35 degrés attendus sur la façade ouest. De fortes chaleurs également ce samedi à suivre dans votre météo locale sur le 107.7. À Paris, deux animateurs soupçonnés de violences sexuelles ayant exercé à l'école Saint-Dominique ont été mis en examen et placés en détention provisoire. Les deux hommes originaires du Brésil et du Cameroun avaient été interpellés mercredi dans la vaste enquête sur les violences physiques et sexuelles dans le périphérique.